0: Coppola ou encore Damien Chazelle. Et depuis 5 saisons, elle est aussi la directrice artistique de la série Emily in Paris, dont elle façonne l'univers visuel. Elle a inventé pour la série un Paris fantasmé, celui que les Américains adorent, les immeubles haussmanniens, les chambres de bonne, les placettes charmantes, les bistrots typiques. Une création qui part du scénario, puis elle imagine les lieux, les volumes, les couleurs, la lumière. Derrière chaque décor, il y a des croquis, des maquettes et des artisans qui reproduisent en 3D cet univers.
1: C'est du travail bien fait.
0: Pour une saison d'Emily in Paris, ce sont près de 180 décors créés, démontés, remontés. Un travail colossal qui a aussi un impact très concret. Certains lieux de tournage sont devenus de véritables attractions touristiques. Anne Sebel revendique un cinéma fait à la main, loin du tout numérique. Elle transmet d'ailleurs son savoir-faire à la Fémis, où elle forme la nouvelle génération qui, à son tour, saisira le réel pour bâtir image après image d'autres rêves de cinéma.
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4: Le temps de vous lire en marseillais. Bonjour Médéric.
5: Bonjour Philippe.
4: Notre linguiste marseillais. Donc on va jouer ce matin un peu comme des enfants.
5: Oui, tout à fait. Alors vous savez à quoi jouent les enfants en ce moment? Enfin ces jours-ci, ces temps-ci.
4: Ces temps-ci, bah, avec le smartphone, ouais, un ouais. jeu, voilà quoi.
5: Les tablettes, les jeux vidéo, bah, etc. Ouais. On est d'accord. Bon, les tout petits jouent encore avec des voitures, des robots, des trucs Pokémon, etc. Voilà. Alors autrefois, alors non, je vais pas faire celui qui regromelle à mon réguignard.
6: C'était mieux avant.
5: C'est ça. Non, mais je vais vous parler quand même des réguignards. Les Réguignards de Luberon, c'est une association provençale qui, comme son nom l'indique, regroupe des amoureux de la culture et de la langue provençale, des gens du Luberon, qui s'appelle avec autodérision donc les Réguignards, en gros les râleurs. Hein. Eh bien, la présidente de cette association est bien connue chez nous. Il s'agit de Claudette Ocelli, aussi connue sous le nom de Mamette, dont on a entendu la voix sur notre antenne pour nous apprendre un peu de provençal. Avec ces Réguignards, elle organise jusqu'au 14 mars à Pertuis, à l'espace de Croze, une exposition appelée Joe et Jugué d'antan, qui propose de retrouver des jeux et jouets d'antan et avec leur petit nom en provençal. Alors autrefois, les minots jouaient à Ouda, au dé, au Baouduf, au Toupie ou au Quille. Il y avait les osselets aussi. Alors je me souviens que mon frère jouait, je trouvais ça bizarre, les osselets. Mmh. Mais voilà, ça a disparu, j'ai l'impression.
4: Oui, c'est vrai.
5: Non, voilà, on ne voit plus ça. Jouer aux osselets, c'est Djouga, Djibotrao et Mélisa Ousset. Par contre, les billes, on y joue encore. À mon époque, on prisait les gros galops comme ça, ils ont tiré les soldats Starlux.
4: Ouais,
5: ça aussi, voilà. Ouais, ouais. Ou on jouait au pot. Enfin bref, voilà, j'adorais les billes. Dans la cour de récré, je pense qu'on joue encore à la marelle ou à la corde persaouta, je traduis pas. Mais probablement plus aux yeux bandes. Les yeux bandés au Colin Maillard, qu'on appelle aussi Kukuruma. On dirait une chanson Kukuruma. En revanche, on fait encore liser Skundai, le jeu de cache-cache, à partir du verbe s'escoudre, se cacher. Et on dit parfois, c'est Avateskoudre, va te cacher. On joue aussi à la poupée, la titeille, dans son ousta ou des titeilles, sa maison de poupée, ou bien avec une poupoune pour Djouga à la mama, là non plus, je traduis pas. Quand j'étais minot, j'adorais jouer avec les taraillettes, la dinette, mais aussi à la marchande. J'avais d'ailleurs un bel établi de marchande et je vendais à ma mère, à ma grand-mère, plein de beaux fruits et légumes en plastique, ou du poulet, ou en plastique, ou du fromage en plastoc. Avant, la malbouffe, vous voyez, avait déjà tout prévu. Tous ces jeux d'enfants d'hier ou d'avant-hier sont présentés à l'exposition Joe et Jugué d'antan à Pertuis jusqu'au 14 mars pour ce... Et samedi, donc demain, il y aura en plus un grand jeu de piste sur le double thème du parler provençal et des jeux d'enfants dans les rues de Pertuis, mais aussi du Motus. Tous les t-shirts, toute l'après-midi, nous serons sur place avec mon collègue Bla pour vous faire jouer à Motus en mode démo ou initiation. Mais il y aura aussi un Motus en live, en public, avec les meilleurs joueurs de Motus à défier. Alors, de mon temps, on jouait à cache-cache, et celui qui comptait, on disait qu'il pégait. On disait, allez, c'est toi qui pègue. Ouais. Et on joue aussi à faire des moulons dans la cour. Et pour signaler un attroupement, on crie moulon. Donc ce samedi, moulon à Pertuis.
4: Allez, moulon.
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7: Bonjour, je m'appelle Esteban Raymond. Ma passion est d'organiser les fêtes votives.
8: Je voudrais un jaune et des glaçons dans un verre à ballon.
7: Ah, étrange, quand on vient du Sud, c'est pas étrange. C'est la tradition, c'est la beauté du Sud. Ça me représente du plaisir parce qu'on organise quelque chose qui donne de l'envie aux gens, qui donne le sourire aux gens. Ça permet de se retrouver, c'est ce qui est beau.
4: Vous avez toujours vécu avec ça dans votre village, les villages?
7: Ça fait 22 ans que je vis ici, depuis le 15 octobre 2003 où je suis né, et je vis depuis avec les fêtes votives.
4: Donc, Saint-Hilaire-d'Ozillon, les fêtes votives, elles sont incroyables ici?
7: Ah, ici, Monsieur Duport-Jouronnet est un très très bon président. Moi, je suis président dans le village voisin, à Question du Gard. Bon, ben, ça fait depuis mon plus jeune âge où je fais la fête. Donc maintenant, faire monter la fête, monter les projets de la fête votive toute l'année, moi, c'est un honneur. On organise toujours des surprises. Chaque année, on change. Chaque année, on peut rajouter une manade. On peut changer les DJ. On peut changer les animations qu'il y a dans la fête. On peut changer même ce qu'on fait au cours de l'année parce qu'il n'y a pas que les taureaux. Il y a les lotos, il y a les soirées. C'est le loto, je crois que c'est même plus compliqué à organiser que la fête votive.
4: Pourquoi ça vous passionne tant d'organiser tout ça?
7: Ah, donner autant de sourires aux gens. Faire vivre nos traditions, c'est magnifique. Moi, j'aimerais que si plus tard j'ai des enfants, ils puissent vivre la même enfance que j'ai eue avec les fêtes votives. Mm-hmm. C'est magnifique. Avec tous ces problèmes d'assurance, de maladie actuellement, c'est très compliqué, mais on va arriver à se relever.
4: La fête votive démarre. Vous en profitez quand même un peu ou...
7: On en profite, mais on travaille beaucoup. On travaille beaucoup. Mais grâce à tous les membres qu'on a, on peut arriver à tourner un peu. Des fois, il y en a... un qui va faire la fête pendant que les autres servent et on essaye de tourner. Puis à des moments, on a les parents qui passent derrière le comptoir et nous, les enfants, on retourne faire la fête.
4: Votre fête votive, elle est parfaite. Elle serait composée de quoi ?
7: De bonheur, de joie et de beaux taureaux. Le plaisir de voir les gens heureux, le plaisir que nous, on soit heureux. Même en servant, en s'occupant de la fête, il faut qu'on soit heureux. Il faut qu'on fasse la plus belle fête pour que les gens soient les plus heureux.
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1: 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Ah, je suis trop fier de mon jingle, j'en suis fier. Ah, je l'assume, j'en suis fier. Comment ça va les gens sur Ici Picardie? C'est la Camini Minute, votre chronique de la joie et de la bonne humeur. Écoutez-moi, ça va, sauf que je suis encore un petit peu ému, parce que comme beaucoup de Français, j'ai vu le biopic sur la vie de Philippe Nicolic des To Be Free partir un jour. Sans retour, c'était émouvant. Il paraît que Caris, le rappeur, l'a vu et il a pleuré. C'est pas vrai. Hein. Je précise que c'est pas vrai parce que ben, j'aime mon nez, okay, je veux le garder. Les années 90, nous, on a connu les grandes, grandes manias, les plus belles manias. Michael Jackson mania, Club Dorothée mania, Patrick Bruel mania. Et vous, vous avez quoi? La chikungunya mania. Voilà, c'est chikungunya, c'est nul, nul. Nous, on a connu des manias de ouf, on a connu les boys bands. Et au final, les To Be Free, qu'est-ce qu'ils faisaient? Ils faisaient un peu de la dance et de la techno. Vous connaissez cette musique? La musique avec des textes extraordinaires, dignes de Baudelaire, de Balzac et de Molière. Il y a un Américain, il est arrivé, il a dit... I like to move it, move it. I like to move it, move it. I like to move it, move it. You like to move it. Ça, c'est même pas un refrain, c'est un mantra, les gars. Extraordinaire. Les Allemands, ils ont vu ça, ils ont dit, OK, nous aussi, on va s'y mettre. Eins, weins, Polizei. Drei, vier, Grenadier. Fünf, sechs, Sainte Kirk. Siete Nacht, gute Nacht. Je suis pas très fort en allemand, j'ai fait ce que j'ai pu. Mais on sentait le niveau du texture. Il y a un mec qui avait écouté ça, il a dit, OK, d'accord, vous voulez jouer ça? Tout ta, tout ta, tout ta ta. Tout ta, tout ta, tout ta ta. Lui, on pensait qu'il avait fini le game. Mais non. Après, les mecs, ils se sont dit, nous, on fait plus de mots, on fait juste des sons. Pi, pa, pa, palopo. Pa, pa, palopo. Pi, pa, pa, palopo. Même les chanteurs, ils comprenaient même plus ce qu'ils disaient. I'm a scatman. Vous allez pas me faire croire que le mec, il comprenait ce qu'il disait. Voilà, c'était ça les années 90. De la créativité, des chansons à texte. Mais bon, toutes les bonnes choses ont une fin. Les années 90, elles sont parties. Un jour, sans retour, effacées. Votre amour, sans se retourner. Excusez-moi, je suis encore ému par le téléfilm sur Philippe Nicolic.
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2: Yatouni est d'origine mahoraise et nous raconte son parcours. Dites-moi, Yatouni, qu'est-ce que vous aimeriez que les gens connaissent de votre culture mahoraise?
3: La richesse vraiment relationnelle. C'est vrai qu'à Mayotte, il y a vraiment une solidarité extrême entre... Les habitants, si par exemple vous rencontrez des inconnus dans la rue, vous allez toujours ressentir ce lien. Je sais pas, c'est quelque chose qui est naturel. Alors qu'ici en France, les inconnus qu'on croise dans la rue, bah, on sent pas forcément un lien avec eux et on serait pas forcément apte à les voir, leur poser des questions et tout ça, oui.
2: Moins d'entraide, moins de solidarité, on va pas facilement demander un peu de sel ou un peu de sucre chez le voisin en fait.
3: Oui, c'est ça, oui. À Mayotte, on a vraiment une relation assez intense avec les voisins. On les respecte et on vraiment montre beaucoup d'amour envers eux. Si jamais on vous manquait de quelque chose, parfois de l'eau ou du sel, peu importe, on peut aller toquer chez le voisin et lui demander. Et avec plaisir, la personne va lui offrir. Sauf qu'ici en France, métropolitaine, je pense que ça paraîtrait un peu bizarre quand même.
2: Vous buvez, vous, un jus de pomme?
3: Oui.
2: Comment on dit pomme en maoré?
3: Jus de pomme et jiva.
2: Jiva?
3: Oui. Qui veut dire le jus de pomme est très bon. Oui.
2: Ici. Ah bah c'est court, c'est facile.
3: Oui.
2: Vous avez hâte de retourner à Mayotte. Quelle est la première chose que vous allez manger quand vous arrivez?
3: Ça serait une mangue avec du sel.
2: Ça, ah, c'est...
3: oui.
2: Ça, c'est étonnant, ça.
3: Oui. C'est comme si on mangeait du chips, mais encore mieux. Et c'est super bon, les mangues. C'est... Le goût est juste indescriptible. Oui.
2: Mais avec du sel.
3: Oui, avec
2: le sel,
3: sel
2: qui va faire ressortir le goût de la mangue.
3: Oui, c'est ça. Oui, ça va vraiment faire ressortir le goût de la mangue. Et...
2: Alors, votre maman, Siti Fatima, c'est elle qui cuisine à la maison. Qu'est-ce que vous aimez manger quand elle cuisine?
3: J'aime beaucoup manger le pilao. C'est un plat qui ressemblerait un peu au paella de l'Espagne. Plat très coloré.
2: Avec des épices un peu particulières que nous n'avons pas ici en France.
3: Il y a le curcuma, après il y a le masala, Et il y a aussi le poivre, le poivron, et le citron aussi, et le sel, donc tous les ingrédients ici en France.
2: Vous vous intéressez à la cuisine, vous? Vous avez appris à cuisiner avec maman?
3: En fait, à Mel, c'est très important pour une femme de savoir cuisiner. Depuis l'âge de 6 ans jusqu'à mes 10 ans, donc j'avais l'habitude en fait de rejoindre ma mère, qu'elle m'apprenne à cuisiner.
2: J'ai entendu parler d'un fruit, le konona.
3: Konokono.
2: Kono, oui. Comment vous dites?
3: Kono, kono.
2: Ah oui.
3: Oui.
2: C'est pas du tout konona.
3: Non.
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4: Raymond Coppa, il évolue au Stade de Reims entre 1951 et 1956, des années qui ont marqué l'histoire du foot rémois et aussi l'histoire du foot français. Dès son arrivée, il se distingue par sa technique, son flair et sa vision du jeu. Sous la direction d'Albert Batteux, il devient la pièce maîtresse d'une équipe rémoise qui domine le foot français. Il remporte plusieurs titres de champion de France et la Coupe de France. Mais c'est en Europe que Reims, avec Coppa, va se faire un nom. En 1956, l'équipe atteint la finale de la Coupe d'Europe des clubs champions, où elle s'incline face au Real Madrid, mais s'impose comme une équipe de classe mondiale. Coppa devient une star, non seulement en France, mais aussi à l'international, grâce à ses performances exceptionnelles en compétition européenne. Son départ pour le Real Madrid marque la fin d'une époque dorée à Reims, même si Coppa veut revenir au Stade de Reims entre 1959 et 1968. Il est né Raymond Kopaszewski en 1931 à Neuilly-les-Mines, dans le Pas-de-Calais, dans une famille de mineurs polonais. Milieu offensif, au talent précoce, petit par la taille mais immense par la vision du jeu, il débute sa carrière pro à Angers avant d'exploser au Stade de Reims. Sa technique fine, sa vitesse et son sens du collectif séduisent bien au-delà des frontières. Le Real Madrid le recrute, aux côtés d'Alfredo Di Stefano et de Ferenc Puskás. Coppa participe à l'âge d'or du club espagnol. Il remporte 3 Coupes d'Europe consécutives. En 1958, il décroche le Ballon d'Or. C'est le premier Français à recevoir cette distinction. En équipe de France, Coppa brille lors de la Coupe du Monde 58 en Suède. Les Bleus terminent 3e, portés notamment par le duo Coppa-Just Fontaine, autre légende rémoise. À la fin de sa carrière, Coppa s'engage pour la reconnaissance des droits des joueurs professionnels. Il devient aussi consultant pour la radio et la télévision. Raymond Coppa s'éteint le 3 mars 2017. Son héritage perdure dans le cœur des passionnés de foot et pas seulement dans celui des supporters du Stade de Reims. Et c'est l'un des trésors de Champagne-Ardenne.

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1: Bonjour, je m'appelle Gérard et je suis l'un des propriétaires donc de ce carrelet depuis plusieurs années. Maintenant, nous rentrons dans notre 11e année. Là.
2: Gérard est béglé à la fois en tant que propriétaire de sa maison d'habitation et de son carrelet situé sur les bords de Garonne. Un carrelet tout vert qui est un vrai lieu de rencontre entre amis, mais aussi parfois de solitude et de calme. Son carrelet s'appelle Charivari, mais c'est surtout le nom de ce Girondin qui m'interpelle, car Gérard appartient à la famille des Montiel.
1: Oui, c'est mon frère, c'est Bernard, c'est mon frère. Je suis l'aîné, nous sommes 5 enfants.
2: Est-ce qu'il est venu ici ?
1: Pas encore.
2: Il n'aime pas les carrelets ?
1: Je crois que... il est très occupé.
2: Qu'est-ce que vous activez là ? Une sorte de manivelle ?
1: Oui.
2: Pour le filet ?
1: Pour le filet. La pêche au carrelet, c'est ça.
2: Et le filet du carrelet, il est carré ?
1: Il est carré, que l'on descend et que l'on remonte pour pêcher les poissons qui auraient l'audace de passer là.
2: Qu'est-ce qu'il vous permet de faire au quotidien ? Pourquoi vous l'avez choisi, vous, personnellement ?
1: Alors ici, ben justement, parce que c'était le plaisir d'avoir un espace de pied-à-terre, alors où on peut recevoir des amis, de la famille, où on vient passer un moment, on vient parfois pêcher.
2: Lieu de convivialité, mais lieu extrêmement calme, apaisant.
1: Voilà, c'est un endroit paisible, quoi, et à quelques pas de Bordeaux, hein, c'est ça qui est intéressant, quoi.
2: Est-ce qu'on peut le décrire, justement, ce carrelet, qui n'est pas très grand, mais tout de même, il y a 2 cabanes dans le carrelet.
1: Il est comme il est un peu de guingouin. Ce qu'on fait, nous, c'est de le maintenir en l'état et surtout de ne pas le transformer en bois.
2: Ce carrelet Charivari, il est vert.
1: Et comme la nature autour.
2: Vous avez la plancha.
1: Oui, parce que ça nous permet de faire quelques grillades et puis de se reposer tranquillement. Mais effectivement, c'est un lieu paisible. Et alors, il y a beaucoup de gens qui, on laisse parfois la porte ouverte et qui voient qu'il y a quelqu'un, sont là, ils viennent voir, ils s'arrêtent un petit peu. Bon, moi, quand je suis là, je leur ouvre la porte. Ils ne savent pas trop ce que c'est vrai, parce que c'est quand même un patrimoine, ces carrelets.
2: Posséder un carrelet, est-ce que ça donne l'impression, justement, de maîtriser un petit peu la sauvegarde du patrimoine girondin et donc de ces cabanes de pêcheurs ?
1: Momentanément, on en fait partie. Puisque ce sont des contrats à durée limitée, hein. C'est 5 ans renouvelables.
2: Donc ça veut dire que tous les 5 ans, vous avez un peu la pression.
1: Voilà, c'est un peu normal. C'est des contrats de 5 ans, c'est comme ça.
2: Vous êtes né à Casablanca.
1: Oui.
2: Vous êtes arrivé en Gironde dans les années 60, 1961. Très vite, vous êtes passionné pour la Garonne et pour ses carrelets.
1: Oui, parce que notre premier pied-à-terre a été à la Cité Lumineuse, à Bordeaux Nord, qui a été démoli maintenant. Déjà, nous, enfants, on jouait sur les bords de Garonne à faire des radeaux, etc. Puis l'eau partout, c'est quand même un élément important dans la nature.
2: Gérard Montiel, copropriétaire de ce carrelet, le Charivari, face à la Garonne et à l'île d'Arcin, le carrelet d'un homme qui a trouvé sa cabane de pêcheur.
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5: Bonjour Olivier, on parle donc de cuisine aujourd'hui ?
3: Tout à fait, et on fait un viron du côté du nord du département. Bonjour les amis, petit tour du côté du pays rouennais aujourd'hui. Comme on y dit là-bas, la gastronomie c'est très important à Rouen, vous en avez peut-être écouté parler. Sur le plan linguistique, le Y pronom neutre, on y aime bien dans le nord du département. Et je vous rappelle que le verbe entendre n'existe quasiment pas. À Rouen, on écoute. Donc vous avez peut-être écouté parler de l'importance de la gastronomie là-bas. Alors la figure tutélaire, c'est la maison Trois Gros, 3 étoiles au guide Michelin. Le restaurant tenu à partir de 1930 à Rouen par Jean-Baptiste Trois Gros et son épouse Marie, puis par leurs fils Jean et Pierre, et enfin par leur petit-fils Michel, qui s'est installé depuis quelques années à Ouche près de Rouen, et maintenant son fils César. Vous avez remarqué comment je dis Rouen en une syllabe plutôt que Rouen en 2 syllabes ? C'est comme ça qu'on y dit dans la région. Donc vous l'avez compris, la gastronomie c'est important, c'est number Rouen. Les gens aiment bien les douceurs aussi, hein. La région rouennaise, c'est la terre où l'on a fait la vraie papillote, celle qui est faite chez Révillon au Coteau. Ça va être de saison. Et puis, nous avons la praluline, une brioche au beurre et aux pralines roses, créée par Auguste Pralu en 1955. Au fait, la pâtisserie et chocolaterie Pralu, c'est bien d'origine rouennaise, même si on en trouve un peu partout aujourd'hui, et même si les Lyonnais tentent de se l'approprier. Non, les Gones, Pralu, c'est rouennais. Les pralulines, ils en font tellement qu'il faut qu'ils prennent très tôt le matin. Prendre, ça peut vouloir dire embaucher, commencer le travail dans le parler rouennais. Alors, attention quand même avec les papillotes et les pralulines, hein, si vous avez une chemise blanche, parce que vous pouvez vous faire une catole, c'est-à-dire une tache. Par contre, après avoir mangé, vous aurez la caisse. À d'autres termes, vous serez en forme. Les ch'tis, ils adorent. Oui, à Rouen, on parle volontiers de ch'tis pour désigner les enfants. Ne pas confondre avec le ch'timi du Schnorr. Un événement incontournable de la région rouennaise, c'est Rouen Table Ouverte, RTO pour les intimes, dans lequel gastronomie et spectacle vivant se rencontrent pour le plaisir des papilles, des yeux et des oreilles. Un autre grand rendez-vous, c'est le Salon de la Gastronomie, organisé par le comité des fêtes au Coteau et qui se tient depuis quelques années dans la grande salle du Scarabée à Riorges. On y propose le meilleur de la production d'une centaine d'exposants et leur savoir-faire. Et même si ça pleut, et si la pluie vous y craignez, comme on dit volontiers à Rouen, c'est-à-dire si vous n'aimez pas ça, vous serez bien à l'abri au Scarabée. Au Scarabée, on peut s'étendre, mot du patois rouennais qui veut dire se réchauffer. Voilà, voilou.
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1: Les petits bonheurs, ce sont des rencontres improvisées, sans rendez-vous, sans se présenter, et avec bien sûr un micro ici à la main. Alors en voici un petit bonheur, je vous l'ai glané en Haute-Savoie, à Héry-sur-Albi, où je suis allé voir Isabelle. Je connais son prénom parce qu'Isabelle, elle est potière et qu'elle a mis des panneaux partout dans son village pour mener jusqu'à chez elle. C'est donc là que je suis et j'ai du pot. La potière m'a vu par la fenêtre et m'ouvre la porte de son atelier. Bonjour Isabelle.
2: Bonjour, bonjour, on se connaît ?
1: Ah non, on se connaît pas.
2: Ah d'accord.
1: Mais c'est marqué partout dans le village.
2: Oui, presque. Pas suffisamment mon goût.
1: Ah ben, en tout cas, moi ça m'a suffi pour venir
2: on
1: vous voir.
2: Trouvé, voilà, d'accord. Et donc, pourquoi cette chose
1: Ça s'appelle un micro. Vous connaissez la radio ici, Pays de Savoie ?
2: Oui.
1: Ben,
2: oui.
1: On y est.
2: Ah ok. Eh ben, entrez.
3: Alors, vous rentrez par les coulisses, mais...
1: Alors, il y a une grande maison, là, un peu à la périphérie du village. De l'autre côté, après, c'est des champs. Tout l'étage inférieur de la maison, c'est pour vous ?
2: C'est-à-dire, j'ai un peu grignoté l'espace de la maison. Donc, j'ai quand même la boutique, l'atelier où je travaille et où je reçois mes élèves. Et ensuite, la partie outillage, voilà.
1: On peut aller dans la boutique, là ? Parce que là, ici, effectivement, là, c'est la partie production. On voit bien que c'est l'outil de travail, voilà. Il y a le four. Voilà. Ouais, alors, je disais, j'avais plein de pots. Vous êtes loin de faire que de la poterie classique et que de l'utilitaire.
2: Je fais surtout du modelage, de l'artistique, effectivement, avec des personnages. Et puis, après la Covid, je me suis mise à faire un peu de...
1: Utilitaire,
2: parce que j'étais vraiment que dans de la déco.
1: Comment on fait pour vendre des pièces comme ça et pour en vivre quand on est à Héry-sur-Albi, même s'il y a une boutique, effectivement, il n'y a pas la queue, on ne vient pas vous acheter des céramiques tous les jours.
2: Déjà, j'ai la chance, ça fait 20 ans que j'exerce. J'ai une clientèle fidèle qui me retrouve là, souvent là où je vais. J'organise le marché des potiers d'Annecy qui est toujours le jour de l'Ascension. Je participe à des marchés de potiers. Je participe aussi à des salons d'art.
1: Et bon, venez quand même à Héry-sur-Albi, Isabelle, elle préfère.
2: Je préfère accueillir les gens, c'est plus intime. Puis ils voient surtout tout ce que je peux faire parce que quand je vais partir en exposition, je ne peux pas me promener avec tout le magasin.
1: Avec un métier comme le vôtre et un four qui monte à 1000 degrés, vous devez être content de voir l'automne arriver, vous.
2: Et ce que j'adore, c'est quand le four fonctionne et qu'il neige à l'extérieur. Ouais. Moi, je suis à 30 degrés dans la pièce.
1: Alors que fin juillet, quand il faisait 35 dehors...
2: Là, j'ai dégusté.
1: Allez, vivement la neige.
2: Presque.
1: Bon, et c'est ça qui m'amène finalement. C'est quoi le dernier petit bonheur d'Isabelle ?
2: Le dernier petit bonheur que là, eh ben, venez voir, c'est ça. Je suis en train de faire des petits amoureux qui s'enlacent ou qui se donnent la main.
1: Bon, votre bonheur, c'est votre métier.
2: Ah oui, j'ai vraiment eu un coup de foudre il y a 22 ans pour la Terre et je tournais une page et puis me suis lancée.
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5: Itinéraire bis à Sainte-Vertus cette semaine et là je suis en mairie de Sainte-Vertus. Christophe Chesson, bonjour.
6: Bonjour.
5: Comment vous définissez-vous, Christophe ?
6: Écoutez, j'ai 63 ans et je cherche encore à comprendre qui je suis et ce que je fais dans la vie. J'ai travaillé dans le cinéma pendant des années, je suis photographe depuis 20 ans. Il y a eu un moment où j'ai choisi de changer de vie. Sainte-Vertu m'a appelé et je suis arrivé ici suite à un coup de foudre avec ma maison. Et puis ensuite, la mairie m'a appelé et je me suis retrouvé maire accidentellement. J'ai monté une petite auto-entreprise qui fabrique des meubles et en acier, en ferraille. J'essaye de faire du sur-mesure. Et puis voilà, j'essaye d'être un citoyen digne de ce nom, avec une vie de consommation un petit peu mieux maîtrisée, et puis une application vis-à-vis de la collectivité par mon poste de maire. Mais je pense que j'essaie de m'appliquer avant, et je continuerai à m'impliquer après, à la fin de ce mandat, si ça se confirme comme ça.
5: La passion pour l'image, vous avez travaillé dans le cinéma, vous êtes photographe, c'est terminé ?
6: Ah non, ça c'est quelque chose qui vous tient à vie. La fabrication d'une image qui en fait consiste à raconter une histoire dans une fenêtre, c'est quelque chose qui me tient à cœur. Je pense que si on veut juger de la santé d'une société, on regarde sa fiction. Si sa fiction est imaginative, riche, la société va bien.
5: On peut rappeler quand même les films pour lesquels vous avez travaillé ?
6: Alors, j'ai été extrêmement gâté. J'ai travaillé avec Jean-Jacques Annaud, j'ai travaillé avec Sofia Coppola, dont j'ai travaillé sur Marie-Antoinette, j'ai travaillé avec Claude Lelouch, j'ai travaillé avec Andrzej Zulawski, j'ai fait 55 films, donc oui, j'en ai fait quelques-uns.
5: Mais pourquoi un jour on s'arrête alors, Christophe ?
6: D'abord parce qu'on devient un peu plus vieux. peut-être un peu plus sage, que les métiers de cinéma sont des métiers qui sont absolument épuisants en termes d'investissement physique. Moi, j'ai toujours été mu par l'envie d'apprendre, et que peut-être j'étais arrivé à un stade où j'avais le sentiment de ne plus apprendre suffisamment pour me satisfaire. Et puis, place aux jeunes.
5: Aujourd'hui, à Sainte-Vertu, cette rencontre avec cette toute petite commune, elle s'est faite de quelle façon ?
6: J'avais un besoin viscéral de m'enraciner quelque part. Alors après, Sainte-Vertu, le nom lui-même est assez attractif. Et puis après, j'ai eu un coup de foudre pour la maison que j'habite ici.
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5: Itinéraire bis à Sainte-Vertu cette semaine. Et aujourd'hui, eh bien, je suis au 2. Le 2, Cécile Barbara, bonjour.
7: Bonjour.
5: C'est quoi le 2 ?
7: Le 2, c'est un lieu qui est dédié à l'art. C'est une magnifique maison que j'ai rachetée à une artiste peintre, Joëlle Kamnica, qui a vécu pendant plus de 25 ans. Et quand j'ai racheté la maison il y a 5 ans, je me suis dit, je le dédie à l'art, je continue les expositions de peinture de Joëlle, j'y organise des concerts de musique classique, 2 concerts par an, et mon métier, c'est la mosaïque murale. Donc c'est un lieu qui est dédié à l'art autour de la peinture, de la musique, et de la mosaïque.
5: Comment on tombe dans la mosaïque, Cécile Barbara ?
7: Ah, alors moi j'avais un autre métier auparavant, j'étais pas du tout destinée à ça, c'était d'abord un loisir créatif. Un dimanche, j'ai trouvé un petit kit au BHV, j'ai fait un cadre photo, et ça est devenu une passion, donc j'en ai fait de plus en plus. Et puis suite à un licenciement économique, je me suis interrogée, puis je me suis formée auprès d'un professionnel, et après j'en ai fait mon métier. Voilà.
5: Des exemples de mosaïques que vous avez faites ?
7: Oui, j'ai quelques belles réalisations dont je suis assez fière. J'ai fait une terrasse de 60 mètres carrés rue de Rivoli à Paris pour un restaurant L'Impérial, donc qui est sous les arcades de la rue de Rivoli, en face du jardin des Tuileries. J'ai fait aussi un sol pour une boutique de vêtements pour enfants, tartines et chocolat, également à Paris, boulevard Saint-Germain. Et puis également 2 façades de boutiques d'un chocolatier au Mans et à Tours. Voilà, donc j'ai à la fois des grands projets, des grandes réalisations, puis des projets un peu plus petits, et j'aime bien alterner entre des grands et des plus petits projets. Et là, je viens juste de terminer un hall d'immeuble pour un immeuble en construction à Paris, dans le 20e arrondissement, un hall de 15 mètres carrés, voilà.
5: Vous travaillez également, j'imagine, pour les particuliers.
7: Oui, je fais souvent des crédences de cuisine, et puis des salles de bain. Et j'aime bien à la fois avoir des grands projets et puis des plus petits projets. Et c'est à chaque fois une relation aussi avec les clients, de trouver quelque chose qui va leur plaire, qui me plaise aussi. Et chaque projet est un moment de rencontre.
5: Et votre passion pour la mosaïque, Cécile Barbara, vous la faites partager ?
7: Oui, j'organise souvent pendant les vacances scolaires des petits ateliers découvertes que j'ouvre aux adultes et aux enfants pour en fait transmettre le plaisir que j'ai eu la première fois que j'ai fait de la mosaïque avec un petit cadre photo où j'ai collé un carreau noir, un carreau blanc à côté. Et c'est vraiment tellement super. Et une fois, j'avais la grand-mère, la maman et la petite fille qui chacune avait leur sous-verre. Et c'était vraiment, et c'est des très bons moments, très, très conviviaux et vraiment de partage.
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5: Itinéraire bis à Sainte-Vertu cette semaine, la pause gourmande que vous attendez chaque semaine. Eh bien, aujourd'hui, je suis à l'auberge du Moulin. Sylvie, bonjour.
8: Bonjour.
5: Sylvie, vous êtes à l'auberge du Moulin depuis combien de temps ?
8: Alors, ça fera 1 an le 15 novembre.
5: Vous avez pris la suite de quelqu'un très connu. C'était Louisette. C'était qui, Louisette ? Je vous ai parlé de Louisette parce que j'ai vu sa photo dans la salle.
8: Alors oui, c'est une grande dame à qui appartenait le Moulin et qui cuisinait beaucoup avec son cœur. Et c'est une personne qui a fait de cet endroit une belle histoire. C'était convivial et surtout très familial.
5: Il a fallu prendre la suite, redonner une vie à ce lieu qu'est l'auberge du Moulin ici à Sainte-Vertu. Qu'est-ce qu'on peut manger ici, Sylvie ?
8: Alors, on peut manger du bourguignon. Des plats en sauce, de la blanquette de veau, on peut manger de la tête de veau, du riz de veau, bien sûr, hein. Tous les plats traditionnels français, des œufs en meurette, voilà. Mais on fait aussi des plats indiens, donc du butter chicken, du biryani, des poulets au korma, de l'agneau korma, donc voilà. Et justement, on prépare une belle soirée samedi, la fête des Lumières.
5: C'est quoi la fête des Lumières?
8: Alors, en Inde, la fête des Lumières, c'est une fête hindouiste qui est le Diwali. Et Diwali, c'est une fête où tout le monde, c'est très pareil, c'est très convivial, c'est très amical. On se partage les sucreries, les pâtisseries, on se partage les repas, c'est... Voilà. C'est plein de lumière, plein de fleurs, plein de couleurs surtout, voilà.
5: Une très belle salle et un très beau lieu, hein, que cette auberge du Moulin.
8: Ah mais tout à fait, avec le Serein qui est juste à côté, ce paysage qui est merveilleux, on a aussi ce joli cachalot qui est à côté, qui attire pas mal de curiosité aussi. Et puis, il faut savoir que les gens du village aussi, c'est des gens qui ont beaucoup de cœur, qui sont très gentils, très, très accueillants, qui mettent la main à la pâte s'il y en a besoin, voilà.
5: C'est la question que j'allais vous poser, Sylvie. Est-ce que vous avez été bien accueillie ici, dans ce petit village de Sainte-Vertu?
8: Alors, pour ma part, oui, très très bien accueillie. Et j'ai même eu l'impression d'avoir une famille. Donc voilà, c'est des gens très touchants, avec qui il y a de l'humour, il y a, je dirais même, une pointe d'amour. Donc voilà.
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5: Itinéraire bis à Sainte-Vertu cette semaine, et aujourd'hui, eh bien, je vous propose une rencontre avec Joël Dolé. Joël Dolé, bonjour.
9: Bonjour.
5: Joël, vous êtes photographe professionnel, vous êtes installé ici à Sainte-Vertu. La photographie, elle est rentrée de quelle façon dans votre vie? Racontez-moi.
9: Elle est là depuis longtemps, très longtemps. La photo, c'est ma mémoire, c'est ma manière de partager ce qui me touche, et j'ai toujours eu, même depuis très très très longtemps, j'avais toujours un Nikon avec moi partout où j'allais, et en argentique j'ai fait énormément de choses en me déplaçant. J'ai toujours eu mon studio photo et j'ai eu envie de travailler sur des sujets de société, des sujets d'actualité qui me tenaient à cœur. Et je fais beaucoup de portraits. J'ai fait une série qui s'appelle Des légumes et des hommes, qui est actuellement exposée d'ailleurs à Guergy. Dans cette série, il y a des personnes extrêmement connues comme Michel Onfray, Alain Passard, Alain Baraton, et des gens absolument pas connus, comme tout le monde, comme moi, comme n'importe qui autour de moi, et des jeunes, des vieux, et des légumes pareils, des anciens, des connus, des pas connus, des courants, tout ça. Et tout le monde est remis sur le même plan. Et c'est ça qui m'intéresse.
5: Et aujourd'hui, vous êtes totalement abandonné Paris pour Sainte-Vertu.
9: Oui. J'ai mis 2 ans avant de faire le pas, j'ai mis du temps. Depuis 2015, je faisais mes semaines moitié Paris, moitié Sainte-Vertu. Et j'ai pris la décision un jour de lâcher Paris complètement, parce que je suis autonome. J'ai un studio, je suis totalement indépendante et autonome. Je continue à venir, à aller à Paris de temps en temps. J'ai de temps en temps des commandes sur Paris. Évidemment, j'ai plus le rythme que j'avais avant quand j'étais à Paris. Après, la roue, elle tourne forcément. Moi, j'ai eu ma période, j'ai beaucoup bossé. Les jeunes, ils sont là aussi, ils continuent. Donc voilà. Et moi, je travaille, je me concentre sur mes expos, sur mon travail. Je continue, je fais des nouvelles séries ici dans la région. Ici, il y a beaucoup de proximité, j'adore ça. Et donc, je suis très contente d'avoir quitté Paris. Et j'ai eu la chance de quitter avant le Covid, genre tout début 2020. Donc voilà.
5: Et puis Sainte-Vertu, j'ai envie de dire, c'est un cocon artistique.
9: Oui, alors bien sûr, c'est aussi la raison pour laquelle j'ai pu quitter Paris. C'est le fait qu'on soit une petite bande ici à Sainte-Vertu. On est plusieurs artistes, on se connaît, on s'est connus à Paris pour certains. On s'est rencontrés, d'autres sont venus et ça s'est élargi dans Sainte-Vertu. Mais c'est vraiment, et on est solidaires en effet des événements pour les uns et les autres.
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5: Itinéraire bis à Sainte-Vertu cette semaine. Je me suis arrêtée à l'atelier Cœur de Lys. Maria Pérez, bonjour.
10: Bonjour.
5: Vous êtes tapissière. Ici, c'est le domaine de la tapissière. Alors, tapissière, ça veut dire quoi?
10: Tapissière, c'est de la couturière d'ameublement. Je réalise tous les décors textiles de la maison. Double rideau, store, voilage, habillage de lit, etc.
5: Comment devient-on tapissière? Quel était votre parcours jusqu'à exercer cette profession?
10: J'ai habité 30 ans à Paris, j'étais assistante de direction dans un grand groupe. Et puis, vers la quarantaine, je dirais, je me suis demandé ce que j'allais faire de ma vie. Et la couture me plaisait énormément. Donc j'ai fait une formation à l'école Boulle. Et quand j'ai déménagé en province, il y a presque 15 ans maintenant, je me suis installée comme tapissière.
5: À Sainte-Vertu. Pourquoi Sainte-Vertu?
10: Sainte Vertu parce que d'abord je suis bourguignonne d'origine et puis j'ai toujours rêvé d'habiter à la campagne et j'avais des amis à Sainte Vertu et je venais déjà régulièrement les week-ends. Et voilà, donc évidemment s'installer en province c'est important d'avoir, de connaître du monde et c'est ce qui m'a amenée ici à Sainte Vertu.
9: Pourquoi vous êtes-vous dirigée vers ce métier de tapissière ?
10: Alors petite, ma tante était couturière et donc j'aimais beaucoup passer du temps avec elle quand on était en vacances près de chez elle. Et puis je faisais des habits pour mes poupées, pour les poupées de ma petite sœur. J'ai toujours aimé avoir une aiguille dans les mains.
9: Que viennent chercher les gens chez vous ?
10: Alors déjà, moi je vais chez les clients, donc ça veut dire qu'il y a un temps d'échange, un temps de conseil qui est très important pour eux. Les moments d'échange, le travail que je fais pour eux de recherche, par exemple sur les tissus, etc., c'est important pour eux.
9: Quel type de conseils vous pouvez leur donner ? Ce sont des conseils de couleurs, des conseils de matière ?
10: Oui, tout à fait. Les finitions, la forme, les matières, les harmonies par rapport à leur intérieur. Mais j'aime ça, donc voilà, je m'amuse beaucoup et j'aime conseiller mes clients.
9: C'est un métier qui vous fait découvrir de différents univers, j'imagine, parce que dès que vous rentrez chez quelqu'un, c'est un univers différent qui s'offre à vous.
10: Ah oui, tout à fait. J'ai eu la chance de travailler, par exemple, dans plusieurs châteaux du coin. Ça peut être aussi des... J'ai eu des maisons d'hôtes. Sinon, c'est des particuliers et chacun a son univers. Hein. On passe du rustique au très contemporain. Donc, j'ai la chance d'entrer dans de très belles maisons, parfois. Et ça, c'est vraiment la récompense de la tapissière.
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1: Monter un jour sur scène et chanter devant le public. Vous en rêvez, mais osez, c'est le mot d'ordre. Josiane Leroy a osé rejoindre les Intemporels, aimer tout son cœur dans ce cœur. Josiane Leroy, légende ici.
2: Bonjour, je m'appelle Josiane Leroy, j'ai 69 ans, je suis née à Alfortville en région parisienne et j'habite au Mans depuis 60 ans déjà. Et ma particularité, c'est que je suis choriste dans le collectif des Intemporels. Comment je me suis construit moi-même? Bien justement, enfant dans un commerce. On voit beaucoup de monde, on est habitué au relationnel en fait. Et puis bah, ça a duré ensuite toute ma vie. J'ai fait des métiers toujours dans le relationnel pour aider les gens en fait, pour les rendre heureux. Puisqu'en effet, j'ai eu une agence matrimoniale. Les personnes qui venaient me voir étaient en attente. Il y a eu énormément de couples de formés, j'espère beaucoup de bébés. Alors, comment suis-je devenue choriste? À la maison, quand j'étais petite, on chantait tout le temps. C'était vraiment la joie par rapport au travail du commerce, justement, de chanter, de danser dans l'arrière-boutique. Et puis, à la retraite, je me suis dit, il faut que je fasse quelque chose. Donc, j'ai commencé à Sargelet-le-Mans, à faire du théâtre chanté avec les Imaginaires et Cyril Mudry. J'ai connu les Intemporels grâce à Marie-Thérèse Brebion, notre chef de chœur. Quand on connaît Marie-Thérèse Brebion, chef de chœur, on part plus. Non, je n'ai pas pris de cours du tout. Non, non. Parce qu'en fait, ma voix ne compte pas. Ce qui compte, c'est de savoir ses textes, avoir de l'oreille, puisque je ne sais pas lire la musique, donc c'est ouvert à tout le monde d'être choriste. Et puis, ce qui compte aussi, c'est qu'on se sent vraiment porté quand on chante à 400, puisque nous sommes 400. Il y a une énergie collective énorme et on se sent porté par toutes les voix et c'est facile, en fait. C'est très facile. Quelle voix ai-je? Je suis soprane, donc je chante dans les aigus. Le matin, c'est pas facile, hein. Je vais vous chanter quelque chose de plus bas, du coup. Donc, je vais vous chanter, méfie-toi des puissances, des vierges sans défense, au jeu du corps à corps. L'esprit est bien plus fort. Alors, je fais choriste, mais pas que ça. Un jour, Marie-Thérèse Brebion m'a dit, l'année prochaine, tu vas t'occuper de la communication. Et bien voilà, on a créé une page Facebook, et puis petit à petit, ça a monté, et puis bon, ça arrive au fait que je suis là aujourd'hui pour vous parler des Intemporels. Voilà, c'était Josiane Leroy, j'étais très heureuse de vous parler de mon parcours, et pour terminer, je vous dirais, quoi qu'on fasse, la solidarité s'invite partout.

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2: Buonasera, Emilia.
3: Buonasera. Oh là là,
2: bonsoir à tous et à tous.
3: Bienvenue dans Décibel. Je viens d'une famille sicilienne. Alors, chez moi, chez ma mamie, Rosa, il y a les photos, évidemment, des enfants, des petits-enfants, hein, sur le buffet, comme dans beaucoup de familles italiennes. Mais les Siciliens ont un amour particulier pour Adamo, et donc il y avait aussi une pochette de 45 tours de vous le buffet.
2: Ça me touche beaucoup de la prendre, merci.
3: Voilà, à l'entrée.
2: Merci.
3: C'est mon premier contact avec vous, et je me disais, mais il est de notre famille, lui. Eh ben, en fait, c'est tout comme, parce que Salvatore, je me permets de donner votre âge, vous avez 82 ans, vous avez plus de 60 ans de carrière, bien sûr que vous faites partie de la vie de votre public.
2: C'est l'impression que je finis par avoir, et ça me touche, ça me bouleverse d'arriver dans une salle avec les gens qui me saluent par des acclamations et tout. Et c'est devenu un peu mon moteur. Et c'est pour ça que je me dis, mais il faudra bien qu'un jour, malheureusement, j'arrête. Mais comment je vais faire? Comment je vais faire pour arrêter et ne plus avoir cette... Enfin, je l'aurais peut-être différemment, mais ne pas avoir ce contact direct avec le public et sa chaleur. Encore une fois, en espagnol, il y a un mot qui s'appelle cariño. Cariño, qui veut dire c'est un mélange de sympathie, d'amour, de tendresse. Donc ce cariño, comment pourrais-je m'en passer, quoi? Voilà.
3: Et ça marche dans les deux sens, nous non plus, on ne veut pas s'en passer.
2: Oui, mais vous pouvez encore écouter les disques, s'ils existent encore, ou n'importe quelle plateforme. Mais moi, il faut que je regarde mes vieilles vidéos pour vous revoir, les plans de public et tout.
3: Alors là, pour le coup, la question ne se pose pas, parce que vous êtes en plein cœur de l'actualité musicale avec un nouvel album, un double album, 25 nouvelles chansons. Cet album qui porte un titre extrêmement poétique, des nèfles et des groseilles, tout comme cette chanson.
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0: très belle chanson pleine de nostalgie qui nous rappelle l'existence de ce fruit. Donc, bah oui, les nèfles, on n'en parle plus. Et alors, ça c'est bien vous. Remarquez qu'un fruit, tel un pantalon pâte d'œuf, peut passer de mode. C'est fou quand même.
1: Ben oui, parce que moi je les ai connus, contrairement à vous, oh, à vos parents. Peut-être que vos parents non plus ne connaissaient pas les nèfles, mais vos grands-parents bien.
0: C'est sûr, ouais.
1: Et donc, avec l'âge que j'ai, donc, on est passé d'une civilisation à l'autre quand même.
0: Oui.
1: Imagine, jamais on aurait pu penser, quand moi j'avais 20 ans, qu'avec un appareil tout petit en main, vous pouviez parler en direct avec quelqu'un aux antipodes.
0: Et le voir en plus,
1: et
0: en
1: le
0: visio.
1: Voir, et le voir.
0: Ouais, ouais, c'est fou.
1: Il a fallu s'y faire. Hein, bon.
0: C'est vrai. Et tout comme, alors, vous qui avez débuté dans la musique, alors en n'étant pas du sérail, hein, donc vraiment il a fallu se battre, etc. Aujourd'hui, on peut fabriquer des albums dans sa chambre. Ça aussi, c'est quand même une avancée incroyable et ça enlève pas mal d'obstacles aux jeunes artistes.
1: Oui, c'est vrai que aujourd'hui, si on a du talent, c'est rare qu'on ne puisse pas se faire connaître. Et c'est un bien.
0: Ouais.
1: Parce que moi j'ai connu des artistes avec un immense talent dont malheureusement, on a jamais passer les chansons en radio et tout. Et quand ils venaient me voir, je dis, vous avez du talent, mais que puis-je faire? J'en ai produit l'un et l'autre, dont Gilbert Montagnier.
0: Vous avez lancé Gilbert?
1: Oui, voilà.
0: Mais oui, Gilbert Montagnier, The Fool, c'était vous le producteur.
1: Je t'embrasse, Gilbert.
0: Oh, bisous.
1: Émilie m'a dit que tu lui avais remis un bonjour pour moi.
0: Oui, c'est vrai. Oh là là.
1: Donc, aujourd'hui, si on n'est pas retiré, je ne sais où, au sommet d'une montagne, si des chansons vous viennent en tête et si vous avez une jolie façon de les chanter ou une façon personnelle, je crois qu'aujourd'hui, c'est ce qui compte le plus, la personnalité. J'imagine que vous ne pouvez pas ne pas arriver à enregistrer un premier disque, à trouver une firme de disque.
0: C'est vrai.
1: Et ça, c'est une bonne chose.
0: Alors, ce nouvel album, ce double album, donc, il a une histoire particulière, Salvatore, et puisqu'en fait, vous l'avez enregistré, enfin, vous l'avez d'abord écrit et composé, j'allais dire, à la faveur d'une période qui était difficile pour vous. Vous avez eu des gros problèmes de santé qui vous ont cloué, si ce n'est au lit, au moins à la maison.
1: Mm-hmm.
0: Et là, l'inspiration arrive comme une vague et vous écrivez 25 chansons. C'est fou, ça.
1: Attendez, en fait, avant mon problème de santé, qui était un œdème pulmonaire, on avait pratiquement enregistré un album normal.
0: D'accord.
1: De 12-13 chansons.
0: Ok.
1: Et puis, quand j'ai eu le problème, je me suis retrouvé avec un temps où, d'un côté, je devais pas quitter la maison, mais j'avais la possibilité de m'amuser. Et moi, mon hobby, c'est écrire des chansons.
0: C'est ça, c'est pas un travail.
1: Je ne suis toujours pas arrivé à le considérer comme un travail. Ça reste vraiment un plaisir. Je l'ai dit l'autre fois, mon grand-père paternel, qui s'appelait Salvatore Adamo aussi, était vanier. Et je me souviens de la patience qu'il avait à tisser, tricoter avec ses tiges. Et moi, j'ai cette patience avec les mots, pour les mettre sur des notes, quoi.
0: D'accord.
1: Donc, je peux être parfois, et ça c'est pas à mon honneur, je peux être avec des gens, disons, avec lesquels je pourrais m'ennuyer un tout petit peu.
0: Ça arrive à des gens très bien.
1: Ça arrive, quoi. Eh bien, moi, je suis en train d'écrire une chanson dans ma tête.
0: C'est pas mal, ça. Et gardez pour vous, si vous avez un premier rendez-vous un peu ennuyeux, mais vous pouvez pas partir, écrivez des chansons dans votre tête, on sait jamais, vous pourriez faire des tubes.
1: Et aujourd'hui, toutes les idées sont bienvenues. Au contraire, plus elles sont originales, plus elles sont acceptées. Ouais.
0: Alors parlons d'originalité. La première chanson que vous avez dévoilée de cet album, Salvatore, et donc des nèfles et des groseilles, c'est une chanson qui s'appelle « Ma belle jeunesse ». Et alors, quelle originalité, quelle idée géniale de s'adresser à votre propre jeunesse et de lui botter un peu les fesses.

0: jeunesse.
1: Bon, rendons à César ce qui lui appartient. Dans l'album, sur les 25 chansons, il y a 3 collaborations. Et il y a celle-ci, Ma belle jeunesse. C'est un texte, un poème que m'avait envoyé un ami journaliste et poète italien, Sergio D'Amaro, où l'idée de la chanson, l'idée d'invectiver la jeunesse, comme vous le disiez, elle est de lui.
0: D'accord.
1: Après, j'ai développé, j'ai gardé quelques images qui lui appartiennent. Et voilà, il y a 2 autres chansons. Parce que c'est une des premières fois que je collabore.
2: Très rare,
1: en fait.
2: Pour vous. Oui, pour celles et ceux qui s'en rendent pas compte, vous écoutez peut-être Salvatore Adamo depuis des années, mais il écrit, il compose normalement tout.
1: Tout. Ouais.
2: Et là, donc on a Sergio Damar avec vous pour ce texte.
1: Et il y a un Nicolas Cruz. Et tiens, comme par hasard, ça parle aussi de jeunesse et d'enfance. Lui, dans son bouquin de souvenirs, il y avait une chanson qui disait « Qu'ai-je donc fait de mon enfance ?» Et ça aussi, ça a été un déclencheur.
0: Et la chanson s'appelle comme ça.
1: Oui. Ouais. Et puis, et là je vais vous surprendre, il y a un ancien premier ministre belge, Herman Van Rompuy, qui était aussi président de la Commission européenne, qui m'a envoyé ses mémoires. Et il disait, en substance, vivre comme si tout était important et en même temps, comme si rien ne l'était vraiment. Ça mérite une chanson, ça.
2: Ça mérite une chanson.
1: Voilà, donc je l'ai développée, mais je lui ai attribué, bien sûr, la copaternité du texte. Oui.
2: Des nèfles et des groseilles, c'est un album dans lequel il fait bon se perdre avec tout un tas de surprises. On a par exemple, et ça c'est appréciable par les temps qui courent, la clé du bonheur.

0: Nostalgie, de la tendresse, de l'amour, mais il y a aussi beaucoup d'humour. Vous êtes rigolo, Salvatore. Vous aimez rigoler.
1: J'adore l'humour parce que c'est une façon de se défendre contre les vicissitudes de la vie, n'est-ce
0: Tout
1: pas
0: Tout à fait, oui, qui sont nombreuses. Mais c'est vrai que comme Jacques Brel, notre grand Jacques Brel, vous avez surnommé le tendre jardinier de l'amour, c'est vrai qu'on a tendance à oublier cette partie-là de vous, des textes hyper malicieux, rigolos. Il y a ça aussi en vous et dans votre discographie.
1: Eh bien, ça a commencé très tôt parce qu'en classe, en toute modestie, j'étais bon élève, j'étais pendant longtemps premier de classe, et j'ai retrouvé un bulletin quand j'avais 12 ans où j'ai le maximum dans toutes les matières, 0 en discipline et 0 en tenue. Parce que.
0: À l'enfer!
1: Oui. Ouais, j'aimais bien. Enfin, je suis resté assez espiègle quand on me connaît. Et là, j'aimais bien faire rigoler mes copains, quitte à me faire punir, me faire sortir de la classe, des fois.
0: Mais excellente tactique, parce qu'en étant premier de classe, même en faisant des bêtises, on ne pouvait pas vraiment s'attaquer à vous. Ça, c'est pas mal du tout. Hein.
1: C'était irréfléchi chez moi. Je n'ai pas pensé à cet avantage. Non, c'est vous qui me l'avez dit trop tard.
0: C'est ça. Alors, il y a une question que j'ai envie de vous poser. Si c'est trop indiscret, vous m'envoyez balader. Mais vous qui êtes tellement, tout le temps, élégant, je vous vois toujours en costume, impeccable, magnifique. Je me dis, comment il est chez lui, Salvatore Adamo, quand il est en train de composer? Est-ce que, comme certains, certaines d'entre nous, vous êtes en jogging, sur votre canapé, en train de gratter la guitare? Ou est-ce que, quoi qu'il arrive, pour se mettre à la musique et à votre table de travail, vous avez cette allure incroyable qui vous caractérise depuis le début?
1: Non, là, chez moi, je suis, quand je sais que je ne dois pas sortir, je suis en jogging quand même. Et j'aime bien que mon chien Tom me grimpe sur les genoux. Vous savez, Tom, c'est un labrador noir. Et quand on l'a reçu, j'ai appelé un ami, Jean, qui vit à Nice. Et je lui ai dit, voilà, on a enfin trouvé un chien. Il s'appelle Tom. Et directement, il m'a dit, ah oui, parce que Tom Belaneige. Et j'ai poussé la fantaisie jusqu'à chercher sur Internet si un Tom Belaneige existait. Et je suis tombé sur un Thomas Belaneige, B-E-L-A-N-E-C-H, qui, je crois, est vétérinaire. Donc, voilà.
0: Ça, c'est quand même génial. Allez, hommage à Tom Belaneige.
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1: 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Quel sens de la propos, là. Bravo le technicien.
0: Notre réalisatrice Iris, bravo.
1: Merci. 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
0: Bon, et on est quand même tous très contents d'apprendre qu'à certains moments, Salvatore Adamo est en jogging sur son canapé, ça nous décomplexe. Merci, c'est important. Allez, revenons à ce nouvel album. Il y a beaucoup de chansons, évidemment, 25, alors je ne peux pas toutes les passer en revue, on n'a pas le temps, mais certaines, j'aimerais vraiment vous entendre dessus comme « Des fois ».

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1: Elle est à la fois lumineuse, cette chanson, à la fois le thème n'est pas très joyeux.
2: Mais il est plein d'espoir.
1: Voilà, c'est ça. Mais j'aime ce mélange et je crois aussi que vous n'êtes pas très très fan du premier degré de toute façon et que c'est toujours chouette d'avoir au moins deux niveaux de lecture.
2: Ouais, je suis content que vous en parliez parce que je me suis aperçu que des fois je joue avec le second degré et que quelques personnes le prennent au premier degré, ce qui est ennuyeux parce que dans une chanson qui s'appelle « Elle disait tout le temps je t'aime », j'assumais le rôle d'un gars pas très recommandable.
1: Un peu bas de plafond.
2: Oui, et qui disait « Oui, elle prenait quelques nions à mes sorties de prison ». C'est un personnage que j'aime.
1: Bien sûr.
2: Et j'ai eu des lettres de reproche. Bon,
1: ouais.
2: Comme Émilie vient de le dire, oui, je suis souvent dans le second degré.
1: Évidemment. Cœur cabossé aussi m'a beaucoup marqué sur ce nouvel album.

0: faut chouchouter son petit cœur cabossé.
1: Oui, il faut lui le sortir, prendre l'air pour qu'il se dégage les artères. Il rouillait dans son coffre-fort. Il faut lui redonner du ressort.
0: Incroyable cette chanson. Comment elle est arrivée?
1: Bon, ben j'ai... Comme je savais que certaines personnes étaient au courant que j'avais eu des problèmes de ce côté-là, je me suis dit, je vais le traiter avec humour, quoi, pour que la chose n'effraye pas.
0: Exactement. Alors, attention, ne pensez pas que notre cher Salvatore Adamo soit déconnecté des problèmes, voire des maladies de notre monde. Il y a sur cet album une chanson qui s'appelle « Migrant ». C'est une chanson importante, une chanson qu'il faut écouter. Déjà parce que vous savez de quoi vous parlez quand vous parlez.
1: Mes parents étaient des migrants.
0: Bien sûr, ils ont quitté la Sicile dans les années 40 pour venir s'installer en Belgique. Ce qui a été le cas de beaucoup d'Italiens d'ailleurs, hein, qui sont arrivés en Belgique, en France, etc. Donc vous savez ce que c'est, le déracinement. Ils savaient ce que c'était, vos parents.
1: Je sais que quitter son pays est toujours une blessure.
0: C'est pas un mouvement opportuniste. On se dit pas, tiens, on va aller dépouiller les gens d'à côté. Si on peut pas rester chez soi, c'est d'abord une souffrance.
1: Oui, c'est le déjà le regard que les gens porte sur vous, à un moment donné, il est paralysant, quoi. Il est paralysant. Et en fait, cette chanson, je l'avais envoyée à Morane. Et tout de suite, elle m'avait dit, on doit l'enregistrer avec des amis. Et en effet, c'était mon but d'en faire une chanson collégiale et d'éventuellement verser les bénéfices à une œuvre qui viendrait en aide aux migrants. Elle est partie trop tôt. Puis j'ai essayé, il y a 3 ans, j'ai contacté un autre chanteur dont je savais qu'il était mieux intégré dans le milieu, si je puis dire.
0: Ok.
1: Et puis j'ai pas eu de nouvelles. Donc et comme j'ai eu l'impression qu'avec les deux guerres terribles que l'Europe a vécu là, enfin près de l'Europe, on parlait beaucoup moins des migrants. Donc je me suis dit, il faut quand même que je l'enregistre moi-même.
0: Elle est sur l'album Migrant.

0: une époque qui parle tellement d'empathie. C'est exactement le mécanisme de cette chanson. Vous vous mettez à la place de l'autre. Ça résout beaucoup de choses, ça, quand on essaye de se mettre à la place des autres.
1: Oui, encore faut-il avoir l'humilité de le faire quand la situation est aussi dramatique que la leur. J'ai eu une petite victoire avec cette chanson. Il y a un restaurant à Bruxelles où je suis allé quelques fois. Et une des dernières fois, le patron est venu vers moi. Il m'a dit, je vous remercie parce que je suis allé vous voir sur scène au Cirque Royal à Bruxelles. Et votre chanson « Migrant » m'a permis de changer ma façon de les voir. Ça m'a bouleversé. Je dis, au moins, je l'ai écrite pour ça, oui.
0: C'est beau. Ça sert à ça, les chansons aussi. Salvatore, vous qui êtes en gros non-stop en tournée depuis 1962, oui. Qui allez qui au Japon, qui au Chili, partout en Europe, partout dans le monde, est-ce que justement cette grande histoire d'amour avec le public qui dure depuis plus de 60 ans vous a forcé à sacrifier des histoires d'amour à vous, privées, votre vie à vous? Est-ce qu'elle en a pâti de cet amour qui est peut-être plus grand, j'en sais rien, mais avec le public?
1: C'est vrai qu'à un moment donné, ça s'est posé en dilemme, parce que mon épouse est compréhensive, même elle a profité des voyages aussi, elle est venue aussi. Mais les enfants, à un moment donné, j'ai dû déléguer leur éducation à leur maman. Elles ont très bien fait ça, parce que vous savez que j'ai deux fils avec mon épouse et une fille avec une autre femme. Et voilà, quand je revenais, j'avais les bras chargés de cadeaux. Et je croyais que ça me ferait pardonner. Puis à un moment donné, j'ai eu quelques doutes par rapport à l'idée que mes enfants se faisaient de l'amour que j'avais pour eux, qui était immense, mais que je n'avais pas le temps d'exprimer. Maintenant, récemment, on en a parlé, il n'y a pas de malentendu. Ils savent que leur père est un saltimbanque et même mon fils cadet a pris un peu le relais. Il est dans un groupe anglo-saxon qui s'appelle Fujiya et Miyagi.
0: Oh, wow.
1: Mon fils aîné, lui, il est pilote, mais il est bassiste aussi dans un groupe. Et ma fille a une voix magnifique. Et peut-être je vais la convaincre de quand même enregistrer un disque seul, parce qu'elle a juste accepté de chanter en duo avec moi il y a une dizaine d'années.
0: Ouais. Et là, il y a la voix de votre petite fille,
1: oui,
0: sur l'album.
1: Lily. Ouais. C'était une chanson grave, ouais. Et je voulais une pointe d'innocence. Et moi, je craque quand je l'entends. Et il y a juste quelques notes. Voilà, je ne sais pas si vous allez passer la fin de la chanson pour qu'on l'entende.
0: Ah, alors, je vais laisser les auditrices et les auditeurs découvrir la chanson. Je vous donne le titre, elle s'appelle « Aimer comme on respire ». Mais effectivement, ouais, c'est un moment qui est tellement suspendu, la voix de Lily, que voilà, vous ferez ça après l'émission, faites-nous confiance.
1: Et Lily est entrée dans un groupe aussi à Londres, parce qu'elle vit à Londres, et elle a gagné avec trois copines le concours des groupes de l'école, donc elle est sur les bons rails.

0: singe.
1: Vous permettez, monsieur?
0: Oui.
1: C'est une chanson qui a un destin incroyable, Salvatore.
0: Non, mais c'était, encore une fois, c'est dans l'humour, vous voyez, que j'ai reçu une lettre qui m'a quand même amusé, parce que, même si c'est un peu extrême. Mais oui, est-ce que vous saviez que Vous permettez, monsieur, est devenu l'hymne des clubs échangistes? Parce que Vous permettez, monsieur.
1: C'est incroyable. Quand on vous dit que les chansons, après, elles ont leur vie à elles, elles voyagent, oui. On ne contrôle plus rien.
0: On ne contrôle plus rien, non.
1: C'est fabuleux.
0: Et je ne m'en plains pas.
1: Et nous non plus. Merci beaucoup d'être venu nous voir, Salvatore.
0: Merci à vous, Émilie. Merci de vos sourires. Et voilà, de votre pétillance, si le mot existe.
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4: Comment ça va toute la France?
1: Alors toute la France, bien. Je pense, se porte bien. Ah oui, j'entends une vague là de ouais.
4: Ouais, bah ouais.
1: Ça. Les gens ils disent quoi? Ils disent Gilbert. Et on leur répond, révisons deux secondes le classique oui. Avant d'écouter la nouvelle chanson.
4: Ok. Décibel.
1: Montagnier dans Décibel, c'est synonyme de fête. On s'est vu l'année dernière, Gilbert.
4: Ben oui, mais ça ne pouvait plus durer, il fallait qu'on se revoie.
1: Un an, ah bah, un an sans se parler.
4: Impossible.
1: L'année dernière, vous vous intéressiez aux petits-enfants avec un livre disque.
4: Oui, c'est une belle aventure, vraiment.
1: Ouais.
4: Vous savez que j'ai des feedbacks, des informations, on va dire, c'est en français. Il y a des crèches où les enfants disent qu'ils veulent pas commencer leurs activités avant d'écouter une de mes petites comptines que j'avais fait pour eux. C'est mignon.
1: Ah, c'est excellent.
4: C'est vrai, hein, je vous en rajoute pas. C'est...
1: Mais je vous crois.
4: Bah ouais.
1: Non, c'est pas un crâneur, Gilbert. S'il me le dit, c'est que c'est vrai.
4: Ouais.
1: Eh bien, alors, cher Père Noël, si tu nous écoutes, sache qu'il est toujours disponible, ce livre disque.
4: C'est
1: vraiment
4: vrai.
1: Excellent.
4: Bah, mais ouais, j'ai eu plaisir à faire ça.
1: On chante, on danse avec Gilbert Montagnier. Mmh. Ça, c'est disponible. Mais la nouveauté, les amis, c'est que Gilbert Montagnier, après X années, c'est lui qui va me dire, sans sortir de chansons originales, nouvelles, combien d'années?
4: Ben oui, à peu près 20 ans.
1: À peu près 20 ans.
4: Où j'avais pas sorti d'album exactement original. En fait, il fallait que j'en ai vraiment envie.
1: Ouais.
4: Puis entre-temps, comme vous l'avez très bien dit, ça m'énerve. Moi, je peux pas te voyer. J'arrive pas.
1: Ah bah, on se tutoie alors.
4: Ah ouais, moi, j'arrive pas à faire ça.
1: Ok, Gilbert. Donc, comme tu m'as dit.
4: Bah oui. j'ai fait quand même pas mal de trucs. J'ai fait un bel album des reprises de la Motown.
1: Oui.
4: Hein, la Motown, la maison de Detroit, Détroit. Et puis, j'ai fait donc cet album pour les petits-enfants. Et ça m'avait beaucoup plu.
1: Ouais.
4: Et puis, il y avait aussi un album sur Gilbert Bécaud, sur les titres de Beco. Donc je m'étais pas, et puis je compose tout le temps, et puis les concerts, et puis un peu partout dans le monde, enfin voilà quoi. Donc,
1: énormément de concerts, ça c'est sûr, mais si ce n'était pas du tout 20 ans sans musique, c'était sans envie particulière de sortir de nouvelles chansons estampillées Gilbert Montagnier. Alors qu'est-ce qui a fait la différence?
4: Ce qui a fait la différence, c'est que un matin je me suis éveillé comme vous, qui nous écoutez et qui nous regardez. Vous pouvez sur le net, vous avez les images. Hein.
1: Bah, oui, il y aura des images.
4: On s'est appliqué à être...
1: On est très beau.
4: Imprésentable.
1: Gilbert porte une chemise bleue assortie au logo de la radio. C'est pas pour vous dire, mais franchement...
4: Ça, j'ai pas fait exprès.
1: C'est super beau gosse, c'est pas grave. Exprès, pas exprès. Bravo, bravo. Un look magnifique. Et donc, oui, alors qu'est-ce qui fait la différence? Qu'est-ce qui fait le déclic de cette nouvelle chanson? Ça sert à ça.
4: Ben, c'est une réelle envie. En fait, on se trouvait à Chicago. Et c'est vraiment bien, Chicago, je ne connaissais pas. Et,
1: c'est la ville des Blues Brothers.
4: Yeah, Blues Brothers, man, blues. Et donc, avant de prendre le breakfast, on venait juste de se réveiller. Et j'ai eu cette phrase et cette mélodie. ça sert à ça. Ça sert à ça d'écrire une chanson, pour que le monde accorde ses violons. Puis ça, j'avais écrit un texte, et puis Didier a repris ce texte, et on a fait un petit truc à lui aussi, mais c'est proche de mon texte original, c'est ça qui est bien. Donc j'ai participé aussi au texte.
1: Didier Barbelivien.
4: Oui, pardon.
1: Évidemment. Quelques mesures pour que vous sachiez de quoi on parle.

0: cette joie qui se dégage de cette chanson, oui, Gilbert, ça c'est caractéristique de ta musique, c'est sûr. Ouais. T'as envie de faire du bien aux gens. Mais oui,
1: parce que ça
0: sérieux,
1: me fait du bien à moi-même aussi.
0: Ouais. Pour être sérieux, deux secondes, ça sert à ça, ça me fait penser, alors qu'elle est dans un registre plus joyeux, mais à des questions que se sont posées d'autres artistes avant.
1: Oui, sûrement,
0: je pense à Utile, la chanson de Julien Clerc. À quoi sert une chanson si elle est désarmée? Je veux être utile, etc. Est-ce que c'est une question que tu t'es posée ça pendant ta carrière, ou est-ce que ça arrive avec la sagesse de se dire, mais à quoi ça sert de faire des chansons?
1: Ah non, moi je vois pas ça du tout comme ça. Moi je vois surtout à quoi ça sert, c'est-à-dire c'est la résultante, c'est-à-dire que parce que pour moi d'avoir le feeling d'écrire, de composer ou d'écrire des textes, c'est déjà tellement merveilleux d'avoir cette possibilité, hein, ce talent, on va dire.
0: Bah oui.
1: Et pour moi d'écrire une chanson, c'est pour que ça soit partagé. Je suis pas trop, je vais pas vous la jouer, moi je suis pas trop intellectuel et tout ça. Moi c'est de premier degré, j'aime partager avec les gens, j'aime recevoir des gens et j'aime donner au public. C'est ça qui me branche dans la vie. Et pas que simplement derrière un micro. Mais moi je suis public tout le temps dans la rue. Tu peux pas savoir le nombre de gens à qui je parle toute la journée.
0: C'est vrai. Alors, qu'est-ce qu'ils disent les gens quand ils te croisent?
1: Des choses que je peux pas répéter tellement c'est beau.
0: Oh.
1: Vraiment des trucs fantastiques.
0: C'est vrai.
1: Ben oui, ils disent que je suis une légende. Enfin, j'ose pas dire ça, mais c'est ce qu'on me dit souvent. Et puis ils me disent que j'aurais fait du bien et que. Mais moi, ça me touche beaucoup. Hein. Ça me touche beaucoup. Je n'ai jamais compris pourquoi. Des fois, je rencontrais des collègues, des gens qui font notre passion. Puis on dirait qu'ils veulent être publics que quand ça les arrange, quoi, sur scène ou en télé. Ben non. Moi, je trouve que si on est public, on est public partout. Par exemple, quand je prends un taxi, je dis au chauffeur, tu sais que t'es public aussi, hein.
0: Ouais.
1: Tu fais un métier public. Les policiers, ils font un métier public. Beaucoup de gens font un métier public. Et c'est fantastique. Amélie, vous, par exemple, qui leur parlez, les gens reçoivent beaucoup de ta voix. Tu vois, c'est important. Parce qu'on est tous différents et importants. Voilà ce que je veux dire. On est tous différents et importants. Et il faut croire à son importance personnelle.
0: Je me permets de te demander, puisqu'elle est sortie et qu'il y a plein de retours super positifs, est-ce que tu avais le trac, Gilbert, de sortir cette nouvelle chanson?
1: Ben en fait, non. Mais, bien que je ne fasse vraiment pas la course au hit, ça me ferait quand même drôlement plaisir que vous m'en fassiez un ou deux hits dans l'album. Ça serait cool.
0: Ouais.
1: Parce que, bon, c'est vrai qu'on a besoin, de reconnaissance, on a besoin de... Vous savez, vous qui nous écoutez, nos passions sont remplies de grandes joies et aussi de peines. Et tu peux pas prendre juste la joie et ne pas considérer la peine. La peine, c'est quand tu fais un titre et puis que ça se passe pas comme tu voudrais.
0: Ouais.
1: Ça fait de la peine. Celui qui dit le contraire, c'est les conneries, hein, parce que, ou alors, faut faire autre chose, hein. Mais quand on a une certaine sensibilité, et alors que le public donne énormément de joie, d'être ici, à côté d'Amélie, ben, moi, je suis très content, je me sens très bien.
0: Gilbert,
1: mais
0: merci.
1: C'est vrai, mais c'est important. C'est des petites choses qui sont importantes en France quand tu dis que t'es content, que c'est bien. On dirait, ouais, c'est de la démago. Mais ce qui est démago, c'est de ne pas le dire. Ce qui est stupide, c'est de pas dire les choses. Il faut qu'on commence à se laisser aller en France. La sensibilité, il faut sortir. Il faut pas sortir la haine, là. Arrêtons.
0: Ouais.
1: Ça suffit, quoi, je veux dire.
0: Rangeons la haine,
1: fatiguant.
0: Sortons la musique.
1: Ouais.
0: Alors, ce qui est bien avec Gilbert Montagné, c'est qu'on peut danser comme des petits fous sur Ça sert à ça, mais on peut aussi être sur un mode un peu plus mélancolique.

0: Gilbert, je suis curieuse, comment s'est passé le glissement du chant en anglais au chant en français? Parce que je sais que tes influences, évidemment, c'est les grandes voix noires américaines.
1: Oui.
0: Donc c'est en anglais au départ, c'est ce qui te nourrit. Qu'est-ce qui s'est passé? Et est-ce que ça a été facile d'aller faire swinguer du français?
1: Non, en fait, ce qui n'a pas été facile, c'est d'accepter le fait que... Alors, moi, j'ai commencé avec The Fool en 1971.
0: Ouais.
1: Et après, alors certains dans les radios d'époque, ils disaient « Ouais, mais alors on ne comprend pas ce que vous dites, hein, pourquoi vous chantez en anglais et pas en français ?» Bon, alors à un moment donné, je me suis dit « Bon, bah, je vais en faire plaisir, je chante en français. » Mais c'est vrai que les États-Unis m'ont tellement marqué, parce que j'ai quand même vécu au total 7 ans,
0: ouais,
1: que je suis très anglophone. C'est-à-dire que je vais vous le dire, j'écoute rarement les radios françaises, moi. Ben oui, parce que c'est voilà, je suis habitué à écouter les radios américaines.
0: À part ici, bien sûr.
1: Ben évidemment, c'est pour ça que je viens pour écouter un peu les trucs
0: français. Il vient dans Décibel pour écouter Décibel. Gilbert.
1: Voilà.
0: Non, mais je comprends. Ouais, la culture américaine, leur façon de faire, et la musique, et peut-être le cinéma aussi.
1: Ah oui, le cinéma, j'adore le cinéma.
0: Ah ouais.
1: Tu sais que je te l'ai raconté, je crois, une fois, j'ai quand même largement mis en place l'audiodescription.
0: Mais non, tu ne m'as pas raconté.
1: Ah, oui.
0: C'est toi qui as mis en place en France l'audiodescription?
1: C'est-à-dire que Arte en faisait très bien,
0: ouais,
1: depuis 10 ans, et puis ça ne se savait pas. Et ce n'était même pas dans les hebdo TV, il n'y avait jamais marqué ce programme et diffusé en audiodescription. Donc quand j'ai élaboré, à la demande de Xavier Bertrand, mon rapport sur l'handicap visuel, avec mon ami Patrick Segal, je suis allé interviewer tous les présidents de chaîne de télé.
0: Ouais.
1: Et comme ils ne savaient pas ce que c'était, je leur ai dit, bah, écoute, viens, je vais te montrer. Dans la seule association à l'époque qui en faisait, et ils ont été émerveillés. Ils ont dit, mais t'as raison, attends. Et le premier programme en audiodescription qui a été fait, diffusé en France, ça a été mon voyage en terre inconnue de Frédéric.
0: Frédéric Lopez.
1: Ouais.
0: T'étais parti où, toi, déjà?
1: Ouh là, on était dans l'Himalaya, dans le Zanskar, à 70 km de la frontière pakistanaise, à 3500, 4000 mètres d'altitude.
0: Et donc, il était disponible en audiodescription.
1: Oui, oh, et ça a été génial. Et tu vois, l'important, c'est que quand quelque chose fonctionne, il ne faut pas le laisser à titre exceptionnel. On s'en fout des exceptions. Il faut généraliser le process. Et maintenant, ben, c'est vraiment une de mes fiertés d'entendre ce programme est diffusé en audiodescription.
0: Ouais.
1: Parce que je ne l'ai pas fait pour moi. Moi, j'avais l'habitude de regarder à ma façon et ça se passait très bien. Bien que, j'avoue que je ratais des trucs quand même.
0: Forcément.
1: Ah, mais vraiment. Et c'est là qu'on se rend compte, il y a énormément de scènes muettes dans les films. Pour nous, les non-voyants, on ne sait pas ce qui se passe. Mais je l'ai fait surtout pour les déficients visuels, les nouveaux membres du club à qui ça vient d'arriver. C'est eux que je respecte énormément, que j'admire, parce qu'ils ont eu à s'adapter. Moi, j'ai aucun mérite. C'était une naissance, donc j'ai rien eu à faire. J'ai juste eu à vivre et c'était très bien. Mais pour eux, c'est très important parce que ces gens-là, ils vont plus au cinéma. Parce qu'ils pensent qu'ils n'y ont plus le droit. Eh ben non, t'as toujours le droit d'aller au cinéma. Tu demandes maintenant dans les grands groupes de cinéma, comme Pathé, Gaumont et autres, tu demandes un petit casque Wi-Fi, parce que c'est pas l'anglicisme que je fais. Il y a qu'en France qu'on dit Wi-Fi. Dans le monde entier, ils disent Wi-Fi. Hein, moi, je vous le dis.
0: Oui,
1: hein.
0: D'accord. Alors, donc, un Wi-Fi.
1: Wi-Fi. Eh bien, on te donne un casque Wi-Fi et tu suis le film en description. Quand je vais voir avec mes petites filles des dessins animés, mais pour moi, je pleure, hein, c'est trop beau. Parce que j'irai pas sinon les animés, bon. Hein, mais c'est super.
0: C'est super. Bien.
1: Faut pas avoir honte de ses sourires ni de ses larmes. Vraiment, il faut laisser aller notre sensibilité.

0: 1971.
1: Oui, madame.
0: Gilbert Montagnier, le bébé Montagnier à l'époque.
1: Et oui, j'avais 19 ans. C'était une expérience extraordinaire à Londres, en fait, hein, produit par Salvatore Adamo. Il n'était pas là le jour de la séance, mais moi, j'étais entouré de toute l'équipe d'Elton John, toutes les cordes. Vous savez, quand on dit les cordes, vous savez maintenant que ça veut dire les violons.
2: Les violons. Ouais.
1: Et puis, je jouais le piano au milieu de ces gens-là. Et c'était fantastique pour moi mais j'étais pas du tout sûr que ça ferait un succès, hein, parce que j'avais eu un échec quand j'avais à peu près 16-17 ans, un disque qui n'a absolument pas marché. À l'époque, mes producteurs, ils voulaient pas que je m'appelle Gilbert Montagnier.
0: Ah,
1: ils
0: disaient
1: que c'était, ah non, ça pouvait pas marcher, Gilbert Montagnier. Ils m'avaient surnommé Laure Thomas. Moi, je m'en foutais, c'était mon premier contrat, ils pouvaient m'appeler comme ils voulaient.
0: Laure Thomas?
1: Ouais, ça n'a pas de sens.
0: Mais... Bah, ça fait fille, non? Bah, surtout Laure.
1: Oui, puis, alors, oui. Eux, ils avaient écrit L.O.R. Bon.
0: Ah, Laure Thomas.
1: Mais moi, je savais comment je m'appelais, donc je ne m'inquiétais pas, tu vois ce que je veux dire. Donc.
0: Très étrange, quand même, ce genre.
1: Ouais, ouais.
0: Et ça n'a pas marché?
1: Ah non, du tout.
0: Mais ça t'a pas dégoûté?
1: Ah non. Ça m'a un peu énervé,
0: ouais.
1: Mais on a fait une télé, c'était un Midi Magazine, ça s'appelait, je crois que c'est le 15 août. T'es sûr que personne ne regarde, c'est à midi, ils sont tous à la plage. Bon, comme ça, c'était tranquille. Mais par contre, donc quand on a fait The Fool, je suis entré à la maison avec. Alors, faut comprendre qu'à l'époque, on avait ce qui s'appelait des disques souples, c'est-à-dire que c'était un disque, effectivement, vous le touchez, c'était comme un caoutchouc très souple. Souple, plastique très souple, et tu pouvais l'écouter que 5-6 fois. Après, il n'y avait plus rien dessus.
0: D'accord, il était usé.
1: Voilà, ouais. C'est fini. Mais c'était... Alors, je l'avais mis dans le café du coin, c'est au jukebox, c'est tout ça. Mais bon, je n'étais pas sûr que ça ferait quoi que ce soit. Et un jour, je l'ai entendu de la fenêtre d'un immeuble à côté. Et là, j'ai été émerveillé. Je me suis dit, mon Dieu, il y a quelqu'un d'autre qui l'a, ce disque. Et c'est beau, quoi, je veux dire, c'est... Merci à vous, le public, parce que voilà, sans public, on peut pas. Ouais, c'est pas compliqué.
0: Je suis un peu curieuse, j'aimerais savoir justement, toi, ton histoire avec le piano, parce que tout à l'heure, on écoutait The Fool, ton premier tube, et dès ce premier tube, t'es indissociable de ton piano.
1: Oui.
0: Comment t'as choisi cet instrument ?
1: Ben, je crois vraiment, sans en rajouter, que c'est lui qui m'a choisi, parce que...
0: C'est le piano qui t'a choisi?
1: Ben oui, ça s'est passé à l'école, j'avais 5 ans, la directrice est entrée dans la classe, c'était un matin, je me souviens très bien, et elle a dit, est-ce qu'il y en a parmi vous qui veulent faire de piano? Bah, levez la main. Alors moi, j'ai levé la main, j'en avais deux, donc j'en ai levé une, hein. Je vais pas lever les deux mains non plus. Et bon, mais je savais pas que j'allais rencontrer de suite après mon prof de piano, mademoiselle Picard, qui piquait beaucoup, parce qu'elle était...
0: Elle était pas commode.
1: Ouh là là, elle avait une grosse voix, ça me faisait peur, moi. Tu sais, mais par contre, j'ai été tout de suite séduit par l'odeur du piano, l'odeur du clavier et par la sensualité des touches blanches et des touches noires. C'est vrai que s'ils n'avaient pas fait une forme différente entre les blanches et les noires, je ne saurais pas vous dire si c'est une blanche ou une noire, parce que moi, les couleurs, je ne les ai pas en magasin.
0: Non,
1: mon disque dur n'est pas programmé comme ça. Mais elle m'a joué la gamme, comment ça s'appelait, Henriette Picard, je crois.
0: Ouais.
1: Et elle m'a joué la gamme, ça c'est l'erreur, dormi, fa, sol, si, do. Mais surtout, elle m'a joué les harmonies qui pourraient aller sur chaque note. Et là, Amélie, là, j'ai flashé. Là, je me suis dit, oh, c'est ça le piano, ah ouais, je veux en faire, vraiment.
0: Et c'était le début d'une grande histoire.
1: Mais j'en avais pas à la maison.
0: Ouais.
1: Bah, on était trop petitement logés déjà.
0: À quel âge t'as eu ton premier piano ?
1: Eh bien, figure-toi qu'un jour, je suis avec maman dans la rue, j'avais à peu près 7 ans, et elle me lit une affiche, piano d'occasion à vendre, 25 000 anciens francs, donc ça faisait à peu près 60 euros.
0: Ouais.
1: Ouais, 45 euros. Et... je me dis, viens, on va voir, j'ai la dame en question, on va voir un piano. Et puis, mes parents ont pu l'acheter, seulement, fallait le monter 5 étages. Puis on avait pas de blé pour payer un déménageur,
0: bah non.
1: Pas question.
0: Puis t'avais 7 ans, donc c'était pas sur ton dos.
1: Ah, bah certainement pas.
0: Oui, voilà.
1: Et donc, mon père et mon frère ont monté ce piano. Quand j'y pense, c'était adorable.
0: Ouais.
1: 5 étages sans ascenseur. Et puis, c'est un grand piano. Enfin, pas un piano à queue, mais un piano, un lourd piano.
0: Un lourd
1: en tout
0: piano.
1: Cas. Et puis, il n'y avait pas de place. Donc, mon père, il a cassé la cheminée. On n'avait pas le droit, il était locataire. Enfin, personne n'a rien dit. Bon. Il a cassé la cheminée à coup de masse. Et là, on a pu entrer le piano dans l'unique chambre de, bah, oui, la chambre de mes parents. Et c'était beau à ressentir. C'était pas un piano super, hein. Il gardait pas l'accord, il était souvent pas très juste, mais c'était mon piano.
0: Ah, j'adore, quelle belle histoire. Ouais. Alors ce piano va nous amener à un petit jeu, Gilbert.
1: Serait-ce le blind test?
0: Blind test, test à l'aveugle, ouais. Vous fait écouter des chansons.
1: Oui.
0: Et vous allez me dire, rien qu'à l'intro de piano, si vous les reconnaissez ou pas.
1: Oh, Your Song, Elton John.
0: Ouais.
1: And you can tell everybody this is your song.
0: Elton John, Your Song. Premier titre, première bonne réponse. On augmente le niveau. Deuxième extrait.
1: Oh, ça c'est I Will Survive.
0: Oui.
1: Gloria Gaynor.
0: Allez, troisième et dernier extrait de notre blind test, mais j'ai l'impression que Gilbert Montagnier est absolument imbattable. Là, en vrai, c'est pas
1: j'ai
0: un
1: peur.
0: Test. Mais non, je sais que tu la connais, mais c'est aussi pour le plaisir.
1: Oh, what I say, Ray Charles, sure, man. Ouais. Hey, what I say, Ray Charles. Je sais pas si vous avez vu le film qui s'appelle Ray sur
0: c'est
1: Ray
0: l'histoire
1: Charles.
0: L'histoire de Ray Charles.
1: Fantastique, fantastique, une Ray.
0: Merveille.
1: Et tu te rends compte que j'ai eu la chance de rencontrer celui qui m'a ouvert les portes du possible quand j'étais enfant. Quoi.
0: Toi, nous, tu l'as rencontré, Ray Charles.
1: Ah ben oui. Ouais. À l'école, nous, quand on était petits, on jouait à Ray Charles. Mais pas Ray Charles sur scène. Ouais. On jouait à Ray Charles la troisième mi-temps, tu vois, dans les loges, on s'imaginait avec les filles, tout ça. Bah oui, on était petits. Hein.
0: Mais c'était important d'avoir son exemple, c'était important de te dire, bah tiens, il y a un gars qui fait de la musique, qui est une star internationale, et comme moi, il voit pas.
1: Mais très important, parce qu'à part Louis Braille, c'était le seul mec qu'on respectait en tant qu'aveugle. Hein. Bah oui, il faut bien voir les choses comme elles sont.
0: Braille et Ray Charles, le oui. reste, on s'en fout.
1: Voilà, c'est
0: j'aime
1: ça.
0: J'aime bien ça, c'est mais radical,
1: ouais.
0: c'est chouette.
1: Vrai. Ah bah oui, oui. Et Ray, un jour, a eu connaissance de mon existence et du fait que j'essayais d'ouvrir les portes du possible pour les notamment les déficients visuels, entre autres. Hein.
0: Ouais.
1: Et un jour, j'étais en plein sommeil, le téléphone sonne, il est 2-3 heures du matin, je décroche et j'entends... Je dis dans mon demi-sommeil, yeah, who is that? Qui est-ce? Et il me dit, this is Ray Charles. Oh man!
0: Tu as cru?
1: Bah
0: tout
1: oui.
0: de suite. Tu t'es pas dit, c'est une blague?
1: Non.
0: Oh
1: mais j'étais pas réveillé, tu vois.
0: Ouais.
1: Donc je me demandais si c'était pas un rêve, par contre, vraiment. Et on a parlé, il m'a dit des choses adorables, quoi. Et puis après, j'ai rencontré une ou deux fois en concert et il m'a soulevé. Dans ses bras. Et puis, moi, j'ai pu le remercier de ce qu'il avait fait pour moi, parce qu'il m'avait ouvert les portes du possible, oui.
0: C'est beau, je sens que t'es ému.
1: Bah oui, bien sûr.
0: Tu parles de Ray Charles. Un grand de la musique. Mm-hmm. Mais t'es conscient que toi aussi, du coup, tu fais ça pour des gens?
1: Bah sûrement, hein. On me dit que j'apporte du bonheur, donc oui.
0: Ouais, ouais. Du bonheur et de l'espoir.
1: Ah
0: voilà,
1: oui,
0: t'en as reçu, mais tu en distribues
1: absolument.
0: Aussi.
1: Absolument. Justement, on parlait des nouveaux membres du club déficients visuels. C'est pas parce que vous ne voyez plus avec vos yeux que votre personnalité en est réduite à néant. Vous êtes la personne que vous étiez. D'accord, vous ne voyez plus avec les yeux, mais vous allez découvrir, si vous le voulez, si vous y croyez, une autre forme de vision. Oui, vous pouvez découvrir une autre forme de vision. C'est pas forcément le noir, les ténèbres. Alors moi, je suis un peu mal placé de vous dire ça parce que j'ai pas vos mérites. Je ne sais pas ce que c'est que le noir. C'est vrai, je sais pas ce que c'est que le noir. Je sais pas ce que c'est que le blanc non plus. Hein. Donc,
0: oui,
1: donc
0: voilà.
1: Il faut croire en la vie. La vie ne vous a pas été ôtée. Et c'est pour ça, même dans mon cas, en tant que non-voyant de naissance, l'énergie qui était supposée dans mon cerveau pour que je puisse voir avec les yeux ne m'a pas été ôtée. Moi, j'ai tout de suite compris ça, hein, tout petit. Et ça m'a jamais... Pour moi, ma déficience n'a jamais été un handicap. Voilà comment je pense.
0: Bien dit. Merci, Gilbert.
1: Ah ben attends, on
0: est c'est pas... déjà fini.
1: Ah non.
0: Bah si tu dis que si.
1: Je viens d'arriver.
0: Je sais, mais c'est bon. L'heure.
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2: Avec Catherine Quicandon. Bonjour à toutes et à tous. J'espère que vous allez bien, que vous soyez à la maison ou en vacances. Je suis ravie d'être avec vous tout cet été. Et oui, car jusqu'à la fin août, nous vous proposons une sélection des meilleurs moments de l'émission. De quoi vous donner le sourire à l'heure du déjeuner et de découvrir ou redécouvrir nos super candidats qui ont joué avec nous cette saison. Aujourd'hui, vous avez rendez-vous avec de grandes amoureuses des animaux, un passionné de moto, une maniaque du ménage. On en a eu régulièrement hein, d'ailleurs cette année. Et puis on entendra aussi un extrait d'une chanson des Doors chantée par Hugo Frey. Et oui, on découvre plein de choses sur votre radio ici.
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2: Mais avant de retrouver Valérie Damido, Éric Bastien et nos deux premiers candidats du jour, voici Michel Berger, il n'y a pas de honte à aimer ça sur votre radio ici.

0: Il n'y a pas de honte. Michel Berger sur votre radio ici. Alors, nous avons tous des rêves. Certains sont réalisables et d'autres moins, comme celui d'Emmanuel d'ici Besançon. Mais il en est tout à fait conscient et ça lui va très bien. Quant à Audrey d'ici Provence, elle va découvrir avec Valérie Damido les talents d'animateur de fête foraine d'Éric Bastien. Oui, oui. Et si jamais il veut arrêter la radio, eh bien, moi je dis que sa reconversion est toute trouvée.
1: Emmanuel, il a un rêve.
2: Fly me to the moon.
1: La la. Ah là là. Tu rêverais d'aller sur la lune.
3: Ah, tout à fait.
1: Mais pourquoi?
3: Parce que pour l'aventure scientifique, pour
4: oui.
3: L'aventure humaine, ça doit être phénoménal. Et puis pour voir la lune, la Terre d'en haut, justement.
1: Ah bah oui, bon. Bah ça serait pas mal. Je ne sais pas si... Je ne sais pas si d'ici qu'on soit trop vieux pour y aller, il y aura des voyages pour la Lune, mais bon, écoute.
3: Non, c'est trop tard pour nous.
1: C'est trop tard pour nous. J'ai envie de pleurer.
4: Oh, l'émission de la déprime.
1: L'émission de la déprime. Enfin, c'est peut-être pas
3: Non, mais il y a Sophie Adonneau qui va y aller pour nous.
1: C'est vrai, elle ira pour nous. Alors, Manu, attention, c'est la question qui peut te permettre de gagner 3 points de plus. T'es largement en tête, il faut prendre tous les points.
3: Oh là,
1: écoute bien, je te fais écouter Edith Piaf.
5: Le bleu.

0: Nous allons parler non pas d'Édith Piaf, mais de peinture. Je vais te poser la question, je vais te faire des propositions de réponse et à mon top chrono, tu auras 10 secondes pour me donner ton choix. Écoute bien la question. Quel peintre français a créé sa propre nuance de bleu et lui a même donné son nom? Alors c'est Yves Klein, Paul Cézanne, Pierre Soulages, Jean-Marc Barre qui a joué dans le Grand Bleu. Quel peintre français a créé sa nuance de bleu et lui a donné son nom? Klein, Cézanne, Soulages, Jean-Marc Barre. Top chrono, 10 secondes.
1: Réfléchis, comme toi.
0: Vite.
1: Je dirais Yves Klein.
0: Mais oui, c'est le bleu Klein. C'est même appelé International Klein Blue. C'est une nuance très particulière de bleu. Pour ceux qui ont vu Le Diable s'habille en Prada, d'ailleurs, nous avons Meryl Streep qui nous fait un cours sur le bleu Klein. Bravo, 3 points de plus, tu as 7.
2: Bon, Audrey, je voudrais pas dire...
0: Tu vas finir Fanny, Audrey.
2: Ouais, voilà, je dois rester dans le coaching bienveillant et positif, mais Audrey, zéro.
3: Oui, on va rester optimiste, on verra bien.
2: Oui, bien sûr.
3: C'est pas fini encore. Ah,
2: exactement, tu as raison, tout peut arriver avant 13h. Elle habite à Corbière, on le rappelle, pour ceux qui arrivent, c'est en Provence, c'est pas très loin de Marseille, où elle est, et oui, adjoint administratif à la mairie de Marseille. Elle aime beaucoup le ménage, notre Audrey.
3: Oui, c'est du ménage.
2: Ah, t'aimes le balai, toi. Et pourquoi cette obsession du ménage?
3: Non, mais j'aime bien que la maison soit propre et rangée, donc forcément.
2: Alors, ça, c'est un fait. On est tous un peu comme ça, mais du genre combien? C'est-à-dire, tu ranges tous les jours, très souvent, plusieurs fois par jour?
3: Non, la maison, il faut qu'elle soit rangée tout le temps. Donc, je range quand il faut ranger, quoi.
2: Donc, je répète ma question, c'est donc plusieurs fois par jour, on est d'accord?
3: Oui.
2: Et voilà. Bon, écoute, Audrey, il faut se détendre, sinon, moi, je t'amène sur un manège à sensations. Pareil que tu détestes.
3: Oui.
2: Bienvenue, Audrey. Attention pour le double looping. C'est parti, le triple axel. Ça va secouer. Oh là là là là là là. Ça va faire mal sous les pieds. Le cœur qui va se. Ça va, Audrey? Je me suis ridiculisé tout ça.
0: Alors, je demande la famille Campion. Si la famille Campion nous écoute, je crois que vous avez votre nouveau maître
2: Marcel,
0: de jeu.
2: Si
0: Marcel,
2: si
0: tu nous écoutes, embauche-le pour la Grand Rouge.
2: Quand tu veux, j'ai toujours voulu attraper le kiki, moi. Comment ça s'appelle?
0: La queue du Mickey.
2: La queue du Mickey, on est bien d'accord.
0: J'ai toujours voulu attraper le kiki. Cette phrase ne devra jamais sortir de ce contexte.
2: Bah oui, sortie du contexte, c'est pas top. Allez, on va jouer, je crois que c'est mieux.
0: Oui, voilà.
2: Oui. Et puis on va aller en cuisine tout de suite. Allez. Tu nous as dit que tu voulais être pâtissière. En tous les cas, ça fait partie de tes rêves les plus fous. T'as parlé de ce tiramisu spéculoos qui nous a donné envie. Alors c'est peut-être simple cette question pour toi. En cuisine, que désigne le terme à la meunière? À la meunière. Est-ce que c'est cuit au four dans un plat en terre? Est-ce que c'est frit dans du beurre et de la farine? Servi enrobé de pain brioché ou cuit par la meunière? Parce que le meunier, lui, il comprend rien à la cuisine. Top chrono, 10 secondes.
3: Avec le beurre et la farine.
2: Avec le beurre et avec la farine. La meunière. Audrey? Enfin, ton score prend de la lumière et des couleurs. C'est une bonne réponse, une préparation souvent réservée aux poissons comme la sole dorée, fondante et résistible avec un petit trait de citron.

0: Vous écoutez votre radio ici, Pink, All Out of Fight, excusez-moi. C'est l'heure du déjeuner, j'ai faim, je suis désolée. Valérie Damido et Eric Bastien sont maintenant avec Catherine d'Issy-Berry qui nous parle de son lien avec les animaux, tortues, chiens, chats. Elle aime tout le monde. Quant à Paolo d'Issy Normandie, il nous donne quelques petites idées pour visiter le Portugal.
1: Bah Catherine, tu vas te reprendre, hein. Tu vas marquer les 5 points là, de la question cash. Hein.
2: Oui.
1: Ouais. Tu as un lien aussi particulier avec les animaux. Et oui, notre Catherine, c'est un vrai point commun qu'on a toutes les deux. Tu adores t'occuper d'animaux, mais il t'arrive plein d'aventures avec les animaux. Une fois, tu as trouvé une tortue sur la route et tu l'as remise à l'eau. Et la tortue, elle a fait quoi?
2: La tortue, quand on l'a mise à l'eau, elle a plongé et elle est remontée. Elle a sorti la tête pour nous regarder comme si pour nous remercier. Oh. Et elle est partie.
1: Bah, bien sûr qu'elle est incroyable. Mais bien sûr que c'était pour te remercier. Les animaux sont très...
3: Bien sûr.
1: Oui. On le voit dans toutes ces vidéos, les gens aident des animaux.
3: J'ai vu des chiens qui sentent le danger arriver, ouais. Qui ont une réaction, mais 2 secondes avant que le truc s'effondre, par exemple. C'est fou, ça. Ouais.
1: Mais il y a plein d'anecdotes comme ça. On voit des gens sauver des renards et les renards les remercier, etc. Alors, une fois, tu as sauvé 2 staffs. Alors, les staffs, pour ceux qui ne savent pas, c'est quand même des chiens. Normalement, les gens ont peur d'eux. Mais toi, tu n'as pas hésité à les prendre au collier alors que, bon, tu ne les connaissais pas.
2: Ah non, pas du tout, j'ai pas hésité. J'ai dit ça après, je me suis dit j'aurais pu me faire mordre, mais non. Pas au collier, et on les a mis tous les deux dans la voiture, ils s'étaient échappés, leur maître courait derrière, mais bon, ils avaient traversé une grande route, enfin c'était... J'ai dit faut qu'on les sauve, hein. donc j'ai pas hésité. Bon, il ne s'est rien passé, hein, au contraire.
1: Hein. Bah, oui, mais souvent les staffs, les chiens surtout, ils savent. Les chiens, oui. Que tu viens pour les aider. Les animaux, en général, reconnaissent bien que tu viens là pour les aider.
3: C'est les maîtres, hein. Voilà. C'est à l'image des maîtres. Hein. Quand les animaux sont pas, on les dit dangereux, c'est... Enfin, je sais pas.
1: Non, mais les staffs, c'est pas dangereux. Faut arrêter ce truc. Alors, il paraît que t'as des chats qui te suivent partout aussi.
2: C'est ça, quand je rentre du travail, tout le monde est couché, hein, souvent, enfin dort ou se repose. Et dès que je franchis la porte, bah, ça y est, tout le monde est en effervescence.
3: Oui.
2: Je suis là, ils me suivent partout, ça craille. Comme je dis à mon mari, je suis Madame Bouffe, excusez-moi l'expression.
1: Bah, c'est ça, bah oui, bah, les animaux, ils savent bien que tu vas leur faire des câlins, surtout que tu vas leur donner la gamelle. Petits animaux intéressés. Bien, allez, c'est le moment où tu marques 5 points. J'y crois. Tiens, je te mets une petite chanson de Ben Mazur.
4: Tout ça pour dire quoi? Pour dire c'est l'heure.
3: C'est l'heure de marquer des points.
1: C'est l'heure de marquer des points et c'est aussi le thème de la question. Pour dire attention, Catherine, comment appelle-t-on l'aiguille qui indique les secondes sur une montre? Comment ça s'appelle? L'aiguille qui indique les secondes sur une montre. Top chrono, 10 secondes.
2: Pas trop tôt.
3: Quel suspense.
1: Oui.
3: Bravo.
1: Oui, c'est la trotteuse. Elle est plus longue que les autres. Elle désigne la seconde en cours. Elle parcourt 1 tour/minute, 60 tours par heure. C'est magnifique, ça te permet de marquer 5 points. Je suis ravie.
3: Bon, allez, Paulon, on ne se déconcentre pas, même si elle est en tête, forcément, mais tu n'as pas encore joué sur tes 5 points. On a pas mal parlé du Portugal. Pour le coup, j'ai l'impression que tu as une vraie attache, hein, tu l'as dit, par rapport à tes origines. Est-ce que tu peux nous conseiller 2-3 endroits sympas au Portugal?
5: Bah alors, le nord est très joli pour visiter, le sud c'est super sympa pour la chaleur et il y a des endroits sympas. Ouais. Porto est sympa,
3: Une
5: belle ville.
3: Ah bah oui.
5: Porto.
3: Bon, merci pour ces bons conseils. Allez, on part sur le bord de mer. Monsieur était célibataire, je vais parler de la rencontre avec madame, Laure. Célibataire, mais une collègue de ton ancien boulot lui parle de Laure. Elle lui parle de cette femme que tu vas rencontrer, c'était où du coup, bord de mer, si j'ai bien compris?
5: Voilà, c'est ça, c'est mon ancienne secrétaire avec qui je travaillais, qui m'a présenté, enfin qui m'a donné le numéro de Laure. Je l'ai appelé, on s'est donné rendez-vous à Villers-sur-Mer.
3: Villers-sur-Mer, très bien, la Normandie. Et du coup...
5: Dans un petit bar, on a pris un petit café et puis...
3: Attends, je t'arrête, un petit café Malongo, bien sûr.
1: Oh là là.
5: Voilà,
3: bien sûr. Et du coup, le bisou au bord de la mer, ça s'est fait comme ça? Romantisme
5: Pas vraiment.
3: Bon, en tous les cas, ça fait 2 ans. Hein. 2 ans de mariage en février prochain. Ça fera 2 ans noces de cuir. Hein. Donc, pour février, bravo pour cette belle rencontre en bord de mer. Fait toujours du bien de voir que l'amour existe encore. Qui c'est qui chantait ça? L'amour existe encore.
1: Personne.
3: Garou, on me dit. Je pense que c'est Cabrel.
1: Garou,
3: bon, c'est pas grave.
1: Merci.
3: Allez, nous jouons pour cette question cash. Elle vaut 5 points. Quel membre manque-t-il à la statue de la Vénus de Milo. 10 secondes.
5: Les bras.
3: Les membres manquant la statue de la Vénus de Milo pour 5 points. Les bras m'en tombent. Oui, c'est une bonne réponse. Bravo, ce sont bien les bras. 5 points, tu repasses à 8. On est très contents. Elle a été découverte en 1820, pour la petite info, sur l'île grecque de Milos, cette statue.
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dans un vieux rock'n'roll, William Scheller. Allez à suivre quelques infos près de chez vous pour cet été, que vous soyez en vacances ou non. Ensuite, retour de la musique avec Michel Jonas, puis les meilleurs moments d'Otaquet avec Valérie Damido et Eric Bastien sur votre radio ici.

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1: Soyez les bienvenus si vous nous rejoignez. Tout l'été, à l'heure du déjeuner, ce sont les meilleurs moments d'Au Taquet avec Valérie Damidot et Eric Bastien, que nous retrouvons juste après Michel Jonas sur votre radio ici.

0: concerts pour quelques dates à la rentrée. Par exemple, en octobre à Hyères, en Essonne, ou encore à Gérardmer dans les Vosges. Michel Jonas, joueur de blues dans la playlist de votre radio, ici. Nous sommes à présent avec Frédéric d'ici Touraine, qui a une manière un petit peu particulière, tout comme celle que Valérie Damineau nous avoue et qui est encore plus étrange. D'ailleurs, Éric Bastien n'a pas hésité à lui faire remarquer.
1: Alors, Frédéric, il paraît que...
2: Déjà, ça part mal.
1: Il faut toujours que tu tombes sur des nombres pairs. Par exemple, quand tu comptes tes pointillés, quand tu roules, eh bien, ça doit être pair. Quand tu montes les escaliers, tu dois compter 1, 2, 1, 2, 1, 2.
3: Ouais.
1: Pourquoi ?
3: Je sais pas.
1: Mais depuis toujours ou... Non, mais depuis toujours ou...
3: Ouais. Donc... Non, je m'allonge. Alors, docteur, oui, allons-y.
1: Allons-y, docteur, oui.
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1: Mais ici, vous êtes avec le docteur Babibo. Alors, le docteur Babibo aimerait savoir, ça vient de l'enfance, ça vient de quoi ?
3: Je ne sais pas.
1: Je ne sais pas. Mais qu'est-ce que tu comptes ?
3: Je ne sais pas.
1: Qu'est-ce que tu comptes d'autre ?
3: Hein ?
1: Tout doit être père.
3: Ouais.
1: Et si c'est pas ça, père, il se passe quoi ?
3: Parce que je vois, comme je compte mes doigts, j'en ai 5. Mais pour que j'en ai une paire, eh ben je fais 0, 1, 2, 3, 4. Comme ça, j'ai...
1: Ah.
3: Ça finit en nombre pair.
1: C'est beaucoup. Moi, j'aime bien, si je dois faire un truc important, je me délivre. Allez, je me découvre.
2: Vous nous dites des choses aujourd'hui. Qu'est-ce qu'il y a? Je me balance tout. Qu'est-ce que vous faites?
1: Si j'ai un truc important à faire, mais vraiment important, un truc grave, un machin, je ne peux pas y aller si je vois pas un véhicule rose.
2: Ah oui, d'accord. Pareil.
1: Eh ben oui, je devais me faire opérer. Figurez-vous que je devais me faire opérer de la vésicule.
2: Oui.
1: Mon mec me conduit à la clinique. Il a fallu qu'on cherche pendant 20 minutes un véhicule rose, sinon j'y allais pas. Voilà.
2: Vous nous livrez comme un vieux livre.
1: Ouais, comme un vieux livre. Allez, on y va, on pose la question à choix multiple.
2: Sinon, la vésicule, ça va ?
1: Alors, je vais te poser une question.
3: La vésicule rose.
1: Ouais, la vésicule rose, exactement.
2: J'en peux plus de cette émission.
1: RIP, la vésicule. Alors, écoute bien. Je vais te poser les questions à choix multiples. Donc, je te pose la question, je te fais des propositions à mon top chrono. Tu as 10 secondes pour me donner la réponse. Tiens, je te fais écouter Jacques Brel.
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1: On va parler de Madeleine. Attention, écoute bien, Frédéric. Où a été inventée la Madeleine ? À Reims ? À Commercy ? À Nancy ? Ou dans la cuisine de Marcel Proust ? Top chrono, 10 secondes. Reims, Commercy, Nancy, chez Marcel Proust.
3: Commercy, non, c'est pas aussi, c'est Commercy.
1: Eh oui, c'est Commercy, en Lorraine, c'est Madeleine Paulmier qui a improvisé un petit gâteau.
3: Ouais.
1: Et qui a, pour sauver le dîner du duc Stanislas, il lui a donné son nom, le duc. Il a dit, ce gâteau s'appellera la Madeleine. Voilà, tu as 3 points de plus, tu as 6.
2: Bravo, franchement.
3: Bravo.
2: Alors que nous, en face. Oui, nous, on n'a qu'un point avec Claude Noël, je vous rappelle. Hein, donc, Claude Noël
5: Oui, alors.
2: Il va falloir qu'on te sorte du frigo, là, comme Marie-Carré. Claude Noël. Qui a une vie extraordinaire, qui vit en lisière de forêt, qui est mariée depuis 30 ans, qui habite à la montagne, dans une station de ski, qui a le vertige. Alors.
5: Oh là là, mon Dieu, quelle horreur, bien sûr.
2: Alors, c'est un peu embêtant parce que t'habites au ski et tu peux pas monter sur le télésiège, alors que t'habites à la montagne et que tu peux faire du ski tout le temps, quoi.
5: Alors, le problème, c'est que je veux bien monter sur le télésiège.
2: Ouais.
5: Mais c'est pour redescendre quand on vous interdit de redescendre en raquette avec les copines et qu'on est obligé de reprendre le télésiège. J'ai broyé les mains de ma meilleure amie Brigitte pendant toute la descente. J'ai hurlé. Mmh. C'était l'horreur.
2: Oui, quand tu fais de la rando avec ton mari, c'est trop abrupt. Tu demandes à ton mari de t'encorder quand même. Ça va loin.
5: Ah ouais, non mais je supporte pas le vertige.
2: Non,
5: j'ai super peur.
2: C'est vrai qu'on n'est pas en avance.
1: On n'est pas en avance, c'est pour ça que je me permets de vous speeder un peu.
2: Vous faites bien. Ah, voici un extrait, on adore. Alors, c'est les Doors, mais revisité par Hugo Frey. Knock, ouvre-toi, porte d'or. Voilà. Mais oui. Knock, ouvre-toi, porte d'or. Ça veut dire quoi ? Ouvre-toi pas les portes, c'est quoi ?
1: Ouvre-toi porte d'or.
2: Ah, ouvre-toi porte d'or, c'est les Doors, mais c'est Hugo Frey. Voilà, c'était cadeau.
1: Allez.
2: Avec quel instrument peut-on ouvrir une porte ? Voilà la question intéressante. Est-ce qu'on peut ouvrir une porte avec un merle, un pinson, un rossignol ou un chéquier en acier trempé, parce que 300 balles déménagement d'urgence, ça va trop cher. Hein. 10 secondes, top chrono. Merle, pinson, rossignol, chéquier. Vite.
5: Merle.
2: Ouais. Bah merde surtout, hein, parce que c'était un rossignol.
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0: écoutez ici Les Oies Sauvages, Yann Muller. Et puis pour la version originale, c'est évidemment Michel Delpech. Nous faisons maintenant connaissance avec Marie, qui a beaucoup d'animaux à la maison, mais vraiment beaucoup, et pas des petits. Quant à Sébastien, d'ici Auxerre, il a un petit surnom tout mignon. Et vous, c'est quoi votre surnom? Valérie Damido, elle, c'est Valou la Gitane. Quant à Éric Bastien, c'est Chonchon des Bois, sur votre radio ici.
1: Alors Marie, tu joues avec ici Armorique, hein, c'est ça? Tu habites dans le Morbihan. Alors je ne sais pas comment, je veux pas dire de trucs. Comment on dit ta ville?
2: Tex.
1: Tex. Eh ben c'est, on habite à Tex.
3: Comme l'animateur.
1: Comme l'animateur, mais ça s'écrit pas pareil. Alors tu as une fille qui s'appelle Oriane, qui a 26 ans. Et surtout, tu es comme moi, tu as une ménagerie chez toi. Tata, et vas-y. Alors, un tout petit chien qui prend pas de place, elle a un Saint-Bernard qui s'appelle Sully. Hein? Ah bah, il prend pas de place celui-ci. Combien il fait de kilos, le Saint-Bernard?
2: Oh, c'est un gros bébé de 73 kilos.
1: Voilà.
3: C'est énorme.
1: Eh, c'est énorme.
3: Mon poids, c'est mon poids.
2: Voilà.
1: Pardon? Non, non, toi, tu fais deux Saint-Bernard. Voilà, allez.
3: 200 kilos de bonne humeur, Damido et Bassor.
1: Voilà. Un labrador qui s'appelle Ushka.
2: Voilà.
1: Un papa qui doit pas faire loin des 40 kilos, celle-là.
2: Hein? Je surveille sa ligne. Elle est à 29.
1: Oh, mimine. Alors.
3: Le
1: régime. Non, mais il faut faire gaffe. Les labradors, c'est pas Marie. Voilà. Et oui, non, c'est pas ça. C'est qu'ils ont des problèmes aux hanches s'ils sont trop lourds.
3: C'est important.
1: Eh oui. Un chat minouche. 4 cannes, un canard, huit oies, un coq et une poule.
2: Et voilà.
1: Dis donc, le matin, t'es occupé à nourrir tout ce petit monde là?
2: Oui, effectivement.
1: Ah bah
2: ouais.
1: Oui.
2: Ah ouais, c'est du boulot.
1: Ah, c'est du boulot. T'as un grand jardin donc.
2: Oui.
1: Ah voilà. Alors.
2: Ah bah ouais.
1: Alors, voilà. Tu es éducatrice sportive. Oui. Ça rigole pas. Prof de muscu.
2: Ouais.
1: Et maître nageur.
3: Pour les chiens sont minces, font du sport.
1: Eh oui, font du sport. Ça veut dire que t'es très sportif quand même.
2: Je l'ai été.
1: Eh ben voilà. Bon bah tu l'es toujours.
2: Ouais, hein.
1: Sportive voilà. Un jour, sportive toujours. Bien, on apprendra à se connaître tout au long de l'émission, mais là on va tout de suite marquer le premier point.
3: Oui Mimi, s'il te plaît. Pose
1: allez,
3: la question, Mimi.
1: Vas-y, les Mimi en route. Tiens, je te mets une petite chanson.
4: Coulommiers et poisse. Bleu d'Auvergne,
3: ah, c'est bien
4: Montfort.
3: Ça.
1: C'est vrai que la chanson est d'une tristesse absolue alors qu'on parle de fromage.
4: Hein.
1: Alors, Marie, le mot fromage vient du verbe latin signifiant faire la fête. Vrai ou faux, top chrono, 5 secondes. Vite.
3: Allez. Aïe, aïe, aïe.
1: Eh bien, c'est trop tard. Vite, vite, vite, quand je dis 5 secondes.
2: Oh,
1: eh oui, mais c'était hors chrono, ma chérie. Oh. Alors, c'était faux, bien sûr. Le mot latin festare, c'est faire la fête, mais ça vient du mot latin formaticum, qui veut dire mouler dans une forme. Voilà. Bon, bah, pas de points, mais bon, bah, on se rattrape. On est 5 secondes, c'est vite.
3: Comment qui va mon gros nounours, Sébastien?
1: Ça va, merci.
3: Non mais je dis ours parce que voilà, déjà on va se faire un petit bas de nuit les petits hein, pour t'accueillir. Parce qu'on t'appelle nounours mon Seb. Depuis longtemps en plus.
5: Oula, au moins 35 ans.
3: Oula. Alors tu habites à Triguères, c'est dans le Loiret. Nounours parce que quoi? T'es un peu mal léché, t'es un peu chouillant enveloppé, t'es un peu barbu. Pourquoi nounours?
5: Un petit peu de tout.
3: Bah voilà, petit mélange sympa. Tu es marié à Virginie, 3 enfants. Célène, 7 ans, c'est joli comme prénom. Écoutez bien les prénoms, hein. Artemis, 4 ans. Et Logan, 3 ans.
1: Bon, du beau prénom.
5: C'est ça.
3: Et comment s'appelle monsieur le chien?
5: Phoenix.
3: Chauffeur de taxi. Sympa ça. Chauffeur de taxi depuis combien de temps? Parce que t'as pas toujours fait ça, hein.
5: Depuis un an, parce qu'avant j'étais ambulancier, et d'accord. Avant j'étais maître chien pendant 25 ans.
3: Oui, en fait t'as été à l'armée, t'étais maître chien à l'armée, et après t'as été dans
5: tout
3: le civil,
5: fait.
3: C'est ça.
5: Ah
3: ouais,
5: c'est ça.
3: Comme quoi on peut changer de métier plusieurs fois dans la vie. Chauffeur de taxi, aujourd'hui Sébastien, c'est toi qui prends le volant, c'est toi qui fonce jusqu'à 13h pour peut-être gagner un premier point.
1: Ah, on est sûr de...
3: On est sûr de l'humour.
1: On est sûr de l'image.
3: C'est bien,
1: les auditeurs aiment.
3: On va passer la première.
1: Oh là là.
3: On met les clés sur le contact.
1: Oh là là.
3: On y va et on part peut-être gagner de l'argent.
1: Allez. Ah, ça te plaît, ça, les questions sur le pognon.
3: Évidemment. Aux États-Unis, Sébastien, mon ours, on a déjà édité des billets de 100 000 dollars. Est-ce que c'est vrai ou faux, des billets de 100 000 dollars? Top chrono, 5 secondes.
5: Je vais dire faux, ça me paraît énorme. Quand même.
3: Énorme, genre un billet de 100 000 euros, ouais, pareil quoi. Si un billet de 100 000 dollars a existé aux États-Unis, il a été émis entre 1934 et 1935. Bon, il fallait être là, ça a duré un an. Il servait uniquement aux transactions entre les banques, voilà, il n'a jamais circulé auprès du public. C'est comme le billet de 500 euros, je crois que c'est. On ne le voit pas souvent, celui-là, il n'est pas en.
1: Moi, j'en ai jamais vu.
3: C'est
1: comme
3: ça.

0: This Love, Maroon 5, c'est votre radio ici. Dans un instant, suite des meilleurs moments d'Au Taquet avec Valérie Damido et Eric Bastien, qui seront toujours avec Marie d'ici Armorique, prête à tout pour ne pas faire une dictée, et Sébastien d'ici Auxerre sur votre radio ici.
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2: Alors Marie, qui donc a peur des araignées, qui fait beaucoup de sport, dis donc, Marie, oui. Tiens, si je te mets ça, ça va te faire penser à quelque chose. On embrasse Michael Youn parce que tu as joué dans la Beuse, tu as fait de la figuration dans la Beuse.
3: Génial.
4: Oui, figuration.
2: Et alors qu'est-ce que tu faisais? T'étais où? C'était comment?
4: Alors dans la Beuse, c'était dans une, ça se passait dans une boîte de nuit.
2: Mmh.
4: Et donc, faut le savoir, mais j'étais profil.
2: Ah.
4: Profil. Bah... C'est-à-dire que là, Michael, il monte les escaliers dans cette grande boîte de nuit. Et donc, j'étais le profil, et donc, je m'y mis une conversation avec quelqu'un qui était en face de moi,
2: Un bar à verre. Donc, tu fais des arrêts sur image quand tu regardes la Beuse.
4: C'est ça.
2: Okay.
4: Et là, c'est moi.
2: D'accord. Voilà. Alors, t'as participé aussi à Nulle part ailleurs.
3: Bah, il y a longtemps, alors.
2: Et tu devais raconter une anecdote à Philippe Gildas.
4: Exact.
2: Et là, c'était quoi l'anecdote?
4: Alors, tout simplement, le thème, c'était donc les écoles bretonnes privées avec les bonnes sœurs ou les curés.
2: Oh my God.
4: Et mon anecdote, c'était que, un matin, je ne suis pas allée à l'école parce que c'était le jour de l'autodictée. J'étais très mauvaise et la bonne sœur était très méchante avec nous et donc souvent elle nous tapait. Hein.
2: Sympa.
4: Et donc j'ai fait du stop. J'ai fait du stop pour pas aller à mon école et je suis allée me réfugier chez ma mamie. Voilà.
2: Ah, t'as fait du stop, mais t'avais quel âge?
4: Ouais. J'avais 8 ans.
2: Ah bah super, faire du stop à 8 ans. Tu es très chanceuse.
4: Ouais.
2: C'est pas comme si les tarés ne circulaient pas partout.
4: Mmh. Ouais, c'est ça.
2: Tout ça pour pas faire une dictée. C'est l'heure de marquer 3 points de plus. C'est la question à choix multiples. Je te pose la question, je te propose des réponses. À mon top chrono, tu as 10 secondes pour me répondre. Écoute bien.
4: Okay.
2: Le mot sino, S-Y-N-O, Fridi. Le mot sino Fridi désigne une fragilité des sinus, un mono-sourcil, la peur d'être enfermé dans un frigo, un mot qui rapporte beaucoup au Scrabble. Donc, sinophridie, fragilité des sinus, mono-sourcil, peur d'être enfermé dans un frigo ou un mot qui rapporte beaucoup au Scrabble. Top chrono, 10 secondes.
4: D'être enfermé dans un frigo.
2: Non, pas du tout. C'est un mono-sourcil. C'est une formation pileuse qui relie les deux sourcils. Ça forme une seule bande de poils, genre Frida Kahlo et d'autres gens. Voilà, pas de points.
3: Sinophridie.
2: La sinophridie.
3: À ne pas confondre avec un acteur X. N'a rien à voir. Sébastien, ici, au cercle, vous l'avez? Vous m'avez pas envoyé
2: Je pense que Gilles, il est tellement égaré qu'il a même pas envoyé le son, quoi.
3: Bon, Sébastien qui joue avec Virginie, tout à l'heure, il y a Virginie qui était à tes côtés. Elle est repartie ou elle est toujours là, Virginie, Sébastien?
5: Oh non, elle est toujours là.
3: Est-ce qu'elle est comme toi passionnée de moto?
5: De moto, non, pas vraiment.
3: Toi, t'adores les Harley Davidson.
5: Ah, moi, oui.
3: Ah.
5: Oui.
3: Il y en a une que t'es en train de retaper, là?
5: Oui, mais c'est une Ducati.
3: Ah, une Ducati. Mais t'en as une Harley à toi ou pas?
5: J'ai pas de Harley, mais j'ai un custom Ducati.
3: Ouais, c'est mieux? Je sais pas, je me rends pas compte. C'est plus gros.
5: C'est beaucoup plus rare. Il y en a
3: c'est plus rare.
5: De fabriquer.
3: Ah ouais, quand même. Ah ouais. Bah écoute, bravo, parce que j'imagine que ça prend de la place, mais c'est surtout beaucoup d'entretien, hein, des bécanes comme ça. Donc c'est du boulot.
2: Des bécanes. Genre le gars, d'un seul coup, c'est devenu un bonhomme avec Bastien.
3: Bécane,
2: c'est des bécanes.
3: Évidemment, moi je collectionne les couteaux, moi. Tiens. Boum, je t'ai envoyé un couteau. Alors comme ça, on collectionne les couteaux, Sébastien.
5: Ah,
3: ça, c'est un couteau.
5: Oui.
3: Vous pouvez me faire écouter le couteau que vous avez trouvé là, dans votre truc?
2: Ouais, okay. C'est on dirait une grenouille.
3: On dirait une flèche, quand même, qu'on lance plutôt.
2: Pas,
3: non, une fléchette, non? Refaites voir encore une fois. Bien sûr.
2: Ouais,
3: alors ça, si c'est un couteau, moi je suis curé. Hein.
2: Bah t'es curé.
3: On joue? On y va? Pour 3 points de plus? Qu'est-ce qui se passe? On est prêt, Sébastien? Allez.
5: Prêt.
3: Virginie peut t'aider, hein, toujours. Quelle grandissime actrice américaine fête aujourd'hui même, 13 novembre, son anniversaire? Meryl Streep.
2: Meryl Streep.
3: Meryl Streep. Whoopi Goldberg. Suzanne Sarandon. Une pin-up dont on taira le nom, mais qui croit encore que Hollywood est une marque de chewing-gum. 10 secondes, Meryl Streep, Whoopi Goldberg, Suzanne Sarandon, une pin-up.
5: Whoopi Goldberg.
3: Qui est né un 13 novembre 1955 à New York, qui a marqué le cinéma avec ses rôles cultes comme Sister Act ou Ghost? Oui, c'est bien Whoopi Goldberg. Star multi-récompensée, Oscar, Emmy, Tony, Grammy Awards, tous les trophées sont à la maison. Elle les a mis en manier sur son frigo, c'est génial.

Céline Dion, que l'on a hâte de voir en concert à la rentrée. Les meilleurs moments d'Otake, c'est terminé pour aujourd'hui. 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
2: Comment allez-vous ce matin? C'est une nouvelle semaine qui démarre, la dernière déjà du mois de juillet. J'espère que vous avez bien dormi. Ce lundi, on a une pensée toute particulière pour celles et ceux d'entre vous qui êtes touchés très lourdement par les incendies qui ravagent la Gironde depuis ce week-end. Ici, dès 5h, on va continuer de vous informer de l'évolution de la situation avec les journaux et les reportages des rédactions d'ici. Bonjour Cyril Erdorodon.
3: Bonjour Yuan Rock, bonjour à tous.
2: On en est où ce matin?
3: Eh bien, 42 000 hectares parcourus en 5 jours en Gironde par les flammes, 220 000 personnes qui ont déjà dû être évacuées. On y revient dès le début du journal.
2: Un peu de douceur dans cette actualité pesante. La musique ici a notre meilleur allié avec Francis Cabrel qui arrive dans 5 minutes. Et puis, en cette période estivale, faire de son camping-car en revenu d'appoint. C'est l'idée du jour pour économiser. Malin, Valère Coréard nous rejoindra à 5h13. Et puis, on aime vous entendre ici. N'hésitez pas, vous prenez votre téléphone, un petit coup de fil à la station et venez nous raconter, tiens, bah, comment se déroule cet été pour vous, de votre côté, 0810 055 056.
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2: Bon début de semaine à l'écoute de votre radio locale. Ici, 5h. Le journal présenté par Cyril Ardo-Redon et l'incendie en Gironde qui est toujours hors de contrôle.
3: Des milliers de pompiers restent mobilisés contre un incendie qui a parcouru 42 000 hectares en 5 jours. 220 000 personnes ont déjà dû être évacuées. Les flammes sont à une quinzaine de kilomètres de l'agglomération bordelaise. Un incendie à caractère dit erratique, ce qui inquiète tout particulièrement les autorités. Le ministre de l'Intérieur, Laurent Nunez, était sur France 2 hier soir.
4: Oui, la principale difficulté, elle est là, c'est que c'est un feu qui est complètement erratique, il n'a pas de cohérence, il va, il vient. C'est un feu convectif, d'abord, un feu qui s'auto-alimente, et puis qui, en plus, a pu créer, c'est ce qui s'est passé hier soir et qui a conduit d'ailleurs la préfète à évacuer un certain nombre de personnes. La préfète a dû évacuer dans la nuit 50 000 personnes, parce que ce feu a créé ce qu'on appelle un nuage pyro-cumulonimbus, qui peut créer des dommages très graves, puisqu'il crée des arcs électriques, et il projette de la braise très au loin, et donc il est extrêmement dangereux.
3: Le ministre de l'Intérieur, Laurent Nunez, on le disait donc, 220 000 personnes évacuées, habitants et vacanciers en Gironde depuis mardi, même si certains refusent de quitter leur domicile. C'est très fortement déconseillé par les autorités, mais Guillaume Batin, vous avez rencontré Caroline, 74 ans, qui vit avec sa fille, entourée de ses animaux, à Mios, au sud du bassin d'Arcachon.
5: Caroline vit à Mios depuis 40 ans, au milieu de la forêt, entourée de ses animaux. Deux perroquets, deux chevaux, trois chiens, trois chats et des poules.
6: Je crois que je peux rester encore un peu. Et puis il y a un risque, il y a une part de risque assumée, parce que par rapport au confort de mes animaux, qui reste essentiel pour moi, ben c'est ma décision. J'ai pesé et je préfère rester.
5: Quelque part, vous faites passer vos animaux avant vous?
6: Un petit peu. Parce que c'était extrêmement compliqué par rapport au nombre d'animaux que j'ai, surtout les chevaux et les perroquets qui sont très difficiles à transporter et à héberger ensuite.
5: Caroline redoutait aussi d'être bloquée sur les routes. Elle reste quand même informée et elle se laisse la liberté de changer d'avis si l'incendie se rapproche.
6: Je pense qu'il y a un danger potentiel quand même. Mais là, je ferai la part des choses. Hein, mais je pense que c'est pas vraiment encore à nos portes. Je ne sais pas si c'est la bonne décision, mais c'est ma décision, oui, pour l'instant.
5: Les 5 maisons voisines de celle de Caroline sont encore occupées. 15 personnes qui ont refusé d'évacuer.
3: Un reportage de Guillaume Batin sur votre radio locale ici en France. Ce sont au total 115 000 hectares qui ont été parcourus par les incendies depuis le début de l'année. 30 à 40 feux combattus simultanément selon le ministre de Laurent Nunez. 13 000 départs de feu en 2026. Et des incendies qui sont actifs en ce moment dans les Landes, 3600 hectares parcourus et près de 200 bâtiments détruits par les flammes dans le secteur du Biscarrosse. Plusieurs plusieurs reprises de feu dans le Var, sur le massif du Gros Bessillon, 4500 hectares touchés. Et puis en Corse, à Corté, le feu s'est propagé sur 900 hectares. Au total, aujourd'hui, ce sont donc 7 départements du pourtour méditerranéen qui sont placés en orange face au risque élevé de feux de forêt selon Météo France. Les Pyrénées-Orientales, l'Aude, l'Hérault, le Gard, le Vaucluse, les Bouches-du-Rhône et le Var. Dans ce contexte, Emmanuel Macron préside ce matin à 10h une cellule interministérielle de crise consacrée aux incendies. Et dossier complet sur les feux en cours en France sur notre site ici.fr.
2: 5h04 sur le Tour de France. Mathieu Van Der Poel s'impose sur les Champs-Élysées à Paris.
3: Et c'est le Slovène Tadej Pogacar qui remporte la grande boucle. C'est sa 5e victoire sur le Tour de France. Il rejoint donc Anquetil, Merckx, Hino et Indurain dans les cercles très fermés, dans le cercle très fermé des quintuples vainqueurs de cette course. Et cette édition est aussi marquée par les belles promesses de Paul Sexas, 4e du classement pour son premier tour. Le jeune Français de 19 ans a pris rendez-vous avec l'avenir, Anthony Rimbaud.
0: Et bien voilà les trois premiers du classement général.
7: Paul Sexas n'est pas sur la photo qui rassemble les trois premiers du Tour de France sur les Champs-Élysées. Mais dans la foule, les spectateurs en sont certains. Le Français sera un jour tout en haut de l'affiche.
8: À 19 ans, c'est que c'est le skipper. Donc on a déjà l'année prochaine, je pense qu'il y a la place.
7: Ce tour a sacré Paul Sexas, nouveau chouchou du public français. Mais le cycliste de 19 ans a aussi impressionné ses pairs, comme le Mexicain Isaac Del Toro, 3e de la grande boucle.
9: Je pense que c'est un grand coureur dont on doit se méfier. Donnez-lui un peu de temps et il va devenir un grand champion.
7: Un futur grand champion, ça tout le monde en est convaincu. Mais pour gagner un tour, Paul Sexas doit encore prendre de l'expérience et disposer d'une équipe capable de rivaliser avec le rouleau compresseur UAE de Tadej Pogacar, insiste Jean-François Bernard, le consultant cyclisme pour la radio ici sur la Grande Boucle.
10: Il y a un gros recrutement à faire, ça passe par des coureurs qui sont leaders dans d'autres équipes. Regardez l'équipe UAE, la plupart des coureurs qui sont équipiers sont des leaders autre part.
7: Et l'équipe Décathlon CMA-CGM devra aussi tout faire pour conserver sa pépite qui attise évidemment les convoitises. Paul Sexas est sous contrat jusqu'à fin 2027 avec la formation française.
3: Anthony Rimbaud, le Tour de France est donc terminé, rassurez-vous hein, pour les amateurs de cyclisme. Ça revient le 1er août, samedi prochain, avec le Tour de France féminin. Et on jette un coup d'œil sur le ciel, Johan, un soleil généreux ce matin.
2: Notamment sur les régions de l'Ouest ainsi que le Sud-Est. On note en revanche de petites perturbations ce matin sur la région de l'Est. Quelques faibles précipitations également entre le Sud-Ouest et le Massif Central. Et puis une matinée très ensoleillée sur le pourtour méditerranéen avec un mercure largement au-dessus du reste du pays. Les températures, justement, ça donne ce matin 17 à Bourges, on attend 16 à Aurillac, 19 à Bordeaux, 17 à Lille et 16 dans la capitale, alors que cet après-midi, c'est une carte de France entièrement ensoleillée. En somme, une belle après-midi d'été avec des températures de saison. 21 à Cherbourg, 26 à Rennes, 28 à Toulouse, 29 à Lyon et jusqu'à 34 la maximale à Montpellier. Et chez vous, comment ça se passe? Quel temps fait-il? Vous postez un petit message, comme vous avez l'habitude de le faire sur la page Facebook d'ici, le nom de votre commune, une température, comment est le ciel? On fait la météo ensemble tous les matins ici.
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2: Elle aura 50 ans l'année prochaine, cette chanson de Francis Cabrel, celle avec laquelle pour lui tout a commencé, les murs de poussière sur les ondes d'ici.

0: Ici, on débute la semaine ensemble. Bon réveil, bonne musique, il est 5h10.
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0: Alors qu'hier, c'était l'arrivée du Tour de France sur les Champs-Élysées, vous pensiez peut-être tout savoir sur les fans les plus fidèles de la Grande Boucle, et c'est parce que vous ne connaissez pas encore Gérard, le Clermontois, retraité de l'éducation nationale. Depuis 11 ans, chaque été, durant 3 semaines, Gérard se rend dans chaque ville d'arrivée étape. Il est de ses passionnés.
2: Oui, c'est lui en fait la caravane, quoi. C'est presque il est la caravane à lui tout seul.
0: Il est là, il supporte les coureurs, mais surtout, et c'est là que réside l'originalité de sa démarche, une fois l'étape du jour terminée, les cyclistes rentraient dans leur chambre d'hôtel, le public rentrait chez lui. Gérard s'en va prélever un petit bout minuscule du bitume à l'endroit même où la roue du vainqueur a franchi la ligne d'arrivée. 11 ans de Tour de France, ça signifie qu'aujourd'hui, ce fan inconditionnel de la petite reine possède plus de 200 prélèvements de lignes d'arrivée, tous soigneusement étiquetés dans un tube avec la date, la ville et le nom du coureur. Des échantillons qu'il a disposés dans son garage sur une carte de France, 3 mètres sur 2, faisant de son garage une sorte de petit musée du Tour de France. Donc, après l'arrivée hier sur les Champs, Gérard va rentrer chez lui à Clermont-Ferrand. 22 nouveaux prélèvements en attendant le Tour 2027. L'année prochaine.
2: Il a donc un certain nombre de petits bouts des Champs-Élysées, puisque voilà. Ça arrive quasiment tous les ans aux Champs-Élysées.
0: Je ne sais pas comment il fait, parce que bon, le bitume quand
2: un
0: même.
2: Un petit burin.
0: 5h11, après un week-end sans précédent dans l'info d'ici, on va faire un point sur les incendies.
2: Ah oui, avec les canicules qui souffrent face aux incendies, mais pas que, également face aux sécheresses et vagues de chaleur successives. Nous serons en forêt d'Orléans dans quelques instants.
0: Et pour se réveiller en rythme, ce lundi, ici, vous a programmé Amir.
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0: En attendant, c'est le moment de faire quelques économies. Bonjour Valère Coréard, chaque jour avec vous, un bon plan pour rebooster notre pouvoir d'achat. Ce matin, vous souhaitez nous adresser un bon plan, notamment aux propriétaires de camping-cars, des vannes et des fourgons.
4: Oui, parce que la plupart du temps, lorsqu'on est propriétaire d'un camping-car par exemple, il faut regarder les choses en face, on l'utilise très peu. Il reste dans le garage au mieux, ou parfois dans le jardin à attendre les prochaines vacances, qui mettent parfois un certain temps à arriver. Hein. Et je suis certain que vous me voyez venir, vous commencez à me connaître, un véhicule qui sert peu, peut devenir du jour au lendemain quasiment un revenu d'appoint en puissance, à condition d'utiliser les bons outils et les bons services disponibles. Et là, on va commencer par la mise en location de votre véhicule sur des plateformes entre particuliers. Alors, comme toujours, prenez le temps d'échanger avec le locataire potentiel, vérifiez auprès de votre assurance que vous êtes bien en règle. Hein.
0: Et sinon, certains acteurs proposent un service de gestion de votre véhicule lorsque vous ne vous en servez pas.
4: Oui, et c'est par exemple le cas de monhangar.fr qui vous propose de gérer la location, mais toute l'année. En tout cas, lorsque vous ne vous servez pas, bien sûr, de votre véhicule, avec une promesse intéressante. Jusqu'à 5000 euros de revenus supplémentaires par an. 5000 euros juste en leur confiant votre van, votre camping-car ou votre fourgon. Alors le site dispose d'un certain nombre de lieux où les véhicules vont être stockés. Et ce qui est intéressant, c'est que c'est la plateforme qui s'occupe de tout. Qu'il s'agisse de l'assurance, le choix des locataires, l'état des lieux, l'encaissement des loyers. Il faut bien sûr que votre véhicule soit en bon état. Et évidemment, ce type de plateforme va vous permettre de le retrouver en bon état. Mais il faut qu'il ait moins de 10 ans et pas plus de 90 000 km au compteur. Mais voilà, vous savez désormais comment rentabiliser votre véhicule lorsque vous ne vous en servez pas. À la clé, une petite somme rondelette qui pourrait bien améliorer vos fins de mois. Si vous aussi vous avez des bons plans budget, pouvoir d'achat, pensez à m'écrire. Par ici, leséconomies@radiofrance.com.
0: Merci Valère. Faire du sport sur ordonnance, ça existe. Ça sera d'ailleurs le sujet que vous aborderez demain dans Ici, les économies. Il est 5h13. Bon début de journée à l'écoute de votre radio locale.

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5: 5h15 dans l'info d'ici. Ce lundi, 7 départements du pourtour méditerranéen sont placés aujourd'hui en risque élevé aux feux de forêt.
6: Et il s'agit des Pyrénées-Orientales, de l'Aude, de l'Hérault, du Gard, du Vaucluse, des Bouches-du-Rhône et du Var. Mais c'est bien toutes les forêts du pays qui sont mises à très rude épreuve cet été entre incendies, sécheresses et vagues de chaleur successives. La forêt d'Orléans, par exemple, est en pleine souffrance. Ça se voit avec les feuilles qui sont déjà jaunes, voire carrément marron. Cécile Dacosta, vous avez suivi un état des lieux avec l'ONF.
7: À chaque pas, l'herbe, les feuilles craquent sous nos pieds.
8: On l'entend à l'oreille, c'est vraiment l'automne, c'est ce bruit de feuilles sèches, de feuilles qui tombent, l'arbre a envoyé toute sa puissance pour dire stop, on arrête la feuillaison, on fait tomber les feuilles. Ben là, on l'a au 14 juillet.
7: Du jamais vu, aussitôt dans l'année pour Nicolas Perrette, chargé de sylviculture à l'ONF Centre-Val-de-Loire.
8: Malgré les coups de chaud qu'on a eu en 2019, 2020, même les coups de chaud plus anciens en 2003, là c'est vraiment tôt en saison en fait.
7: Et pour le moment, difficile de vraiment estimer l'ampleur des dégâts dans la forêt d'Orléans.
8: Ça on le verra avec le temps. Là ce que l'on voit, c'est avant tout le coup de chaud de fin juin. Le coup de chaud d'il y a 10 jours, on aura incidence ici une semaine, ça sera la deuxième salve. Quoi. Vous, dans votre jardin, vous avez votre plante, elle a crié, on voit tout de suite l'arbre. On va le voir soit dès la fin de saison, soit au printemps prochain, on verra les parties qui ont définitivement lâché.
7: Comment voir si une branche a succombé à la chaleur? Il suffit de gratter légèrement à la surface du rameau. Démonstration.
8: Pour l'instant, on voit encore que les rameaux sont verts. Donc ça, pour moi, ça ne m'affole pas trop. L'année prochaine, il sera de nouveau vert. Si ça fait ça 2, 3, 4, 5 ans de suite, à un moment donné, il va accuser le coup. Et là, celui-ci qu'on gratte là, là, vous n'avez plus rien, vous cassez le rameau, ça casse comme du verre. Là, on peut commencer déjà à voir les dégâts.
7: Pour l'instant, les jeunes arbres souffrent davantage que les grands pins et les vieux chênes.
8: Les anciens, eux, vont accuser le coup, les systèmes racinaires sont déjà un peu plus profonds. Donc, jusqu'à quand? Parce qu'il faut avoir l'eau dans le sol qui va aussi ça me nuire. Mais c'est vrai que les jeunes plantations qui ont un an, deux ans, trois ans de végétation, elles n'ont pas un système racinaire qui est encore très installé dans le sous-sol. Et là, ça risque de faire mal. Il faut savoir que la vie de l'arbre, elle se fait sur les premiers centimètres du diamètre. C'est-à-dire, c'est pas parce que vous avez un arbre qui fait un mètre de diamètre qu'il a de la vie partout. Elle se fait vraiment sur la périphérie de l'arbre. Donc, quand vous avez des grosses écorces, ça absorbe un petit peu les chaleurs. Mais là, quand on voit les charmes qui ont des écorces lisses encore au démarrage, là, ils prennent le coup de chaud, donc on peut avoir aussi des blessures. L'écorce brûle, quoi, tout simplement.
7: Pour éviter de futures grosses pertes avec la multiplication des canicules, l'ONF tente d'introduire de nouvelles espèces en forêt d'Orléans, résistantes aux coups de chaud, mais aussi aux coups de froid.
6: Un reportage de Cécile Dacosta, ici Orléans. Et donc en forêt d'Orléans, comme dans bon nombre de massifs forestiers, la circulation des véhicules à moteur sur les chemins forestiers est interdite. Par ailleurs, aujourd'hui, toutes les forêts du département du Var sont fermées selon la préfecture.
5: Il est 5h18, c'est une tradition vieille de 20 ans sur TF1. L'été, chaque lundi soir, c'est Camping Paradis. Laurent Ronac, qui tient le rôle premier de la série, sera l'invité de Coulisses Télé. En attendant, on prend le large avec Manu Reva, ce navire qui jamais n'arrive à Alain Chamfort. Vous souhaite un bon début de journée ici, 5h18.

0: Merci d'avoir choisi ici 5h20, votre radio locale vous accompagne en ce début de journée. C'est un 27 juillet qu'ils sont nés. Le français Tai Krish, champion du monde de roller, à son actif plusieurs records du monde de saut dans le vide, notamment depuis le premier étage de la
1: Tour Eiffel. Ah oui, c'était lui.
0: Ça fait 12,50 m quand même. Il fête ce lundi ses 51 ans et qui sait, peut-être malgré toutes ses cascades, encore toutes ses dents. Aujourd'hui, c'est aussi l'anniversaire de Laurent Bignola, journaliste et ancien visage de l'émission Télématin. Et s'il était encore de ce monde aujourd'hui, on pourrait souhaiter un bon anniversaire à André Boulerville, comédien, le fameux 109 ans aujourd'hui. Il aurait eu un 27 juillet 1921 également. La médecine faisait une avancée décisive. Une équipe trouvait l'insuline, cette hormone sécrétée par le corps humain pour réguler le taux de sucre dans le sang, hormone indispensable pour les personnes atteintes de diabète. Et puis enfin, 2018, à cette même date, avait lieu la plus longue éclipse totale de lune du 21e siècle, ce qui me permet tout logiquement de vous rappeler que ce matin et tout encore cette semaine, on vous offre vos éclipses, vos lunettes pour assister à l'éclipse du soleil le 12 août prochain. 0810 055 056. Le paqueté qui comprend plein de surprises, plein de goodies, notamment le roman de la semaine signé Agnès Martin-Lugan, qui signe un roman qui se passe pour partie à Saint-Malo.
1: Ah, il est super celui-là.
0: Il est très beau.
1: Oui, très très
0: approuvé
1: bon roman. Approuvé
0: par Cyril Ardo-Redon. Vous pouvez y aller franchement. Vous nous appelez, puis dans un instant on se parle sur l'antenne de votre radio locale. En attendant, il est 5h22 dans les coulisses télé. Ce lundi, on vous emmène sur la Côte d'Azur, au milieu des bungalows, à la rencontre de Laurent Ournac. Camping Paradis, le plus célèbre de France qui cet été sur TF1 fête ses 20 ans. Alors on sort les bouées, la crème solaire, le parasol et direction le bord de la piscine.
2: Et je vais vous montrer pourquoi ce camping s'appelle Paradis.
3: C'est pas un camping comme les autres ici.
4: C'est la famille.
0: Une famille qu'on a plaisir à retrouver dès qu'arrivent les vacances dans ce décor naturel. Un vrai camping à Martigues, à côté duquel un faux a été construit exprès pour les besoins de la série. Au fil des années, cette fiction est devenue indissociable de son acteur principal, Laurent Ournac. Pourtant, au départ, elle avait été imaginée pour Vincent Lagaffe, à l'époque animateur sur TF1. Les scénaristes en avaient fait un personnage très sportif, pratiquant jet-ski, moto, planche à voile. Finalement, Lagaffe quittant la chaîne, c'est à Laurent Ournac qu'on proposa le rôle de Tom Delorme, le propriétaire du camping. Les scénaristes en firent du coup un personnage beaucoup moins tête brûlée que dans la première version. J'ai demandé au comédien si en 20 ans, son rôle à l'écran avait autant évolué que lui-même dans la vraie vie.
5: Oui, je pense qu'on s'est servi mutuellement l'un et l'autre. Tom a évolué en même temps que moi, j'ai évolué en même temps que Tom. J'ai commencé finalement à interpréter Tom. C'était un jeune directeur de camping qui n'avait pas forcément beaucoup d'expérience dans l'entreprise, de gérer une clientèle, de faire vivre un lieu. Et en parallèle, moi j'étais un jeune comédien. Je venais plutôt du monde de la scène et du café-théâtre. Moi, je suis devenu un comédien qui a appris un peu plus le monde de la télévision sur le plateau de tournage. Oui.
0: Et en deux décennies, le comédien aura eu également l'occasion de passer derrière la caméra pour réaliser au moins un épisode par saison. Il n'empêche, 20 ans dans une carrière, c'est pas rien. Alors, est-ce que Laurent Ournac se voit porter encore les tongs 20 ans durant ou songe-t-il parfois à céder les clés du camping?
5: J'ai envie de répondre les deux. J'ai envie encore d'être là dans 20 ans parce que c'est une aventure incroyable et une chance inouïe de pouvoir déjà se dire qu'on a fait vivre une série pendant 20 ans et qu'elle a su rencontrer son public et le renouveler et le conserver malgré l'évolution des médias en 20 ans. On est arrivé, il n'y avait que 6 chaînes de télévision et en même temps, il faut savoir s'arrêter un jour. Mais on se dit secrètement entre nous que le plus tard sera le mieux.
0: Ouais. Il lui reste beaucoup de trimestres à Tom.
5: Je sais, je crois qu'il va bosser au moins jusqu'à 65 ans. Oui. Donc bon. Il lui en reste encore quelques-uns.
0: En attendant de prendre sa retraite, Camping Paradis, c'est à voir ce soir, 21h10 sur TF1. C'était ce samedi à Rognac, dans les Bouches-du-Rhône. Pour cause de météo capricieuse, Amir a été contraint d'annuler son concert, mais bon, il a voulu improviser un petit set acoustique au milieu du public guitare-voix. Il est ici, Amir, ce matin, à 5h25, sur votre radio locale, à l'imparfaite.

0: Merci d'avoir choisi ici pour démarrer la journée. Il est 5h28. Dans un instant, vous avez rendez-vous avec l'info. Pour l'heure, c'est le moment de voyager dans le temps en compagnie de Stéphane Bern. Ce matin, retour au début du 19e siècle dans les ruelles animées de Lyon.
1: Imaginez une petite boutique où l'on vient à la fois pour se faire soigner et pour se moquer. Un dispensaire du rire. Remontons en 1808 à Lyon. Laurent Mourguet est un arracheur de dents, un métier rude et souvent mal payé. Pour distraire ses patients entre deux molaires qui sautent, pendant les soins donc, il improvise des spectacles de marionnettes dans sa boutique.
2: Moi, je construis des marionnettes.
1: Histoire de faire rire avant de faire crier. Ah ! Suspendue par des ficelles, elle raconte des histoires drôles, parfois absurdes, souvent acerbes. C'est là qu'apparaît Guignol, petit héros sous un bonnet et armé de son fidèle gourdin. Une sorte de CRS, mais version bonne humeur. Dans les ruelles et les foires, Mourguet installe son théâtre miniature. Souvent un simple rideau tendu entre deux chaises, on est plus brocante que Broadway. Mais l'ambiance est au rendez-vous. Les enfants s'attroupent, les adultes rient et derrière le comique se glisse une critique des puissants. Maître sévère, fonctionnaire trop zélé ou riche patron. Tout le monde en prend pour son grade. Les dialogues improvisés, les répliques vives et les situations absurdes transforment chaque représentation en un moment de connivence avec le public. Guignol devient vite célèbre. Les cabarets lyonnais accueillent les spectacles et les marchands ambulants invitent Mourguet à jouer pour attirer la clientèle. Guignol n'est plus seulement un divertissement, il devient une vraie voix du peuple, un moyen de rire de la société à hauteur de marionnette. Aujourd'hui encore, Guignol traverse les générations. Et finalement, il n'a jamais vraiment quitté son métier d'origine, sauf qu'il arrache des rires plutôt que des dents.
0: On va parler cinéma ce lundi matin avec l'invité des Unes de la presse, et plus particulièrement d'Hollywood et de son avenir. Tout à l'heure, 6h-10 pour l'heure, il est 5h30 l'info en France et dans le reste du monde. Ici, c'est l'heure du 90 secondes avec vous Cyril Arbeau-Redon.
3: 30 à 40 incendies combattus simultanément, dit sur France 2 le ministre de l'Intérieur Laurent Nunez, qui comptabilise 115 000 hectares parcourus par les flammes depuis le début de l'année, avec dans le même temps 13 000 départs de feu. Celui qui inquiète le plus les autorités pour le moment, c'est celui qui se trouve en Gironde. 42 000 hectares parcourus en 5 jours, un incendie à caractère erratique, complètement imprévisible. Dans ce contexte, la préfète de Gironde annonce ce matin que les colonies de vacances sont suspendues dans le département. Même chose pour les séjours de scoutisme ou les vacances pour personnes en situation de handicap. Elle incite les touristes à ne pas venir et à changer de destination. D'autres feux sont en cours ce matin en France. L'incendie dans les Landes n'est toujours pas fixé. 3600 hectares parcourus et près de 200 bâtiments détruits par les flammes à Biscarrosse. Des reprises de feux sur le massif du Gros Bessillon dans le Var et 4500 hectares touchés. 900 hectares parcourus à Corté en Corse. Aujourd'hui, ce sont 7 départements du pourtour méditerranéen des Pyrénées-Orientales au Var qui sont en orange face au risque élevé de feux de forêt. Emmanuel Macron préside ce matin à 10h une cellule interministérielle de crise consacrée aux incendies. Et puis le Tour de France, Mathieu Van Der Poel s'impose sur la dernière étape sur les Champs-Élysées à Paris. Le Slovène Tadej Pogacar remporte la grande boucle pour la 5e fois. Le jeune prodige français de 19 ans, Paul Sexas, décroche la 4e place. Le Tour de France Femmes débute samedi prochain.
0: 5h32, l'info d'ici, ce lundi matin. 220 000 personnes évacuées en Gironde à cause d'un incendie complètement incontrôlable.
3: Des milliers de pompiers sont mobilisés. Les flammes se trouvent à une quinzaine de kilomètres de l'agglomération bordelaise. Alors, certains Girondins quittent le département, parfois dans la précipitation. En gare de Saint-Jean, hier, les quais étaient bondés. Juan Chassin.
4: Julie, bordelaise, attend son train. Il doit permettre de l'emmener suffisamment loin de Bordeaux, en fumée.
5: Je vais dans Lot-et-Garonne, ce sera mieux, je pense, niveau qualité d'air.
4: Direction Agen pour elle. Voilà quelques heures que la jeune femme de 27 ans a décidé de rentrer chez ses parents.
5: Pour éviter toutes les fumées, tout ce qui est un peu toxique, quoi. Je vais revenir travailler ensuite. J'ai fait un gros sac au cas où on ne puisse pas revenir.
4: Avec l'essentiel, dit-elle, des vêtements et sa tablette. L'essentiel, d'autres espèrent le retrouver bientôt. Assis sur un banc, Thomas, 17 ans, regarde fébrile son écran de téléphone où défilent les images de chaînes d'infos en continu.
6: Je regarde voir si l'incendie n'arrive pas vers ma maison, parce que j'ai très peur. Ça fait plusieurs jours qu'on s'inquiète. Vous voyez que le feu évolue beaucoup.
4: Sa famille et lui ont été contraints de quitter leur maison de Marcheprime, commune de l'agglomération bordelaise, évacuée. Pourtant, c'est seul qu'il s'apprête à embarquer pour Casteljaloux chez ses grands-parents. Au moment de l'alerte reçue sur son téléphone, il était en train de célébrer un anniversaire chez un ami.
6: J'ai entendu mes parents hier m'appeler, me dire qu'ils allaient être évacués. J'ai un peu stressé toute la nuit, j'ai pas dormi. Mes parents sont en voiture, ils m'ont pris mes affaires.
4: De quoi patienter, dit-il, le temps que les incendies cessent et qu'ils puissent rentrer chez nous.
3: Le reportage d'Erwan Chassin sur votre radio locale ici et des habitants qui fuient aussi face à la dégradation de la qualité de l'air. L'Observatoire Atmo place 4 départements de Nouvelle-Aquitaine en rouge face au dépassement du seuil d'alerte de pollution aux particules en suspension. Il s'agit de la Gironde, des Landes, de la Dordogne et du Lot-et-Garonne. Par ailleurs, en raison des incendies, le trafic des trains est interrompu depuis hier et jusqu'à nouvel ordre au sud de Bordeaux en direction d'Arcachon, d'Andaille et de Tarbes. Bon, jette un coup d'œil sur le ciel, Johan, et c'est une journée d'été pour ce dernier lundi du mois de juillet.
0: Notamment sur les régions de l'ouest ainsi que le sud-est. En revanche, ce matin, on relève des petites perturbations sur la région de l'est. Quelques faibles précipitations également dans le sud-ouest et le massif central. Et puis une matinée très ensoleillée sur le pourtour méditerranéen avec des températures qui vont être très élevées encore ce matin. Des températures aujourd'hui en début de matinée, 17 à Bourges, 16 à Aurillac, 19 à Strasbourg, 22 déjà en milieu de matinée à Marseille. Et puis dans l'après-midi, les températures qui vont évidemment logiquement s'élever en France avec des températures de saison tout de même. 21 à Cherbourg, 26 à Rennes, 29 à Lyon et pour la maximale 34 à Montpellier. Cet après-midi, chez vous, comment ça se passe? Vous nous envoyez vos petits messages, vos températures sur la page Facebook d'ici, comme l'a fait Vladimir qui vit à Villefranche-sur-Mer sur la Côte d'Azur. Chez lui ce matin, il fait 23 degrés. On salue également Kevin qui nous écoute en Alsace, à Mulhouse, 19 degrés ce matin, ciel partiellement nuageux avec un vent de sud-ouest. Et puis enfin Thierry, lui, vit à Barville en Gâtinais dans le Loiret. Il fait 15 degrés tous les jours ici dès 5 heures. On fait la météo ensemble.
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0: Merci d'avoir choisi ici ce matin, ce lundi, dernière semaine du mois de juillet. On la démarre ensemble avec ce classique des classiques. Voici Eric Clapton, Leila, sur votre radio locale.

0: Soyez les bienvenus. Ici, dès 5h, on écoute les chansons qui font du bien.
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0: Et même pendant l'été, on reste vigilant face aux entourloupes en tout genre. Ce lundi, au menu de C'est pas vrai, Cyril, les arnaques qui profitent de nos sentiments.
2: Oui, Johan, vous vous souvenez de cette Française qui était tombée amoureuse d'un faux Brad Pitt? Eh bien, figurez-vous que ce genre d'histoire est bien plus courante que ce que l'on pense. Aude Raso nous dit tout dans un instant.
0: Et pour la musique, le groupe Toto sera bientôt de la partie. Africa, un standard de la pop des années 80, toujours au goût du jour, grâce à votre radio locale. Et ce matin, on accueille Eliane. Bonjour Eliane.
2: Bonjour Eliane.
0: Eliane, est-ce que vous êtes avec nous ce matin? Est-ce que vous nous entendez? Eliane qui, si je ne dis pas de bêtises, est en Isère, a priori, qui est au téléphone. Enfin, je l'espère, du moins. Eliane, vous êtes avec nous ou pas?
2: Alors, je crois que la règle, c'est que si l'auditeur ne répond pas, c'est moi qui remporte le paqueté.
0: Très bien.
2: Alors, je crois que c'est ça la règle.
0: 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Vous êtes là avec nous, Eliane, bonjour.
3: Oui, bonjour Eliane.
2: On vous a retrouvé.
0: Moi, j'ai eu très peur. Je me suis dit, elle s'est rendormie.
3: Je me suis perdue.
0: Comment vous allez ce matin?
3: Ça va très bien, je suis contente de vous retrouver, puis je vous souhaite une bonne journée à tout le monde. Hein.
0: Également, on m'a dit que vous étiez une grande voyageuse, que vous n'arrêtiez pas de bourlinguer.
3: C'est ça, tout à fait, c'est ma passion.
0: Vous étiez où récemment?
3: Là, j'arrive de l'Ouzbékistan. Là.
2: Ah, magnifique.
0: Et vous partez où?
3: Ah oui. Comment?
0: Et vous allez où maintenant, prochainement?
3: Je pense que l'année prochaine, ce sera beaucoup plus près, parce que maintenant, je suis âgée et que j'hésite d'aller trop loin. Donc, je pense que l'an prochain, ce sera style Écosse ou un pays comme ça, voilà.
0: Quand même,
2: très beau quand même.
0: Mais prochainement, il paraît que vous partez en yourte avec votre fille.
3: Voilà, ma fille est dans un camping pour l'été, donc du coup j'ai loué une yourte pour retrouver mes petits-enfants avec lesquels je vais passer une semaine.
0: Bon, qui vous a donné le goût des voyages comme ça, vous, Eliane?
3: On va dire que je suis née avec. Hein. Depuis toute petite, j'ai toujours rêvé de faire des voyages. Et puis dès que j'ai pu, toute seule, je suis partie en stop avec la première fois très peu d'argent. Et ma première destination, c'était la Camargue. Et puis après, j'ai eu très envie de connaître, d'aller plus loin, de connaître d'autres gens et d'autres façons de voir. Et maintenant, je pense que j'en suis à 85 pays que j'ai visités.
0: Eh bien, bonne route à vous. On va vous souhaiter bon vent. Et puis tiens, justement pour faire la route, on vous envoie chez vous le paqueté. Vous allez voir, c'est un sac aux couleurs de votre radio locale. Je vous souhaite une bonne journée et je vous embrasse, Eliane.
3: Moi aussi, je vous souhaite une bonne journée à tous. Au revoir, merci.
0: Au revoir, on continue, c'était Michaud. Et puis tous les matins, vous êtes ici, les bienvenus sur l'antenne de votre radio locale. 5h43, bon réveil à vous.
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0: 5h44, chaque matin ici, c'est pas vrai, votre rendez-vous pour éviter de vous faire avoir. Aude Raso, ce matin, les affaires d'arnaque amoureuses fleurissent sur Internet. Vous nous donnez les bons conseils, justement, pour ne pas se faire avoir.
6: Mais on va se pencher sur ces histoires parce que ça peut tous nous arriver. C'est ce que je dis toujours, mais j'insiste. Alors, on sourit un peu forcément quand on entend l'histoire de cette Japonaise qui est tombée amoureuse d'un faux astronaute. Il lui dit que son vaisseau spatial est attaqué, qu'il a besoin d'oxygène. Il lui demande son aide pour acheter de l'oxygène. Il lui a extorqué comme ça près de 6000 euros. Plus grave encore, on a toujours en tête Anne, cette Française qui a donné plus de 800 000 euros à un faux Brad Pitt. Histoire histoire assez folle là aussi. Mais parlons-en. Parlons-en parce que vous, les auditeurs, vous êtes quelques-uns à me demander conseil. Vous aussi, vous tombez parfois dans ces arnaques amoureuses. Et non, ce n'est pas drôle. Non, ce n'est pas honteux. Oui, il faut en parler. Ça touche beaucoup plus de monde que ce qu'on croit.
0: Aude, vous avez notamment reçu le mail d'une auditrice assez désespérée.
6: Oui, elle s'appelle Catherine. Elle me dit qu'elle est harcelée par un faux Joël Lambert. Alors, petite recherche parce que je ne connaissais pas. C'est le nom d'un acteur, en fait. Il a joué, entre autres, dans American Sniper, le film de Clint Eastwood. Catherine est assez désespérée, effectivement. Elle me dit qu'elle a donné beaucoup d'argent à cet imposteur. Donc, comment faire? Comment faire pour ne pas se faire avoir? Premier conseil, c'est la règle d'or. Ne donnez jamais d'argent sur Internet à quelqu'un que vous ne connaissez pas. Même si vous l'aimez bien, que vous discutez depuis des mois, qu'il est gentil, attentionné. Dès qu'il commence à parler d'argent, vous arrêtez tout. Deuxième conseil, si quelqu'un trouve toujours une bonne excuse pour ne pas vous rencontrer ou vous parler de vive voix, ce n'est pas votre âme sœur, c'est un menteur et puis c'est tout.
0: À demain, Aude Razo, et puis pour retrouver tous les conseils utiles de C'est pas vrai, une seule adresse ici.fr à l'onglet arnaque. Il est 5h45. Je vous lis le SMS que vient de m'envoyer Benoît Prospero. Ce matin, on va tenter de garder les yeux immobiles comme un hibou. Restez donc avec nous dans un instant. Le monde merveilleux du vivant, juste après Marine sur les ondes d'ici.

0: Bonjour, bon réveil, 5h48. Allons donc écouter la nature de très près. Ce lundi, dans le monde merveilleux du vivant, trois choses à savoir sur le hibou. Bonjour, Benoît Prospero.
1: J'arrive pas. Au programme, œil, audition et rotation. Première chose à savoir, vous savez, quand on regarde un hibou, on dit « Oh, qu'il a de beaux yeux !» Et c'est vrai qu'on dirait presque un humain. Eh bien non, le hibou n'a pas les mêmes yeux que nous. Alors, pourquoi sont-ils si différents? D'abord parce que nos yeux sont en forme de sphère et les yeux des hiboux en forme de tube. Et ils sont immobiles. Et s'ils sont comme ça, c'est parce qu'il y a une bonne raison. C'est pour qu'ils puissent se concentrer uniquement sur leur proie et ne pas la perdre de vue. Et vous allez me dire, oui, mais s'il veut regarder sur le côté, il fait comment? En fait, il est obligé de tourner la tête. Et pourquoi il est meilleur prédateur que nous? Parce que les yeux du hibou laissent entrer jusqu'à 3 fois plus de lumière que ceux de l'humain.
0: Et c'est pour cette raison qu'il voit la nuit?
1: Alors oui, mais pas seulement. Deuxième chose à savoir, oui, effectivement, le hibou a une super vue. Mais si c'est aussi un bon chasseur, c'est parce qu'il a aussi un système auditif absolument hors du commun. Et plus exactement, quand il entend le moindre bruit, le hibou est capable dans l'instant de déterminer d'où vient ce bruit. À partir de là, il suit son instinct et se lance en direction de sa cible.
0: Et c'est vrai que tous les hiboux ne sont pas forcément nocturnes.
1: Ah ben oui, c'est vrai, certaines catégories de hiboux n'ont aucun problème avec le soleil. Ils supportent parfaitement le soleil. Et suivant les hiboux, certains supportent aussi bien la lumière du jour que celle de la nuit. Certaines espèces préfèrent carrément le jour que la nuit. Et au-delà de ça, troisième chose à savoir, je vous le disais, il y a un instant, les yeux du hibou sont immobiles. Alors vous allez me dire, mais comment il fait pour voir sur les côtés? Son secret, c'est qu'il peut tourner sa tête, je vous l'ai dit, mais à 270 degrés. Pour vous donner une idée, nous, les humains, on peut tourner notre tête seulement à 180 degrés. N'essayez pas de faire comme le hibou, je vous vois là, ou alors prévoyez vite un rendez-vous chez l'ostéo. Bref, ceci lui permet de voir autour de lui et donc derrière lui, ce qui est quand même plutôt pratique dans ce cas précis. Appelle-moi pâquerette et regarde-moi t'aimer un peu, beaucoup, passionnément, à la folie. Le monde vivant est merveilleux. Et pour toutes ces infos, un grand merci au Muséum National d'Histoire Naturelle. Pour en savoir plus, rendez-vous sur mnhn.fr.
0: C'est un poète de la nature, ce Benoît Prospero, que vous retrouvez demain, même heure, même antenne, et en replay, en podcast, sur le site ici.fr.
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0: 6h10, à la une de la presse ce lundi, il est question du temple du cinéma américain.
3: À l'occasion d'une série consacrée par le journal La Croix aux métamorphoses d'Hollywood. Avec nous par téléphone, le rédacteur de la série.
0: Bonjour Stéphane Dreyfus.
4: Bonjour.
0: En quelques mots, cette série que vous consacrez à Hollywood, que raconte-t-elle?
4: Cette série sur les métamorphoses d'Hollywood, elle cherche à raconter de façon un peu incarnée, en fait, les mutations que vit l'industrie du rêve. Et ce sont donc des professionnels, des experts, des cinéphiles qui nous racontent à leur manière comment ils perçoivent ces transformations. Donc on a par exemple aujourd'hui une actrice qui est devenue aujourd'hui l'une des figures de proue de la défense de la création humaine face à l'IA qui est de plus en plus présente à Hollywood.
0: Quels sont les dangers justement de l'IA aujourd'hui très concrètement à Hollywood? Est-ce que l'IA va finir par avoir la peau d'Hollywood et de son industrie, c'est-à-dire les acteurs, les réalisateurs, les techniciens?
4: Alors, je ne sais pas si l'IA va avoir la peau d'Hollywood, je n'ai pas de boule de cristal. Il faut savoir qu'Hollywood s'est de tout temps adapté aux mutations technologiques de façon plus ou moins agile, avec plus ou moins de casse. Aujourd'hui, l'IA progresse à toute vitesse à Hollywood, mais à bas bruit. Elle aide à l'écriture de scénarios, au développement de concepts de films. Évidemment, on pense aux voix de doubles digitaux. Et donc, cette infiltration, elle peut nuire effectivement à la créativité des réalisateurs, des scénaristes d'Hollywood qui s'en inquiètent et qui continuent à veiller au grain pour éviter qu'elle ne s'infiltre partout.
0: Un mot Stéphane sur l'Odyssée de Christopher Nolan qui est actuellement à l'affiche. Ça c'est un film à grand spectacle dans la plus pure tradition des blockbusters hollywoodiens.
4: Tout à fait. À Hollywood restent des grands réalisateurs, on pourrait dire des artisans parce que Christopher Nolan n'a pas recours à des effets spéciaux numériques. Il travaille un peu à l'ancienne, dans des décors réels. Alors tout ça a un coût évidemment parce que le film a coûté 250 millions de dollars. dollars, mais ce succès est quand même dans une certaine mesure rassurant. Parce que je pense que les spectateurs aiment voir ces films comme ils aiment acheter des vinyles. C'est-à-dire qu'ils aiment encore avoir, face à eux, avoir sur l'écran quelque chose qui leur est familier.
0: L'histoire d'Hollywood, c'est un peu l'histoire des États-Unis tout court.
4: Hollywood raconte une partie peut-être de l'histoire plutôt du capitalisme américain, c'est-à-dire à sa capacité à s'adapter au goût du public, à l'air du temps, et à digérer les nouvelles tendances et les absorber pour en faire des succès en salle.
0: Les Métamorphoses d'Hollywood, c'est une série estivale toute cette semaine à découvrir dans La Croix. Bonne journée Stéphane Dreyfus et merci d'avoir été des nôtres ce matin.
4: Merci à vous Johan.

0: Vous écoutez ici, avant de retrouver le journal de 6h pour faire le point sur toute l'actualité dans votre région, nous accueillons comme tous les matins Muriel Jordan pour ses tendances. Avec vous Muriel, ce matin on se penche sur un phénomène qui concerne les seniors.
1: Ouais, vous avez vu tous ces seniors qui soulèvent de la fonte, voyagent partout et sont totalement hyperactifs. On les appelle les teenagers. Ils cassent les codes du troisième âge. La maison de retraite, le tricot, les pantoufles, très peu pour eux. Je vous présente Alain Perrault, plus connu sous le nom de Alain Gustave, influenceur sport sur Instagram. 270 000 abonnés. Alain a 80 ans et les biceps d'un mec de 30 piges. Je l'ai découvert grâce à un reportage de nos confrères de France 3 Alpes.
2: Bon, il y a longtemps que je dis qu'on peut bien vieillir et que la vieillesse est une nouvelle liberté. Instagram, c'est purement par hasard. J'ai pas du tout prévu ça. Mais c'est vrai que ça a répondu à un message. Donc le message est bien passé. Et j'étais surpris moi-même.
3: Donc là, il y avait 120 kilos sur le chariot, puis on va se rapprocher de la... du poids de compétition, donc on va mettre 150, je pense que ça va aller.
2: 150,
1: ouais. Allez. Ces teenagers, mi-seniors, mi-ados, vivent leur retraite comme une seconde adolescence, sauf qu'ils ne réclament pas d'argent de poche, ne portent ni bague dentaire, ni gouttière, et ils ne réclament pas un téléphone à 800 balles pour Noël.
0: Ok, donc ces teenagers, Muriel, ont plus de 65 ans, ils ont quitté la vie active, et ils en ont marre des clichés qui leur collent à la peau, c'est ça ?
1: C'est ça. Alors, ils sont tout de même bien contents de rafler les réductions seniors, hein, payer moins cher le ciné, les transports. Mais ils veulent s'affranchir de l'étiquette senior troisième âge, car ils se sentent jeunes et énergiques, soit tout l'inverse de ce jeune de 30 ans que je croise par hasard dans la rue.
4: Moi, je me sens vieux, déjà, à 28 ans. Je tiens moins l'alcool, déjà. Un petit peu, ça commence déjà un petit peu à se durcir de ce côté-là.
1: Oui, parce que vous savez qu'il existe des jeunes vieux, hein. On en trouve pas mal dans les universités d'été des Républicains. Laurent Wauquiez, par exemple, ça fait bien, je sais pas, 30 ans qu'il fait vieux. Sur TikTok aussi, il existe des milliers de vidéos de jeunes de 25-30 ans qui assument kiffer les activités de mamie et rester à la maison en pantoufles pour jouer au Scrabble.
5: Bah ça, on peut être vieux à 40 ans comme on peut l'être, ne pas l'être à 80, ou c'est dans sa tête, mais bon, les articulations sont là quand même, hein. Moi, j'ai un médecin qui m'a dit gentiment, vous faites 8 ans de moins. On n'avait pas vu au saut du lit. Je suis dans ma 80e année sur ma tombe. Non, je rigole.
1: Alors, je croise aussi Michelle, 77 ans, qui habite dans les Bouches-du-Rhône. Elle, son kiff, c'est la danse. Elle est un peu teenager sur les bords.
6: Alors, vous, donc, c'est quoi
7: nos danses à nous de notre génération. Valse, Java, cha-cha-cha. Ah oui.
1: Ah, bah, dites-moi alors ce que vous ressentez quand vous dansez. Qu'est-ce que ça
7: bien.
1: Vous fait?
7: On est bien après. C'est comme si on avait fait de la gymnastique.
1: Donc, la philosophie de vie des teenagers pourrait se résumer à ce que raconte ce monsieur.
8: Ma philosophie, je fais ce que je veux, où je veux, quand je veux.
1: Bref, être un teenager aujourd'hui, ça devient tendance. Moi, de toute façon, je me considère jeune tout court parce que...
9: Madame, oui, vous voulez vous asseoir?
1: Non, mais j'hallucine. On vient de me proposer une place dans le métro. Allez. Mais vous me donnez quel âge? Bon, bah, je suis passée dans la catégorie senior direct.
0: Mais non, vous aurez toujours 20 ans, Muriel Jordan. Et d'ailleurs, on vous retrouve demain, même heure, même antenne. On vous souhaite une belle matinée, première de la semaine. On vous souhaite une belle journée et on vous retrouve demain ici dès 5h. Excellente journée.

0: Merci beaucoup, Yoann Roch. Avec grand plaisir, on vous retrouve demain dès 5h sur la radio ici en Orléans. Bonjour Léonie Cornet.
1: Bonjour Léo, bonjour tout le monde.
0: Et bon réveil à toutes et à tous. On vous a partagé une belle photo de la mairie de Saint-Hilaire-Saint-Mémin sur la page Facebook ici Orléans et le compte Instagram ici Orléans. Profitez-en pour commenter la photo en partageant avec nous ce que vous avez fait de votre week-end et la météo du jour.
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0: Bonjour tout le monde, bon réveil. Lundi, nous sommes le 27 juillet, il est 6h. Le journal, c'est avec vous, Léonie Cornet.
1: La chaleur a des conséquences sur nos forêts. Les trois canicules successives ont asséché nos bois. Les feuilles sont jaunes, oranges, brûlées par le soleil. Et alors qu'une nouvelle vague de chaleur se prépare, il est temps de faire un premier bilan des dégâts. Cécile Dacosta a suivi un agent de l'ONF, l'Office National des Forêts, sur plusieurs parcelles près de Châteauneuf-sur-Loire.
3: À chaque pas, l'herbe, les feuilles craquent sous nos pieds.
4: On l'entend à l'oreille. C'est vraiment l'automne, c'est ce bruit de feuilles sèches, de feuilles qui tombent. L'arbre a envoyé toute sa puissance pour dire stop, on arrête la feuillaison, on fait tomber les feuilles. Ben là, on l'a au 14 juillet. Quoi.
3: Du jamais vu, aussitôt dans l'année, pour Nicolas Perrette, chargé de sylviculture à l'ONF Centre-Val-de-Loire.
4: Malgré les coups de chaud qu'on a eu en 2019, 2020, même les coups de chaud plus anciens en 2003, là, c'est vraiment tôt en saison.
3: Et pour le moment, difficile de vraiment estimer l'ampleur des dégâts dans la forêt d'Orléans.
4: Là, ce que l'on voit, c'est avant tout le coup de chaud de fin juin. Le coup de chaud il y a 10 jours, on aura l'incidence ici une semaine, ça sera la deuxième salve. Quoi. Soit dès la fin de saison, soit au printemps prochain, on verra les parties qui ont définitivement lâché.
3: Comment voir si une branche a succombé à la chaleur? Il suffit de gratter légèrement à la surface du rameau. Démonstration.
4: Pour l'instant, on voit encore que les rameaux sont verts. Donc ça, pour moi, ça ne m'affole pas trop. L'année prochaine, il sera de nouveau vert. Et là, celui-ci qu'on gratte là, là vous n'avez plus rien, vous cassez le rameau, ça casse comme du verre. Là, on peut commencer déjà à voir les dégâts.
3: Pour éviter de futures grosses pertes avec la multiplication des canicules, l'ONF tente d'introduire de nouvelles espèces en forêt d'Orléans, résistantes aux coups de chaud, mais aussi aux coups de froid.
1: Le risque incendie est classé modéré aujourd'hui dans le Loiret et le Loir-et-Cher, mais la prudence est toujours de mise. Prudence indispensable, même 115 000 hectares de végétation ont brûlé depuis le début de l'année, 42 000 rien qu'en Gironde, à une quinzaine de kilomètres de Bordeaux. Le Var, les Landes sont aussi concernés par ces feux d'une ampleur exceptionnelle, déclare le ministre de l'Intérieur. Et alors que la France brûle, Sophie Broca, préfète de Gironde, ancienne préfète du Loiret, s'est dit complètement sidérée face au comportement de certaines personnes.
5: Malgré la gravité incroyable de la situation, on constate encore des comportements, comment vais-je les qualifier ? Des comportements inadmissibles et je dirais presque criminels. Voilà, dans le langage courant, sans qualification pénale, je ne suis pas procureur de la République. Pensez que ont été interpellés par les forces de sécurité intérieure hier un individu qui fumait dans la forêt et deux autres qui étaient en train de faire un barbecue dans la forêt. Voilà, on en est, les bras nous en tombent. Et évidemment, ces personnes ont été immédiatement interpellées et placées en garde à vue. Je ne doute pas que le procureur de la République ait la réponse ferme qui s'impose, parce que c'est aussi son intention.
1: Un avion militaire A400M de la base aérienne d'Orléans-Brissy est mobilisé pour éteindre les incendies. Emmanuel Macron préside à 10h ce matin une cellule de crise en présence de plusieurs ministres.
0: Ici Orléans, il est 6h03, la chaleur a aussi des conséquences sur notre santé.
1: On se sent plus faible, plus fatigué et on a aussi moins envie de donner son sang. Les réserves sont au plus bas en ce moment. L'établissement français du sang, l'EFS, lance donc un appel aux dons. Écoutez le constat de Soline Aubert, responsable des prélèvements dans le Loiret.
6: À ce jour, nos réserves sont faibles. Au niveau régional, notre stock est en dessous des 6000 poches. Or, habituellement, il doit être au-dessus des 9000 poches afin qu'on puisse couvrir l'ensemble des besoins des patients. Les fortes chaleurs récentes ont découragé les donneurs. Ça a créé un déficit de près de 2500 dons en 3 semaines au niveau régional. À ça s'ajoutent les départs en vacances. Nos donneurs habituels ne sont pas sur place. Donc nous avons une diminution du nombre de dons.
1: Pour donner son sang, sauver des vies, 3 critères, être en bonne santé, avoir entre 18 et 70 ans et peser au moins 50 kilos. L'établissement français du sang organise plusieurs collectes cet été dans le Loiret. Les détails sont sur ici.fr. 500, c'est le nombre de brasseries artisanales qui ont mis la clé sous la porte ces dernières années en France, chiffre du Syndicat national des brasseries indépendantes. Alors dans le Loiret, certaines se serrent les coudes et décident de fusionner. C'est le cas de la microbrasserie Barbe mousse de Saint-Jean-de-la-Ruelle et de la brasserie Velvet First d'Outarville. Leur histoire est à lire sur ici.fr.
0: Il y a désormais des Vélib à Montargis.
1: Ou plutôt des Vélolib, des bicyclettes disponibles en libre service, un petit peu comme à Paris. Il y en a pour l'instant une vingtaine dans 7 points stratégiques de l'agglo. Ils sont tous à assistance électrique. C'est mis en place par Keolis Montargis. Comment ça marche, Vincent Giraldo ?
7: Pour réserver un vélo, il vous faut d'abord un téléphone. Vous téléchargez l'application Fredo, c'est gratuit. Ensuite, il faut scanner un QR code pour déverrouiller le vélo avec l'application. Vous pouvez alors rouler dans toute l'agglomération de Montargis et redéposer votre monture à l'une des 7 stations réparties sur Montargis, Amilly, Sepoix, Paucourt et Villemandeur. Comptez 2 euros la location à l'heure. Pour l'instant, seuls 20 vélos sont disponibles dans toute l'agglo. D'autres pourront être ajoutés prochainement en fonction des besoins. Les élus précisent que ça s'adresse à tout le monde, aux touristes et à ceux qui partent au travail. Mais ils l'avouent, difficile de changer les mentalités là où la voiture est encore très présente et où on manque encore d'aménagement. Aujourd'hui, les 15 communes de l'agglomération montargoise comptent 60 km de pistes cyclables. Objectif, doubler ce chiffre d'ici 2030.
1: Ces vélos ont coûté 24 000 euros à l'agglomération de Montargis. On vous a mis la marche à suivre sur ici.fr. Lui est plus qu'un pro du vélo. Tadej Pogacar remporte son 5e Tour de France. Le Slovène avait du mal à réaliser hier à l'arrivée sur les Champs-Élysées à Paris.
8: C'est incroyable, je l'avais déjà dit. Gagner une étape, c'était déjà inimaginable pour moi il y a encore quelques années. Alors gagner un tour, mais là, 5, c'est juste 5 fois plus incroyable. Jamais je l'aurais pu écrire cette histoire-là, c'est comme dans un rêve, c'est fou. It's crazy,
1: yeah. Tadej Pogacar, vainqueur du Tour de France, mais l'étape sur les Champs-Élysées a été remportée par Mathieu Van Der Poel. Le Belge Remco Evenepoel termine second au classement général, suivi du Mexicain Isaac Del Toro. Le jeune Français Paul Sexas se classe 4e, c'était son tout premier Tour de France. Et puis fin de l'aventure aussi pour Manon Apiti, l'escrimeuse orléanaise, championne olympique de sabre, a été éliminée hier aux Mondiaux à Hong Kong, sortie en 8e de finale par l'Allemande Larissa Effler. À suivre aujourd'hui les épreuves de sabre masculine avec un autre Orléanais en lice, Rémi Garrigue, l'ex-champion d'Europe, affronte le Russe Ibrahimov. Quel temps fait-il, Léo ?
0: Un très beau ciel bleu, journée très ensoleillée, avec quelques nuages, mais c'est vraiment histoire de teinter ce ciel qui s'annonce magnifique pour débuter la semaine. Les températures entre 15 et 16 degrés ce matin, donc globalement, on respire sans problème. 27, c'est ce que nous aurons au maximum à Artenay et Châtillon-sur-Loire. 28 à Puiseaux, Ouzoir-le-Marché, Châteauneuf-sur-Loire, Montargis, Gien, La Ferté-Saint-Aubin, Vendôme et Bracieux. La nuit prochaine, pareil, ça va bien descendre. 12 à 15 degrés pour les minimales la nuit. À noter que, il va y avoir une journée chaude, peut-être deux, mais on est loin de reparler d'une vague caniculaire, en tout cas pour le Loiret, le Loiret-Cher, puisque visiblement ça va descendre la nuit. Et puis ça n'excédera pas les 35 degrés selon les dernières prévisions. Ce serait pour dans 48 heures, on vous tient informés, évidemment. On jette un coup d'œil aussi à vos conditions de circulation, 0238 53 25 25. Appelez-nous s'il y a un incident ou s'il y a un ralentissement. À l'heure où on se parle, tout va bien sur l'ensemble de nos routes Loiretaine et Loiret-Cherenne. Tout va bien aussi dans les transports en commun et sur le réseau SNCF.
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0: Vous démarrez ce lundi 27 juillet de la plus belle des manières. Ah bon ? Bah oui, vous écoutez Ici Orléans, quel bon choix. Nous sommes là pour vous accompagner dans votre rituel matinal. On va se faire couler un café tous ensemble. Ça vous tente ? Parfait. À l'écoute de Jean-Jacques Goldman, voici Au bout de mes rêves.

0: Jean-Jacques Goldman, au bout de mes rêves, à 6h11 sur votre radio, ici Orléans, bel été.
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0: Évidemment, l'horoscope de Catherine Viguier est programmé dans la suite de l'émission ici matin. Et puis, nous allons découvrir Laurent. Laurent a navigué sur le Loiret, et il a décidé de faire revivre l'esprit guinguette en restaurant un vieux canoë en bois. Vous allez découvrir son histoire au micro de Vincent James. Ce sont les meilleurs gens d'ici, à retrouver en podcast d'ailleurs dès maintenant sur notre site ici.fr et l'application ici. Et puis, attention, retour de température un peu plus chaude que d'habitude. Attention donc aux coups de chaleur. Les signaux et les gestes immédiats à réaliser, ce sont les conseils du docteur Kirzek qui arrivent pour nous aider au mieux à anticiper cette nouvelle hausse des températures. Et puis aujourd'hui, nous célébrons les Nathalie, Natacha, Nati, Aurel, Georges ou encore Liliane. Belle fête à toutes et tous. C'est un 27 juillet 1884 que le divorce est rétabli en France, pour information. Avant, c'était pas possible. Et puis le 27 juillet 1980, Citroën a arrêté la production de la 2 chevaux. Ça fait 36 ans maintenant. Pour les anniversaires, Ty Chris a 51 ans. C'est un athlète triple champion du monde de roller sur rampe. Il avait d'ailleurs notamment sauté depuis la Tour Eiffel. Et puis, ils nous ont quittés en 27 juillet.
3: Je m'en allais chercher des oies, du côté de fouiller les oies, la bicyclette.
0: Bourville, c'était un 27 juillet 1970.
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0: Bonjour à vous, docteur Kirzek. Comme chaque matin, durant cette période estivale, on est en pleine forme grâce à vos conseils. Aujourd'hui, le coup de chaleur. Et oui, ça peut arriver plus vite qu'on ne le croit.
6: Bonjour à toutes et à tous. L'été, la chaleur peut être désagréable, mais des températures trop élevées, c'est plus que désagréable. C'est très dangereux quand on ne sait pas reconnaître les premiers signes, notamment le coup de chaleur. C'est pas juste un coup de fatigue. C'est une urgence médicale qui peut être mortelle et on sous-estime souvent la violence de ce coup de chaleur. Le corps submergé n'arrive plus à baisser sa température. Elle peut monter à 40 degrés en très peu de temps. Et dans un cas sur cinq, c'est fatal. Le problème, c'est qu'on ne le voit pas toujours venir. D'où l'importance de savoir détecter très tôt les signaux d'alerte. Il y a deux types de signes. Des signes précoces, ceux qui doivent mettre la puce à l'oreille, une soif intense, des maux de tête, des vertiges, une fatigue extrême, parfois des crampes ou une peau chaude et sèche, et on ne transpire plus. Et surtout, un changement de comportement. La personne tient des propos incohérents, semble désorientée, confuse. Et ensuite, si on ne réagit pas, viennent la deuxième catégorie, les signes graves. Perte de conscience, convulsion et à ce stade, le pronostic vital est engagé. La règle, c'est dès que vous voyez quelqu'un qui ne réagit pas normalement dès les premiers signes et qu'il fait très chaud, il va falloir appeler les secours.
0: Alors, appeler les secours, oui, mais en attendant, que fait-on? Les gestes de premier secours sont-ils simples?
6: Les gestes sont très simples. Ils peuvent sauver la vie en quelques minutes. Voici la conduite à tenir. On transporte immédiatement la personne à l'ombre, dans un endroit frais, voire climatisé. On va enlever les vêtements ou au moins on les desserre. L'idée, c'est d'enlever toutes les couches qui retiennent la chaleur. On refroidit ensuite le corps, on l'asperge d'eau fraîche, on applique des serviettes ou des linges humides sur tout le corps, surtout la nuque, les aisselles et l'aine. On ventile avec un ventilateur ou un journal et si elle est consciente, on lui donne de l'eau fraîche à boire par petite quantité, j'ai pas dit de l'eau glacée. Et pendant ce temps, on a bien sûr déjà appelé les secours, le 15, le 18 ou le 112 et on ne laisse jamais la personne seule. Évidemment, je le rappelle quand même, pas d'alcool, pas de café parce que ça aggrave la déshydratation. Les plus à risque sont les personnes âgées, mais pas seulement à les coups de chaleur et on le voit dès les premières chaleurs. C'est les sportifs qui se croient un peu invincibles ou les gens qui travaillent ou qui font du jardinage aux heures les plus chaudes. Donc ne surestimez pas vos capacités. Le coup de chaleur, ça peut vraiment toucher tout le monde. Allez, bon été, bonne santé, à l'écoute d'ici bien sûr.
0: Merci beaucoup pour ces précieux conseils que vous retrouvez en podcast sans plus attendre sur notre site internet et notre application ici. ICI. À suivre les gens d'ici et The Connells. Ah, de la douceur avec 74, 75.

0: The Connells, 74-75 avec Ici Orléans. Zazie arrive juste après Les Jours d'ici. À 6h20, entre Navigation et Esprit Guinguette sur le Loiret, Laurent nous fait découvrir les plaisirs du canotage.
1: Laurent Lachapelle-Saint-Mémin, canotier. Je faisais de la promenade canoë en famille et je me suis dit un bateau bois, un canoë bois, ça serait un rêve. Et voilà, ça s'est réalisé.
2: Ça serait trop la classe d'en avoir un.
1: J'aime bien travailler le bois, donc ça s'est bien passé, on va dire.
2: C'est-à-dire que c'est vous qui l'avez fabriqué, votre canoë ?
1: Non, j'ai récupéré une épave et je l'ai retapé.
2: Non, ça vous a pris combien de temps ?
1: Une bonne année.
2: Ah ouais, faut savoir être patient.
1: Il y a beaucoup de ponçage, quelques éléments à changer. Après, vernis, beaucoup de couches de vernis.
2: Pour que ça reste beau et propre.
1: Voilà, beau et brillant.
2: Théoriquement, Laurent, les canotiers, on les croise plutôt du côté d'Olivet ?
1: On pratique sur la rivière du Loiret parce qu'il n'y a pas beaucoup de courant et il n'y a pas de rochers. Tandis qu'en Loire, c'est plus sportif. Et surtout, si on abîme le vernis, il faut refaire.
2: Et c'est quoi du coup l'esprit canotage ?
1: On va dire que c'est l'esprit guinguette. Bon, un petit vin de temps en temps, c'est vrai que ça fait du bien.
2: C'est arrivé quand, ici dans le Loiret, les canotiers ?
1: Les canotiers, on va dire fin 1800, donc sur le Loiret avec la guinguette Paul Forêt. Et puis ensuite, il y a eu l'Eldorado, le pavillon bleu.
2: La guinguette Paul Forêt, j'ai l'impression que vous venez de me parler de quelque chose d'historique et j'en ai jamais entendu parler. C'était quoi, c'était où ?
1: Effectivement, on ne la voit pas aux abords. Il faut prendre un bateau et se promener sur l'eau pour arriver, pour débarquer, on va dire, au bâtiment Paul Forêt.
2: Ah bon ? C'est quelque chose qui est caché des promeneurs à pied ou même des automobilistes ?
1: C'est un peu ça. Et à l'époque, il y avait des navettes en bateau pour se rendre à la guinguette, au bistrot, on va dire, du coin.
2: Ah ouais, et elle se trouvait où alors ?
1: En amont du pont Maréchal Leclerc à Olivet.
2: Alors attendez, le pont Maréchal Leclerc, je l'ai.
1: C'est le pont principal qui va direction du centre-ville.
2: D'accord, oui, ça y est, je le mets. Tiens, il s'appelle comment votre canotier ? Il a un nom ?
1: Alors, mon bateau s'appelle le Chat Cool.
2: Le Chat Cool ? Il n'est pas question de tomber dans la flotte, quoi.
1: Non, coule pas celui-là.
2: Non, oui. Et quand vous partez, c'est quoi l'objectif ? C'est de prendre son temps, c'est de regarder de la nature ?
1: Oui, on prend notre temps et surtout le midi, on fait une petite pause déjeuner et après on repart tranquillement. Ouais.
2: Comment on devient canotier du coup ?
1: On peut adhérer à différentes associations. Donc, sur Orléans, il y a Loiret Canotage. À Châteauroux, il y a les poissons des arbres. Après, il y en a en région parisienne.
2: Vous savez, moi, j'ai pas le droit de sortir du Loiret.
1: Bon, restez avec moi.
0: Merci à vous, Vincent James. Évidemment, vous retrouvez cette séquence en podcast ici.fr et l'application ici. Alors, c'est lundi aujourd'hui, nous sommes le 27 juillet. Comment s'annonce votre journée ? Eh bien, nous allons demander à Catherine Duguay. C'est à suivre après Zazie. Voici Peu importe. Peu importe.

0: Zazie, peu importe, à 6h26 sur votre radio, ici Orléans. Merci de votre fidélité. À suivre naturellement le rendez-vous Tous au Jardin. Il n'y a pas de mauvaise question, n'hésitez pas à les poser, 02 38 53 25 25 pour essayer de sublimer votre jardin s'il y a une plante qui tire un peu la gueule, on peut le dire. Allez, il est 6h26, personne n'a entendu. Par exemple, il y a une question concernant l'eau de son bain. Est-ce qu'on peut l'utiliser pour arroser ses plantes? Oui, parce qu'il y a des crises un peu partout dans le Loiret et c'est limité l'arrosage. Bon, on va en parler dans quelques minutes. Et puis faire un test à son animal. Est-ce que c'est gadget ou c'est une véritable révolution? Ce sont les conseils du veto à retrouver juste avant l'horoscope et l'info d'ici.
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0: On ne change pas les bonnes habitudes en ce lundi. C'est l'horoscope de Catherine Viguier qui nous prévoit un début de semaine. Mais avec quelle tendance?
6: Consciencieuse, avec la lune au Capricorne qui reçoit néanmoins des oppositions.
7: Bélier. En cette fin juillet, vous devez vous accorder avec le reste de l'humanité. Sacré défi.
6: Taureau.
7: Pour vos super journées, vous vous ouvrez à de nouveaux horizons et c'est très enrichissant.
6: Gémeaux, ne regrettez pas d'agir pour votre avenir. Ceux qui vous aiment vous suivront et vous comprendront.
7: Cancer, vous êtes sans doute heurté par une parole, un écrit, essayez de relativiser.
6: Cher Lion, tout ne dépend pas de vous, mais vous avez du mal à ne pas tout contrôler.
7: Vierge, la vie sentimentale est valorisée et vos talents d'artiste également.
6: Balance, composez, vous adaptez, vous savez faire. Mais bon, vous avez un avis, alors exprimez-le.
7: Scorpion, c'est le jour idéal pour prendre du recul avec ce qui est lourd à porter. Envolez-vous.
6: Sagittaire, si vous avancez trop vite, ça peut en effrayer certains, alors trouvez le bon rythme de croisière.
7: Capricorne, signe du jour, vous n'aurez pas une minute à vous, mais vous êtes motivé.
6: Verseau, ce début de semaine est idéal pour vous poser, vous reposer. Mercredi, ce sera à vous de jouer.
7: Poissons, de belles perspectives si vous avez prévu une fête ou si vous avez un projet de rentrée.
6: Et pour nous tous, laissons-lui la parole, vous répondrez ensuite.
0: Merci beaucoup Catherine Viguier.
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0: À suivre à 6h30, l'info d'ici, Léonie.
8: On manque de sang en région Centre-Val de Loire. Moins de 6000 poches en ce moment, alors qu'il en faudrait 9000 ou plus. Le problème revient chaque été, mais la chaleur dissuade certains donneurs potentiels de sauter le pas. On part donc à Ingré tout de suite dans le Loiret. C'est dans quelques minutes, c'est là qu'une collecte était organisée ce week-end. Reportage juste après le 90 secondes et c'est avec vous Cyril Ardo-Redon.
9: En Gironde, la situation du feu globalement stable au cours de la nuit, dit ce matin la préfecture. Hier soir, le ministre de l'Intérieur, Laurent Nunez, parlait d'un feu erratique. Les flammes ont parcouru 42 000 hectares en 5 jours et se trouvent à une quinzaine de kilomètres de Bordeaux. 220 000 personnes ont été évacuées. Face à cette situation, la préfète de Gironde appelle les touristes à ne pas venir et à changer de destination. Elle annonce également que les colonies de vacances, séjours de scoutisme ou vacances pour personnes personnes en situation de handicap sont suspendues. 30 à 40 feux combattus simultanément selon le gouvernement. Parmi les plus gros incendies, 3600 hectares parcourus à Biscarrosse dans les Landes, 4500 hectares touchés dans le Var sur le massif du Gros Bessillon. 7 départements du pourtour méditerranéen des Pyrénées-Orientales au Var sont placés en orange face au risque élevé de feux de forêt aujourd'hui. Emmanuel Macron préside à 10h une cellule interministérielle de crise. Dans le reste de l'actualité, l'avenir du principal fabricant de pâte à papier en France se joue aujourd'hui. Fibre Excellence, 670 salariés à Saint-Gaudens en Haute-Garonne et à Tarascon dans les Bouches-du-Rhône. Le tribunal de commerce de Toulouse se prononce sur l'offre déposée par l'homme d'affaires Mathieu Pigas. Et puis il rejoint le club très fermé des Hino, Merckx et Anquetil, quintuple vainqueur du Tour de France. C'est le Slovène Tadej Pogacar qui s'est imposé hier sur les Champs-Elysées à Paris. Le jeune prodige français de 19 ans, Paul Sexas, décroche la 4e place. Le Tour de France femme débute samedi prochain.
8: Merci Cyril. Dans l'info d'ici ce matin, on fait le point sur les stocks de sang en région Centre-Val de Loire. Moins de 6000 poches dans notre région, il en faudrait plus de 9000. Le problème est récurrent l'été, mais cette fois les fortes chaleurs l'aggravent encore plus. L'établissement français du sang lance donc un appel aux dons avec des collectes en ce moment. Clément Viron s'est rendu ce week-end à Ingré près d'Orléans.
10: Bandage autour du coude, Maxime, 23 ans, vient de se faire prélever 1 demi-litre de sang.
11: La petite appréhension de la piqûre, etc. Mais non, après, dès que c'est piqué, ça va tout seul.
10: Car c'est la première fois qu'il donne.
11: Quand je roule dans un gré, j'ai vu l'annonce. J'en ai parlé à mon père, j'ai dit, ça te dit, on fait le don du sang ? Il m'a dit oui, prends rendez-vous, et puis ça part.
10: Et ça s'est plutôt bien passé.
11: J'ai eu quand même un petit mal de tête sur la fin. L'infirmière m'a allongé, je me suis relevé doucement.
12: Tout va bien. Filez à la collation, je veux pas vous voir rester debout. Hein.
10: L'infirmière Claire, toujours aux petits soins.
12: Parce que on voit énormément des premiers dons qui font des malaises, ils connaissent pas forcément les signes. Donc ma prise en charge d'un premier donneur n'est pas la même que d'un donneur habitué forcément.
10: Alors si la collecte ce matin-là affiche complet.
12: Merci à vous.
10: Les donneurs se font plus rares quand il fait très chaud.
12: C'est un effort en plus. Les gens sont déshydratés. Ils ont subi 3 canicules en tout déjà. Il faut être préparé, il faut connaître son corps.
10: Les besoins, eux, restent constants pendant l'été, rappelle le docteur Joseph Boustany.
13: Il y a les départs en vacances, les accidents de la route, hein. Puis il y a des besoins toujours. Hein. Vous savez, il y a le fonds de maladies, d'opérations, de chirurgie, d'accouchement. Ils sont toujours dans le besoin, en fait.
10: Mais les réserves s'amenuisent, à peine 10 jours de stock en Centre-Val de Loire.
8: Pour donner son sang, 3 critères, être en bonne santé, avoir entre 18 et 70 ans et peser au minimum 50 kilos. Pour connaître les collectes juste à côté de chez vous, rendez-vous sur ici.fr.
0: À 7h, c'est un nouveau journal. Léonie, quel est le programme ?
8: On va parler des vélos en libre service dispatchés à Montargis et dans l'agglo. On vous explique comment ça marche. On fait le point aussi sur la sécheresse dans la forêt d'Orléans. Les feuilles sont jaunes, oranges. L'Office national des forêts s'inquiète. Et puis 2 brasseries artisanales du Loiret fusionnent à Saint-Jean de la Ruelle et à Outarville. Reportage dans les infos de 7h. À 7h, aurons-nous du soleil ou des nuages, Léo ?
0: Alors, plus du soleil pour le coup. Soleil que nous avons déjà à 6h33. C'est formidable. Journée ensoleillée pour ce lundi, pour le Loiret. Le Loiret-Char, il y aura quelques nuages, mais très très discrets. Ils permettent de teinter un peu le ciel, j'ai envie de vous dire. D'autant que là, ils sont un peu roses avec le lever du soleil. Donc, c'est fantastique. 15 à 16 degrés, c'est ce que nous avons de bon matin. Cet après-midi, pour les maximales à Châtillon-Coligny, 27. À Pithiviers, Orléans, Bellegarde, Courtenay, Sully-sur-Loire, Beaugency, Blois et La Motte-Beuvron, 28. Et puis la nuit prochaine, on aura des températures minimales qui auront bien descendu de nouveau, 12 à 15 degrés. On jette un coup d'œil à vos conditions de circulation. 02 38 53 25 25. Prévenez-nous s'il y a un incident ou un ralentissement. Actuellement, tout va bien sur nos routes, mais aussi dans les transports en commun, que ce soit le réseau TAO, Azalis ou bien tout simplement les gares SNCF.
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0: Ça, c'est une bonne nouvelle. Pourquoi ? Parce qu'on va lire quelques-uns de vos messages que vous nous laissez chaque matin. C'est sur la page Facebook Ici Orléans. On vous poste une photo et en dessous, vous nous dites quel a été le programme de votre week-end et puis quel temps fait chez vous. On vous fait un coucou après France Gall qui chante « Tout pour la musique ».

0: France Gall, tout pour la musique à 6h39. Bon réveil, vous écoutez ici Orléans. Il y a les Beach Boys qui arrivent avec Kokomo et faire un test ADN à son animal. Est-ce que c'est plutôt gadget ou c'est plutôt révolutionnaire? Pour en faire quoi? Eh bien, réponse avec le docteur Pierre Fabin. Ce sont les conseils du véto à suivre. Tous au jardin, c'est notre rendez-vous, le rendez-vous quotidien avec vous, Vincent Bordeaux, bonjour.
1: Bonjour Léo.
0: Évidemment, vous avez des questions à lui poser, faites comme Corinne de Chessy, un petit coup de téléphone au 02 38 53 25 25. Alors il y a certains secteurs qui sont en crise en termes d'eau, on ne peut pas faire n'importe quoi, arroser ni même à n'importe quelle heure. Elle se pose cette question, donc est-ce qu'elle peut utiliser l'eau de son bain pour arroser ses plantes?
1: Alors oui, alors l'eau de la baignoire, parce que si vous prenez des bains, chacun fait comme il veut, mais ça consomme quand même beaucoup oui. d'eau, mais on peut, oui, effectivement, récupérer l'eau du bain du moment que l'on va utiliser une eau qui sera plutôt à température, donc on va la laisser refroidir.
0: Oui, c'est ça.
1: Et puis avec des savons respectueux de l'environnement. Donc s'ils sont respectueux de l'environnement, ils seront aussi respectueux de votre peau, donc ça sera très bien. Effectivement, on peut, et ça permet de faire des économies d'eau. Cette eau est Et après, sinon, on part dans les canalisations. Alors bon, normalement, c'est peut-être pas tellement autorisé, parce que ça reste quand même une eau grise, et l'eau grise est plutôt destinée à être gérée en station d'épuration. Bon, après...
0: Il n'y a pas d'interdiction en soi de le faire.
1: Je ne pense pas que ça soit interdit. Il n'y a pas de police du bain qui peut passer pour savoir si ce que vous faites de l'eau de votre baignoire.
0: Très bien. Donc, on peut l'utiliser. On attend juste finalement que ça se rafraîchisse, quoique l'été, moi, je prends plus des douches froides que chaudes, on va pas se mentir, mais globalement, cette eau-là peut être utilisée pour arroser ses plantes.
1: Tout à fait.
0: Très bien. Il n'y a pas de risque pour l'environnement ou autre si on prend des savons respectueux de l'environnement.
1: Tout à fait.
0: Pour soi.
1: Parce que c'est le savon qui serait qui pourrait être le problème. Donc voilà, tant que le savon est respectueux,
0: tout va bien.
1: Tout va bien.
0: Corinne de Chessy, tout va bien. Donc vous allez réaliser quelques économies d'eau et vous allez pouvoir respecter aussi cet arrêté qui est en vigueur à certains endroits pour limiter la consommation d'eau, notamment dans l'arrosage de nos plantes. Merci à vous pour votre question. Merci Vincent Bordeaux. On vous retrouve naturellement demain à la même heure sur votre radio ici Orléans.
1: À demain. Bonne journée.
0: 6h41, le réveil se poursuit avec les Beach Boys. Oui, messieurs, dames, voici Kokomo avec ici Orléans.

0: Les Beach Boys avec Kokomo sur votre radio ici à Orléans. Il est 6h45, casting dans quelques minutes. Et puis on voit de plus en plus de tests ADN pour chiens et chats, un peu comme ceux proposés aux humains. Alors ils promettent de révéler la race, les origines, voire des risques de maladies. Mais alors est-ce vraiment utile? Eh bien on en parle avec vous, docteur Pierre Fabin, notre vétérinaire.
1: C'est effectivement un vrai phénomène de mode. Un simple coton-tige dans la bouche de votre chien ou de votre chat, quelques semaines d'attente et vous recevez un rapport complet avec ses origines, son patrimoine génétique. Sur le papier, c'est fascinant. On découvre que son golden a un grand-père border collie ou que son chat européen a un petit côté siamois. Mais attention, tous ces tests ne se valent pas. Certains ont une vocation plaisir, d'autres un vrai intérêt médical. Et la différence est énorme. Les tests purement ludiques, ceux qui promettent de révéler la race, restent souvent approximatifs. Les bases de données ADN ne sont pas uniformes et les croisements rendent les résultats vraiment difficiles à interpréter. On peut donc les voir comme une curiosité amusante, pas comme une vérité scientifique.
0: Alors d'accord, mais pour la santé, est-ce que c'est plus sérieux?
1: Alors oui, pour la santé, c'est beaucoup plus sérieux. Les tests de dépistage génétique, eux, sont beaucoup plus fiables, à condition de passer par un laboratoire reconnu. Ils permettent de détecter des mutations responsables de maladies cardiaques, rénales ou neurologiques, parfois même avant que les symptômes n'apparaissent. C'est une vraie avancée, car on peut adapter la prévention, la reproduction ou certains traitements en conséquence. Et pour certaines races, ces tests devraient même être systématiques. Par exemple, pour les chiens bergers australiens, les collets, les border collies, le test MDR1 est indispensable pour moi. Il permet de savoir si le chien risque de mal réagir à certains médicaments. Et ça, c'est une information vitale.
0: Alors concrètement, quand est-ce qu'il faut en faire un ?
1: Alors, en fait, ça dépend du but que vous recherchez. Si c'est juste pour la curiosité, pour connaître les origines de son animal, pourquoi pas, tant qu'on ne le prend pas pour un diagnostic précis. Mais si on a un animal de race, c'est différent. Il faut se renseigner sur les prédispositions génétiques connues et faire les tests quand ils existent. Les éleveurs sérieux le font systématiquement avant de reproduire leurs animaux, justement pour éviter de transmettre certaines maladies. Chez le chat, par exemple, certaines races comme le Maine Coon sont prédisposées à la cardiomyopathie hypertrophique. C'est une maladie du cœur qui peut être dépistée par un test ADN qui est fiable. Ces analyses permettent d'anticiper, de mieux suivre votre animal et parfois d'adapter les soins tout au long de sa vie.
0: Merci beaucoup, docteur Pierre Fabin. On retrouve tous vos conseils en podcast maintenant. Vous connaissez, site internet, application, on est là. Voilà, trois belles idées sorties à vous à proposer. C'est le principe même de notre Ici Express. Et puis, comment démarrer la semaine en pleine forme? Avec humour, naturellement, nous allons retrouver Fred Ballard avant 7h et après Sting.

0: Sting, Englishman in New York, avec Ici Orléans. Bon réveil tout le monde, avec vos messages concernant la météo. On a Cécile qui est à Bou, qui a relevé 15 degrés ce matin. Bonne journée ensoleillée à toutes et tous, et surtout bon café. C'est un temps à aller se promener, ça c'est sûr. Nathalie est à Boigny-sur-Bienne, il fait 15 degrés. Thierry est à Barville en Gâtinais, 14,5 degrés ce matin. 17 chez Eric à Saint-Gondon. Nadège est à Orléans. Elle est à Châtenois, 15 degrés ce matin, 16 degrés à Beaugency chez Jean-Claude, et puis chez Annick à Loris, un ciel un peu brouillé avec un 15 degrés. La bonne nouvelle, c'est que ce ciel brouillé va se terminer en ciel bleu. Ciel bleu déjà majoritairement présent sur le Loiret, le Loir-et-Cher. On aura jusqu'à 28 degrés au meilleur de la journée.
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0: Il est temps de découvrir trois belles idées sorties, réunies dans notre rendez-vous ici Express. Alors pour commencer, je vous parle du Ninja Park. Nous sommes à Saint-Jean-de-Bray dans la métropole orléanaise. Ninja Park qui installe un parcours d'obstacles en plein air au-dessus de l'eau. Donc là, avec le retour des chaleurs, c'est plutôt une bonne idée. Défi d'équilibre, passage suspendu et éclaboussure garantie pour toute la famille. Le parc intérieur, lui, reste ouvert. Prévoir naturellement une tenue de rechange. Rendez-vous donc à Saint-Jean-de-Bray du mercredi au dimanche. C'est jusqu'à fin août. La réservation est vivement conseillée. Ensuite, dans le cadre de l'Atlas de biodiversité communale, la commune de Beaulieu-sur-Loire organise une sortie sur les oiseaux ligériens. Guidés par Stella, petits et grands vont pouvoir observer diverses espèces. Ils vont s'initier à l'écoute des chants et découvriront également leurs secrets. Alors, les places sont limitées. Pensez à vous inscrire. Vos jumelles et une tenue adaptée seront les bienvenues. Ça se passe en bord de Loire, de Beaulieu-sur-Loire à 15h30 aujourd'hui, et c'est gratuit. Enfin, la Maison de la Forêt de l'agglomération montargoise et des Rives du Loing vous propose de nombreuses activités pour découvrir la forêt à ses habitants, notamment des rapaces, des reptiles, des chauves-souris, des dinosaures. Il y a également des ateliers créatifs ou encore un planétarium. Tout cela, c'est pour ambiancer les petits et grands. C'est à la Maison de la Forêt tous les mercredis jusqu'au 31 août à Paucourt. Bernard Lavilliers et Jimmy Cliff, c'est le morceau qu'on a sélectionné pour vous. Et puis dans quelques instants, un duo, celui de Michel Bernier et Mimi Mati, ou encore Paul Mirabel, à l'honneur dans l'humour en tube. Comment démarrer la semaine en pleine forme? C'est la thématique du jour que Fred Ballard nous fait découvrir juste avant le journal de 7h et après Melody, Tempo, Harmony.

0: Tempo Harmony, c'est pas mal ça, de bon matin, un beau réveil avec ici Orléans, on est très heureux de vous accompagner, il est 6h57 à suivre le journal de 7h et puis dans l'édito d'ici, mon œil dans le rétro, les meilleurs éditos d'ici de la saison mais qui sont encore d'actualité puisqu'aujourd'hui on évoque le prix de l'essence. Avant cela, c'est l'heure de l'humour en tube avec vous, Fred Ballard. Rien de tel qu'une petite séance de remise en forme pour attaquer une nouvelle semaine dans la joie et l'allégresse. Alors, pour que personne ne soit laissé du côté, Fred Ballard a été chercher des coachs sportifs, mais pas trop sportifs non plus.
1: Aujourd'hui, notre nouvelle formule, Gypotonique, avec Aviné et Vérola. Je suis la grande Aviné,
2: je suis la petite Vérola.
3: Voilà, bah c'est sûr qu'avec Michel Bernier et Mimi Mathy, on est sûr de ne pas se faire de claquage au mollet. Hein. On va pas se déchirer les ischio-jambiers, ni se fouler les adducteurs. En revanche, côté zygomatique, ça devrait chauffer un petit peu.
1: Et pour conserver votre cellulite, restez sans bouger et mangez des frites.
3: C'est vrai que d'un autre côté, en plein été, quelle idée franchement de s'agiter comme ça juste pour le plaisir de s'afficher avec des auréoles, alors qu'il suffit d'un cornet de frites pour faire travailler son levé de coude. Bon, heureusement que le rire tonifie les abdos, on n'aura pas tout perdu, contrairement à Paul Mirabel.
4: Apparemment, j'ai 0% de masse musculaire. J'ai la même masse musculaire qu'un yaourt nature. J'ai 0% de masse graisseuse aussi. Si tu additionnes ces informations, ça fait 0%. Ce qui signifie que scientifiquement parlant, je n'existe pas.
3: Voilà donc que ceux qui se plaignent de ne pas avoir réussi à obtenir le summer body de leur rêve après moult séances de toto youtou en tout genre se consolent. L'important, c'est d'exister scientifiquement et surtout de se marrer très fréquemment.
0: Merci beaucoup, Fred Ballard.
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0: Bon réveil, lundi, nous sommes le 27 juillet avec Ici Orléans, il est 7h. Le journal avec vous, Léonie Cornet, des vélos électriques sont disponibles à Montargis.
6: C'est le même principe que les vélis.

0: à Paris, mais ça s'appelle des vélolibs. Depuis le début du mois, il y en a 20 répartis dans 7 points stratégiques de l'agglomération. C'est mis en place par le réseau de transport Amélis de Keolis-Montargis. Ces vélos sont accessibles à la fois aux habitants et aux touristes, mais Jean-Paul Billot, le président de l'agglo de Montargis, le reconnaît. Ils sont surtout destinés aux usages ponctuels et aux touristes.
1: Je pense que ça s'adresse plutôt aux gens de passage ou aux gens qui ont envie d'aller d'un endroit à un autre parce qu'il fait beau, sans appeler un taxi ou un copain pour les emmener, ou sans en plus s'embêter à marcher pendant 3 km ou 5 km. Vous partez de n'importe quel endroit de l'agglomération montargoise pour aller à n'importe quel endroit en vélo. Donc là, on est quand même sur un projet de maillage. Nous allons investir dans la durée de la mandature presque 15 millions d'euros pour faire un excellent maillage de pistes cyclables sur l'agglomération. Ce qui permettra d'aller de Panne à Milly en passant où vous voulez, de façon à ce qu'il y ait les villages ruraux seront aussi, il y aura une piste cyclable pour aller au centre. Voilà, on aura vraiment un excellent maillage.
0: De nouvelles pistes cyclables sont notamment prévues à Sepoix et à Milly. Ces vélos ont coûté 24 000 euros à l'agglomération.
2: La nature souffre de la chaleur.
0: On se croirait à l'automne avec des feuilles mortes, jaunies par le soleil dans plusieurs forêts du Loiret. Après 3 épisodes de canicule et presque pas de pluie, la végétation a du mal à tenir. Pour le moment, difficile de voir l'étendue des dégâts, mais face au dérèglement climatique, la forêt doit s'adapter. Et quand elle ne peut pas le faire toute seule, l'Office national des forêts intervient. Nicolas Perrette est chargé de sylviculture à l'ONF Centre-Val de Loire.
3: Il y a des choses, on essaye d'adapter, d'aller chercher des provenances un peu plus méridionales ou autres, mais on a le coup de chaud, certes au mois de juin, juillet, août, mais on a encore des gros coups de froid hivernaux, voire printaniers, donc une plante qu'on va ramener du sud de la France va peut-être tenir super bien la canicule. Par contre, l'hiver prochain, il va nous faire un petit coup de moins 15, ce qui peut encore arriver, et là, on va la ramasser à cause du froid. Donc oui, il y a des choses où il faut adapter, on fait des essais tout simplement aussi avec le temps, des nouvelles essences, des nouvelles provenances. Le but, c'est comme toujours avancer. Ne rien faire ne serait pas une bonne solution, on essaye. Et il y a des zones qu'on laisse aussi la forêt en évolution libre, parce qu'on peut avoir des bons enseignements aussi, des choses qui tiennent naturellement, donc on avance et il y a une diversité génétique, la reproduction, rajeunir un peu nos forêts, de façon à ce que le brassage génétique commence une adaptation.
0: Pour tenter d'adapter la forêt au changement climatique, l'ONF met en place des zones tests, avec par exemple de nouvelles essences venues des États-Unis qui s'adaptent mieux à la chaleur. Les forêts qui souffrent donc de la chaleur, mais qui sont aussi détruites par les incendies, le feu en Gironde a été globalement stabilisé au cours de la nuit. C'est en tout cas ce qu'indique ce matin la préfecture de Gironde. L'incendie de Somos a brûlé 42 000 hectares. Plus de 220 000 personnes ont dû être évacuées. Un avion A400 de la base aérienne d'Orléans-Brissy a été mobilisé pour éteindre les flammes. Dans ce contexte, Emmanuel Macron préside ce matin à 10h une cellule de crise, place Beauvau. Réunion juste avant le dernier conseil des ministres et les vacances du gouvernement. Mais vu les circonstances, le terme de vacances est plutôt relatif, Aurélie Herbemont.
4: Sébastien Lecornu avait prévenu fin juin, en pleine canicule, il fallait anticiper un scénario où il n'y aurait pas de vacances à proprement parler. Entre les incendies et une nouvelle vague de chaleur attendue, les vacances attendront effectivement. L'Élysée en a même annulé le déjeuner prévu avec les conjoints des ministres ce midi après le Conseil pour que chacun soit bien concentré sur son action, glisse un proche du président. Le ministre de l'Intérieur n'avait de toute façon prévu de partir qu'en fin de semaine. Laurent Nunez compte se reposer chez lui dans le Cher, pas très loin de Paris, donc s'il faut faire des allers-retours. À Bercy, les ministres vont recevoir cet après-midi les acteurs du tourisme, les assureurs. Une réunion se tiendra aussi sur l'énergie pour faire le point sur les approvisionnements en électricité. La règle est claire pour les ministres, expliquent des conseillers. Se reposer, oui, mais rester en veille active et mobilisable à n'importe quel moment.
0: Les précisions d'Aurélie Herbemont.
2: Ici Orléans, il est 7h04, les brasseries artisanales sont en difficulté.
0: Plus de 500 ont mis la clé sous la porte ces 2 dernières années en France. Chiffre du Syndicat National des Brasseries Indépendantes, 2/3 des adhérents déclarent rencontrer des difficultés financières. Dans le Loiret, 2 brasseries artisanales ont décidé d'unir leurs forces. Elles fusionnent pour faire des économies. Vincent Giraldo a rencontré les patrons de ces brasseries indépendantes.
5: Anthony Boissard a créé sa microbrasserie Barbemousse en 2020 à Saint-Jean-de-la-Ruelle. Il voulait un local plus grand, mais impossible tout seul. Alors l'idée est venue de s'associer pour faire aussi des économies.
6: Surtout sur les frais fixes, en fait, qui sont des frais assez importants dans une brasserie. L'électricité, le gaz, l'eau, enfin, toutes ces charges-là. Là, on divise quand même tout par deux. Donc, c'est des frais qui vont être réduits. Ce qui coûte le plus cher, ça va être la verrerie, donc la bouteille, l'étiquette.
5: Pour éviter d'embouteiller la bière, l'idée, c'est donc de créer un nouveau lieu, un pub, pour vendre en direct. Ludovic Ferré sera l'associé de cette aventure. Lui a fondé la brasserie Velvet First en 2017 à Outarville.
6: Il n'y a pas de conditionnement, il n'y a pas de transport, il y a plein de choses qui ne rentrent pas en compte dans les coûts. Oui, pour nous, c'est forcément plus intéressant. Et puis aussi parce que la tendance des brasseries fait que ça devient quand même compliqué. Au-delà d'être beaucoup, il y a une saturation sur la demande. Même nos clients professionnels n'ont plus les mêmes demandes qu'au départ. Qu'il faut un peu prendre un virage sur des choix. Et ça, c'en est un qui est quand même très important, la vente en direct.
5: Les brasseries artisanales sont concurrencées par les grands groupes qui rachètent des marques et produisent industriellement. Le tout dans un contexte d'une baisse de la consommation et d'une plus grande exigence de la clientèle.
0: Ce nouveau pub doit ouvrir à la mi-septembre. Il sera situé dans le parc d'activité des Montées, non loin du Zénith. Une fois de plus, Tadej Pogacar remporte le Tour de France. 5e victoire pour le Slovène. La grande boucle s'est terminée hier. Comme le veut la tradition sur les Champs-Élysées à Paris, c'est Mathieu Van Der Poel qui a remporté la toute dernière étape et le jeune prodige français Paul Sexas termine 4e au classement général. Enfin, Manon Apiti est éliminée aux Mondiaux d'escrime. L'escrimeuse orléanaise, championne olympique de sabre, est sortie en 8e de finale par l'allemande Larissa Effler. À suivre aujourd'hui les épreuves de sabre masculine avec un autre orléanais en lice, Rémi Garrigue. La météo, Léo, c'est encore du soleil pour aujourd'hui.
2: Absolument, une journée parfaitement ensoleillée pour le Loiret et le Loiret-Cher avec quelques nuages très discrets à droite à gauche, mais globalement, c'est une impression de beau temps. Avec 15 à 16 degrés ce matin, pour les maximales à Artenay, Châtillon-sur-Loire, 27. Pour Puiseaux, Ouzoir-le-Marché, Châteauneuf-sur-Loire, Montargis, Gien, La Ferté-Saint-Aubin, Vendôme et Bracieux, 28 degrés. La nuit prochaine, ça va de nouveau descendre, température minimale de 12 à 15 degrés. Oui, on parlait de vagues de chaleur potentiellement ou de canicule. Visiblement, nos départements seraient un peu à l'écart de tout cela. Journée chaude, mercredi, ça c'est une certitude, mais ça a l'air beaucoup moins impressionnant que les premières vagues caniculaires qu'on a pu vivre au début de l'été. Mais c'est à suivre évidemment et à affiner dans les prochaines heures. Restez à l'écoute de votre radio ici à Orléans. On jette un coup d'œil aussi à vos conditions de circulation. 02 38 53 25 25. J'ai un accident à vous signaler sur l'autoroute A71. Lorsque vous roulez en direction d'Orléans, accident au point kilométrique 102 à hauteur de la commune de Saint-Privé-Saint-Mémin. Visiblement accident sur la voie de droite. Il n'y a pas de ralentissement, mais soyez vigilants si vous êtes dans le secteur. Sinon, globalement, tout est au vert dans le Loiret et le Loiret-Cher. Et ça va bien aussi dans les gares SNCF et sur le réseau TAO.
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2: Il est 7h08, vous écoutez Ici Orléans, on est très heureux de vous accompagner dans votre rituel matinal. C'est lundi 27 juillet, nouvelle semaine. Amis juilletistes, on profite des vacances, amis haussiens, c'est bientôt votre tour.

0: Ici Orléans, il est 7h11. Merci d'être avec nous. À suivre dans quelques minutes, téléphone avec Le Jour s'est levé. 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Et puis à l'atelier du gâteau, on va découvrir Valentine Létang dans le rendez-vous Ici ça marche. C'est à suivre dans quelques instants, juste après l'édito d'ici.
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0: 7h12, c'est l'heure de Mon œil dans le rétro sur votre radio Ici Orléans.
5: Tout l'été, on revient sur ce qui a marqué ce début d'année, notamment la hausse du prix de l'essence, Gérald Roux.
6: Ça nous accueillit à froid début mars. Sous l'effet de la guerre en Iran, les prix à la pompe flambent pendant 3 mois et dépassent nettement les 2 euros le litre. Ça nous a fait mal. Mais cette nouvelle hausse a comme un air de déjà-vu. Est-ce que vous avez déjà essayé de vous souvenir combien de fois on vous a annoncé à la radio, à la télé, des prix de carburant qui décollent ? Peut-être pas. Alors j'ai regardé pour vous. J'ai scruté les soubresauts du sans-plomb 95 depuis des années et c'est très instructif. La dernière fois que le litre a été très cher en France, c'était il y a peu de temps, il y a 2 ans, au printemps 2024, plus de 1,94€ le litre et les mois précédents c'était déjà cher. En fait, ça durait depuis le déclenchement de la guerre en Ukraine. En 2022, au début des combats en Ukraine, on a même vu un pic à 2,12€ pour le sans-plomb 95. Vous vous en souvenez ? Pas moi. On remonte encore un peu. Avril 2012, 1,67€. Ça semble peu aujourd'hui, mais c'était une forte hausse. Pourquoi ce coup de chaud ? Encore des problèmes géopolitiques, notamment des tensions avec l'Iran. Eh oui, déjà. On continue. Juin 2008, 1,50€ alors qu'on était à 1,30€ quelques mois avant. Le baril de pétrole a battu son record historique. Pour quelle raison ? Des tensions avec l'Iran sur le nucléaire. Maintenant, un grand bond en arrière pour se retrouver en 1980. Dans l'essence, il y avait encore du plomb et dans les porte-monnaies, des francs. Cette année-là, les prix étaient montés très vite à cause de la révolution iranienne, un an avant. Pour terminer notre voyage dans le temps, arrivons fin 1973. Le prix de l'essence grimpe de 30% en 3 mois. C'est la conséquence de la guerre entre Israël et les pays arabes. Déjà à l'époque, dans les reportages, on entend la plainte des automobilistes. Ils disent qu'ils vont moins rouler, ne pas partir en week-end ou acheter une petite R5 pour remplacer la R12 un peu trop gourmande. Vous le voyez, ça fait plus de 50 ans que ça dure. Nos modes de transport subissent toujours les conséquences des guerres, des crises internationales, surtout celles du Moyen-Orient. C'est pas nouveau, mais on en sort quand ?
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0: 7h15, tout va bien, vous écoutez votre radio ici Orléans. Installez-vous bien paisiblement. Je vous propose d'écouter Téléphone avec Le Jour s'est levé. C'est d'actualité. Le jour

0: Le jour s'est levé, téléphone à 7h19 sur votre radio ici à Orléans. Le temps est bon, Isabelle Pierre, repris par le duo DJ Bon Entendeur. C'est à suivre sur votre radio ici à Orléans. Et puis la météo avec vos messages. Évidemment, ça se passe sur la page Facebook ici à Orléans. On vous a mis une photo de la mairie de Saint-Hilaire-Saint-Mémin de bon matin. Et vous commentez cette photo sur la page Facebook. Et nous, on lit vos messages. Calou est à Férol, relevé 14 degrés, pas de vent. Ciel dégagé, le soleil est déjà présent. Quel bonheur. 14 degrés à Ingré chez Daniel et Isabelle. À Saint-Firmin-des-Bois chez Roger, on a 14 degrés 8. 16 degrés à Orléans chez Jadanaël. 14 degrés à Blois chez Kat. Et puis à Châteauneuf, Bernadette a relevé 14 degrés. Du soleil pour tout le monde, c'est le programme. Donc ça, c'est une bonne nouvelle avec des températures comprises entre 27 et 28 degrés au meilleur de la journée. Ici Orléans et ce rendez-vous, ici ça marche, proposé par Nathanaël Bruni. Nous rencontrons les entrepreneurs, les entrepreneuses qui cartonnent chez nous dans le Loiret. Rencontre avec Valentine Létang qui propose des pâtisseries 100% sans gluten à l'Atelier du Gâteau.
1: Bonjour Valentine Létang.
2: Bonjour.
1: Chez l'Atelier du Gâteau, on ne conçoit que des pâtisseries sans gluten. D'ailleurs, il n'y a pas une trace de gluten dans votre atelier.
2: Oui, tout à fait. C'est la particularité du coup de ma pâtisserie, ouais. C'est que tous les gâteaux sont 100% sans gluten, avec des farines qui sont également du coup certifiées sans gluten. Donc aucun risque de contamination croisée avec de la farine de blé, par exemple.
1: On va rappeler que beaucoup de gens vivent mal la consommation de gluten. Pourquoi ?
2: Alors, ça peut être pour diverses raisons. Ça peut être soit par souci de santé, comme les gens qui sont cœliaques, donc la maladie cœliaque, qui est la vraie intolérance au gluten. Parfois, ça peut être juste par inconfort digestif. Et pour rappeler rapidement, du coup, le gluten se trouve notamment dans la farine de blé, mais aussi dans d'autres céréales comme l'orge ou l'épeautre.
1: Depuis votre atelier, dès le départ, l'idée, c'était pas d'avoir une boutique.
2: Oui. Dès le début, j'avais envie d'avoir mon laboratoire à mon domicile.
1: Ouais, c'est ça.
2: Et de travailler uniquement sur commande.
1: Travailler pour qui, alors ?
2: Alors, au départ, l'idée du début, c'était de m'adresser plutôt aux restaurateurs, car justement, au début du régime sans gluten, je me suis rendu compte que le plus compliqué, finalement, c'était qu'on devait manger à l'extérieur, en dehors de chez soi.
1: Ouais, ouais.
2: Là, c'était compliqué de pouvoir, en fait, manger sans gluten.
1: Ouais, bon courage. Ouais.
2: Finalement, l'idée a évolué, le business plan a évolué également, et je me suis redirigée, finalement, vers la vente aux particuliers.
1: Particulier. Qui représente aujourd'hui le plus gros de votre vente, hein, on est d'accord ?
2: Oui, c'est vraiment le cœur de mon activité.
1: Vous bossez toutefois quand même beaucoup avec les entreprises. Hein.
2: Alors, du coup, ça s'est fait un petit peu au fur et à mesure, et je propose mes services pour les entreprises en tant que traiteur sucré.
1: Vous le faites directement, mais vous le faites aussi par l'intermédiaire d'autres traiteurs, c'est ça ?
2: Tout à fait. Ouais. Quand on a des demandes d'offres et salées et sucrées, je collabore avec une traiteur qui, du coup, elle, s'occupe de la partie salée et moi de la partie sucrée pour vraiment avoir une offre complète et clé en main avec chacune sa spécificité.
1: C'est la bonne formule, ça ?
2: Alors oui, c'est vrai que pareil que pour les particuliers, finalement, l'offre sans gluten est très peu développée dans les traiteurs, ouais, pour les entreprises. Donc ça permet d'avoir une offre différenciante qui permet aux employés de pouvoir aussi finalement manger de tout et ne pas se priver.
1: Ça se porte bien. L'atelier du gâteau, j'ai l'impression que le modèle est de plus en plus solide. Vous êtes contente, ça va l'atelier du gâteau ?
2: Ouais. Ça va.
1: Ouais. Ça a l'air en tout cas.
2: Ça va, ça, ouais, va faire bientôt 3 ans. Ça fera 3 ans au mois de septembre.
1: Ouais.
2: Et l'activité grandit, de plus en plus de commandes également. Donc c'est plutôt encourageant pour la suite.
1: Toujours pas de boutique, peut-être un jour.
2: Peut-être, je ne ferme pas la porte, mais en tout cas, ce ne sera pas quelque chose dans l'immédiat.
1: Rendez-vous sur l'atelierdugâteau.com pour avoir les informations un petit peu plus précises de votre présence dans la région, et puis bien sûr, pour connaître vos produits et les commander, surtout parce que c'est très bon. L'Atelier du Gâteau, Valentine Létang, merci infiniment d'être venue jusqu'à nous aujourd'hui en studio. Merci beaucoup.
2: Merci à vous.
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0: Ici Orléans avec Bon Entendeur et Isabelle Pierre. Le temps est beau à 7h28. Bonjour Isabelle.
1: Bonjour.
0: Vous êtes à Saint-Denis-en-Val, comment allez-vous?
1: Je vais bien.
0: Bon, parfait.
1: Je vais vers le travail.
0: Ah, très bien, bon courage à vous. Vous travaillez où?
1: À Olivet.
0: À Olivet, très bien.
1: Ça va, c'est pas loin.
0: Oui, ça va, vous n'avez pas beaucoup de route et en plus ça roule tout seul en ce moment. Bon, j'ai une bonne nouvelle. Vous avez gagné vos places pour aller au Cluedo géant du Château de la Bussière avec le cahier de vacances Roi et Reine d'Europe par Stéphane Bern. Et puis les petites lunettes pour regarder l'éclipse qui aura lieu le 12 août. Voilà.
1: Bah, c'est super.
0: Voilà,
1: ça doit être mon jour de chance.
0: Et ben voilà.
1: Faire un loto.
0: Et ben écoutez, faites le loto. Le prochain tirage, je crois que c'est mercredi. Non, il y en a un le lundi, je sais plus.
1: Oui, je crois qu'il y en a un le lundi aussi.
0: Et ben tentez votre chance en tout cas, Isabelle.
1: Merci
0: ici
1: beaucoup.
0: Orléans vous a souri
1: merci
0: aujourd'hui.
1: Merci Orléans.
0: Avec plaisir, je vous embrasse. Bel été.
1: Très bonne journée. Merci. Au revoir.
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0: Léonie, dans quelques minutes, nous allons parler de l'info d'ici.
3: Et on va parler des forêts qui souffrent de la chaleur. Les sols sont secs, les feuilles mortes, jaunies à cause du soleil. Comment faire pour préserver nos arbres dans le Loiret, le Loiret-Cher? Direction la forêt d'Orléans, tout de suite avec un agent de l'ONF, l'Office National des Forêts. Ce sera juste après le 90 secondes, l'actualité en France et dans le monde. C'est avec vous Cyril Ardo-Redon.
4: Pas d'évolution majeure à signaler et des secours qui restent pleinement mobilisés, dit ce matin la préfecture de Gironde, face à l'incendie erratique qui a déjà parcouru 42 000 hectares en 5 jours. 220 000 personnes ont été évacuées et 84 sapeurs-pompiers ont été blessés. Dans ce contexte, et alors que les trains au départ de Bordeaux vers Arcachon, Hendaye ou Tarbes sont supprimés, la SNCF prolonge jusqu'à vendredi l'annulation et l'échange sans frais des billets de train dans la région. La préfète de Gironde appelle les touristes à ne pas venir et à changer de destination. À l'échelle du pays, déjà 115 000 hectares parcourus par les flammes cette année. Plusieurs autres incendies sont en cours. 4 500 hectares touchés dans le Var, sur le massif du Gros-Bessillon. 3 600 hectares parcourus à Biscarrosse dans les Landes. 900 à Corté en Corse. Ce matin, Emmanuel Macron préside une cellule interministérielle de crise. Par ailleurs, 7 départements du pourtour méditerranéen, des Pyrénées-Orientales au Var, sont placés en orange face au risque élevé de feux de forêt aujourd'hui. L'avenir de 670 salariés de l'entreprise Fibre Excellence se joue aujourd'hui. Le principal fabricant français de pâte à papier possède 2 sites à Saint-Gaudens en Haute-Garonne et à Tarascon dans les Bouches-du-Rhône. Le tribunal de commerce de Toulouse se prononce sur l'offre déposée par l'homme d'affaires Mathieu Pigas. Et puis le Slovène Tadej Pogacar rejoint le cercle très fermé des quintuples vainqueurs du Tour de France après sa victoire hier. Le jeune prodige français de 19 ans, Paul Sexas, décroche la 4e place.
3: Des feuilles jaunes, marron, brûlées par le soleil, c'est le paysage que vous observez peut-être en roulant en forêt sur la départementale. Les conséquences des canicules successives sont bien visibles à Orléans et dans le Loiret. Avec le manque d'eau, la végétation a séché à vitesse grand V. Pour faire un premier bilan, Cécile Dacosta a suivi un agent de l'ONF, l'Office National des Forêts.
5: À chaque pas, l'herbe, les feuilles craquent sous nos pieds.
6: On l'entend à l'oreille, c'est vraiment l'automne, c'est ce bruit de feuilles sèches, de feuilles qui tombent. L'arbre a envoyé toute sa puissance pour dire stop, on arrête la feuillaison, on fait tomber les feuilles. Ben là, on l'a au 14 juillet.
5: Du jamais vu, aussitôt dans l'année pour Nicolas Perrette, chargé de sylviculture à l'ONF Centre-Val-de-Loire.
6: Malgré les coups de chaud qu'on a eu en 2019, 2020, même les coups de chaud plus anciens en 2003, là c'est vraiment tôt en saison. En fait.
5: Et pour le moment, difficile de vraiment estimer l'ampleur des dégâts dans la forêt d'Orléans.
6: Ça, on le verra avec le temps. Là, ce que l'on voit, c'est avant tout le coup de chaud de fin juin. Le coup de chaud d'il y a 10 jours, on aura incidence ici une semaine, mais ça sera la deuxième salve. Quoi. Vous, dans votre jardin, vous avez votre plante, elle est grillée, on voit tout de suite l'arbre. On va le voir soit dès la fin de saison, soit au printemps prochain, on verra les parties qui ont définitivement lâché.
5: Comment voir si une branche a succombé à la chaleur? Il suffit de gratter légèrement à la surface du rameau. Démonstration.
6: Pour l'instant, on voit encore que les rameaux sont verts. Donc ça, pour moi, ça ne m'affole pas trop. L'année prochaine, il sera de nouveau vert. Si ça fait ça 2, 3, 4, 5 ans de suite, à un moment donné, il va accuser le coup. Et là, celui-ci qu'on gratte là, Là, vous n'avez plus rien, vous cassez le rameau, ça casse comme du verre. Là, on peut commencer déjà à voir les dégâts.
5: Pour l'instant, les jeunes arbres souffrent davantage que les grands pins et les vieux chênes.
6: Les anciens, eux, vont accuser le coup. Les systèmes racinaires sont déjà un peu plus profonds. Donc, jusqu'à quand? Parce qu'il faut avoir l'eau dans le sol qui va aussi s'amenuire. Mais c'est vrai que les jeunes plantations qui ont un an, deux ans, trois ans de végétation, elles n'ont pas un système racinaire qui est encore très installé dans le sous-sol. Et là, ça risque de faire mal. Il faut savoir que la vie de l'arbre, elle se fait sur les premiers centimètres du diamètre. C'est-à-dire, c'est pas parce que vous avez un arbre qui fait un mètre de diamètre qu'il a de la vie partout. Elle se fait vraiment sur la périphérie de l'arbre. Donc, quand vous avez des grosses écorces, ça absorbe un petit peu les chaleurs. Mais là, quand on voit les charmes qui ont des écorces lisses encore au démarrage, là, ils prennent le coup de chaud. Donc, on peut avoir aussi des blessures. L'écorce brûle, quoi, tout simplement.
5: Pour éviter de futures grosses pertes avec la multiplication des canicules, l'ONF tente d'introduire de nouvelles espèces en forêt d'Orléans résistantes aux coups de chaud, mais aussi aux coups de froid.
3: Reportage de Cécile Dacosta près de Châteauneuf-sur-Loire. Le risque incendie est modéré aujourd'hui dans le Loiret, mais la prudence reste de mise. Reportage à retrouver en vidéo sur notre site internet ici.fr.
0: Prochain rendez-vous d'actualité, c'est tout à l'heure à 8h dans les infos, Léonie.
3: On va parler des stocks de sang qui sont au plus bas dans le Loiret et le Loiret-Cher, moins de 5000 poches au lieu de 9000. Reportage à Ingré où une collecte était organisée ce week-end. Face au feu qui ravage la Gironde, la solidarité s'organise entre les habitants et les vacanciers. Et puis des vélos électriques accessibles en libre service à Montargis. Il y en a une vingtaine dans toute l'agglomération. Et c'est du soleil pour aujourd'hui, Léo.
0: Du soleil absolument au programme tout au long de ce lundi, avec quelques nuages, mais ils sont pas nombreux. Donc ça, c'est une bonne nouvelle et très discret. Ça aussi, c'est chouette. 15 à 16 degrés. Ce matin, pour les maximales à Châtillon-Coligny, 27, à Pithiviers, Orléans, Bellegarde, Courtenay, Sully-sur-Loire, Beaugency, Blois et La Motte-Beuvron, 28. Des températures minimales pour la nuit suivante de 12 à 15 degrés. Ça, c'est aussi une bonne nouvelle. On jette un coup d'œil ensemble à vos conditions de circulation. 0238 53 25 25. Il y a toujours cet accident sur l'autoroute A71. Lorsque vous roulez en direction d'Orléans au point kilométrique 102 à hauteur de la commune de Saint-Privé-Saint-Mémin, accident qui s'est déroulé visiblement sur la voie de droite. Soyez donc vigilants si vous êtes dans le secteur. Alors, il n'y a pas de ralentissement à l'heure actuelle, mais bon, vigilance tout de même. Sinon, ça va bien sur les routes loiretaines et loiret-chérienne. Et puis sur le réseau TAO et dans les gares SNCF, pas de difficulté à vous partager ce matin.
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0: C'est la série de l'été, la série estivale. On passe un coup de tête du côté des coulisses du zoo parc de Beauval avec Yann Meraki. Il s'est intéressé à la dentition des hippopotames, puisque visiblement ils gèrent eux-mêmes leurs propres problèmes. Bon, pas moi. Moi, je le ferai pas personnellement.
8: Et ce serait pas
0: non. Et ce serait pas une bonne idée non plus pour nos hippos. Vous écouterez ça après.

0: Étienne Dao, épaule tatou à 7h40. Excellent réveil à notre écoute.
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0: À suivre, retenez bien son nom. Nous mettons en avant, eh bien, le nom d'une personnalité qu'il faudra retenir, le nom d'un sportif ou d'une sportive, puisque visiblement, ce sont les jeunes talentueux, les jeunes pousses que nous entendrons partout une fois qu'ils auront grandi un peu plus. Ce sera le cas avec Martnes Alkilioush dans quelques minutes sur votre radio ici Orléans. On passera nos vacances en Bretagne aussi, du côté du sud du Finistère. Et avant cela, eh bien, durant tout l'été, Yann Mera qui nous emmène dans les coulisses du quatrième plus beau zoo du monde. Nous sommes donc à Beauval, dans le Loir-et-Cher, et on s'amuse à déconstruire les idées reçues. Et d'ailleurs, comment les hippos prennent soin de leurs dents, Yann?
3: Bonne question. Les dents des hippos, c'est important. Elles font de les mammifères les plus dangereux. Attention tout de même, hein, car même s'ils paraissent enrobés et lourds, ils ont un point commun avec Usain Bolt.
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3: On se trouve ici dans l'espace volière hippopotame, principalement la réserve des hippopotames, avec Marine, soigneuse.
4: De la plaine africaine, donc on n'a pas que les hippopotames, donc on a toutes les espèces qui font partie de la volière, les oiseaux, les potamochères, les nyalas et les hippopotames. Mais notre secteur est assez grand et diversifié, on a aussi nos antilopes et tout ce qui est savane africaine, girafe, rhinocéros, antilope, autruche, tout ça.
3: Alors là, on va parler hippopotame, évidemment, des dents des hippopotames, juste à côté de nous, pour voir si on ne dit pas de bêtises. Elle vient nous voir. Comment ils se brossent les dents, les hippopotames? Comment ils font pour les maintenir en bonne santé?
4: Alors les hippopotames, ils vont avoir une pousse de dents qui est continue. Déjà, ils vont avoir deux sortes de dents différentes. Ils vont avoir toutes les dents qui servent à la nutrition, à tout ce qui est à mastication, donc les molaires comme nous, donc comme tout ce qui est ruminant et herbivore, donc qui va servir juste à se nourrir. Puis après, ils vont avoir les défenses, les dents les plus imposantes. Ça va être de l'ivoire comme les éléphants. Et elles, par contre, elles vont avoir une pousse très très très continue. Ils vont pouvoir se les limer naturellement quand ils vont ouvrir et fermer la gueule. Donc c'est comme ça qu'ils vont pouvoir les limer et qu'elles puissent avoir et la forme qui est nécessaire pour les combats et ne pas avoir des dents qui transpercent la mâchoire et la gencive.
3: Alors moi je pensais que c'était une forme nécessaire pour se nourrir, mais c'est plutôt combattant. On dit aussi que c'est peut-être l'animal le plus dangereux d'Afrique.
4: Alors c'est dit que c'est le deuxième plus meurtrier après le moustique, donc c'est pas les mêmes, mais ça tue quand même. C'est pas parce que ça veut manger ou quoi que ce soit, c'est parce que c'est territorial, parce que les hippopotames sont herbivores. Mais en fait, ils vont se partager les mêmes points d'accès que les humains qui vont vouloir aller à la rivière pour pêcher, pour avoir de l'eau. Et eux, c'est exactement pareil. Ils vont pouvoir aller à la rivière pour se nourrir et pour se reposer. Et c'est là qu'il y a les accidents avec les humains. Et c'est pour ça qu'il y a très peu de chances que quand on croise un hippopotame, on s'en sort. Parce qu'ils nagent très bien, ils courent très bien et ils sont un peu énervés. Donc du coup, faut pas les croiser.
3: Faut pas leur piquer leur territoire. Mais alors, ça veut dire qu'ils courent plus vite qu'un homme?
4: Oui, ils vont courir comme Usain Bolt à peu près.
3: Même avec les petites pattes comme ça?
4: Oui, même avec les petites pattes. Et puis leur gros ventre, ils vont courir pas sur une grande distance, mais ils vont courir très vite. Et pour les avoir déjà vus à l'œuvre, pas sur moi, mais entre eux, moi je cours pas aussi vite. Hein.
3: Bon, normalement on n'a rien à faire près d'un hippopotame, mais quelle attitude il faut avoir si un hippopotame est à nos côtés et qu'on se retrouve coincé avec?
4: Dans la nature, déjà on évite de se retrouver à côté. Là, malheureusement, il n'y a pas de rapport où on essaie de les impressionner, parce que eux ils s'en moquent un peu. Donc faut courir, en espérant qu'il y a un arbre, un truc comme ça, un véhicule ou je ne sais quoi qui pourrait s'interposer entre nous, mais ouais, faut courir.
3: Prendre de la hauteur, mettre des obstacles.
4: Ouais,
3: mais sinon, ils sont sympas, les vôtres.
4: Sinon, les nôtres, ils sont très sympas. Après, nous, on fait pas de contact direct avec eux, donc c'est tout le temps à travers les barreaux, à travers les vitres. Donc, on n'a pas de contact direct avec eux. Je ne voudrais pas faire de contact direct avec eux, même s'ils sont très sympas comme ça. Ils restent toujours sauvages et territoriaux. Il y a un rapport de confiance qui se fait entre nous. Ils savent que c'est nous qui leur amenons la nourriture. Ils savent que c'est avec nous qu'ils partagent leur quotidien, entre guillemets. Donc, ils restent plutôt sympas, mais très dangereux quand même.
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3: Pas d'inquiétude, à Beauval, les pensionnaires sont très sympas et viennent volontiers au contact des visiteurs, enfin derrière la vitre du bassin. Si toutefois vous comptiez partir à leur rencontre directement dans la savane, il n'y a plus qu'à trouver les bonnes baskets et commencer l'entraînement d'athlétisme et d'escalade.
0: Bon, et on va s'échauffer pour éviter de se claquer un muscle. Merci beaucoup Yann Meraki. 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À suivre, Alex Warren, on écoutera Ordinary et on passe nos vacances en Bretagne. Ça vous tente? Parfait.
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0: Une chronique estivale peut en cacher une autre. C'est le cas de vos vacances ici, ce matin, direction la Bretagne.
9: Au Guilvinec, dans le sud du Finistère, on découvre ensemble la cité de la pêche, Aliotica. Elle est située sur le port et juste au-dessus de la criée. Chaque année, 68 000 personnes la visitent chaque jour, comme notre reporter d'ici Brézizel, Emma Dowé.
10: Oui, les 25 matelots du jour et moi, on embarque avec la capitaine du musée Aliotica.
11: Bonjour à tous, je m'appelle Esther. Je suis votre guide pour cet après-midi en folie.
10: Qui commence dans un chalutier reconstitué.
11: Allez, c'est parti, on va embarquer sur le bar à braise, l'un des bateaux les plus modernes du port.
10: Dans la passerelle, centre névralgique du bateau, radar, téléphone VHF, sondeur, écran aussi qui simule la mer.
11: Alors attention à ceux qui ont le mal de mer.
10: Le ressenti est maximal.
12: Il y a des gens qui ont déjà vomi ou qui se sont déjà mal sentis ici.
11: J'ai déjà eu des personnes qui se sentaient un peu remuées en regardant les écrans.
10: Et dans les couchettes, attention à la tête.
13: Je suis pas très à l'aise parce que je risque de bouger et de tomber, même avec ça.
10: T'entends pas quelque chose là ?
13: Je déteste. Je ronfle pas, alors j'ai pas envie qu'on ronfle en même temps.
10: Pendant que les marins roupillent, le chalut, immense filet, racle les fonds pour récupérer les poissons.
11: La sèche, oui, bonne réponse. C'est la sèche là-bas. Vous la connaissez ?
13: Oui,
11: bonne réponse. Vous allez voir, on a raie bouclée, raie fleurie et raie douce. J'en parlerai un peu plus sous la criée.
10: On y va, il faut d'abord enfiler une polaire et se pincer le nez.
14: Ça sent un petit peu le poisson.
12: Est-ce qu'au niveau de la fraîcheur, on sent quelque chose aussi ?
14: Un petit peu, oui. On a le poil qui se dresse.
10: Alors la guide enfile des gants pour présenter le crapaud des mers, le petit surnom pour la baudroie. C'est aussi de la lotte quand elle est dans votre assiette.
13: C'est moche, très très moche. Ça me dégoûte rien qu'à l'idée alors. C'était très bizarre.
14: Ah, je la préfère dans l'assiette cuisinée.
10: Pour cela, il faut l'acheter.
11: Si la baudroie, donc la lotte, on est à 5,85€ du kilo, c'est vendu.
10: Ça se passe en direct, pour de vrai, dans la salle des ventes.
11: 57, c'est vendu aussi.
10: 10 acheteurs, pas un bruit, jambes croisées, plutôt détendues.
15: Oui, moi j'ai l'impression que ils sont d'un calme, mais c'est sûrement trompeur.
16: Alors qu'à l'Ocrement, c'était pas ça du tout, c'était Wall Street, vraiment Wall Street. Quoi. Enfin, ça hurlait dans tous les sens, et c'est intéressant.
10: Intéressant de voir les hauturiers, les grands bateaux de haute mer débarquer la pêche du jour.
16: C'est impressionnant le nombre de langoustines qui ont été pêchées, et le coup de main aussi, le geste qu'ils ont, de rapidité. Bah oui, j'adore les langoustines, donc je me dis tout ça chez moi, ce serait pas mal.
10: Son plaisir va pouvoir être très vite assouvi.
11: Vous avez pu voir la débarque, et là on embarque pour la dégustation.
10: Mais ça se mérite, il faut d'abord la décortiquer.
11: On va craquer la tête. Vous pouvez sucer la tête si vous voulez. Il y a des petites choses intéressantes à manger à l'intérieur. On va dénuder le premier anneau. Voilà. Vous tirez. Hop. C'est bon. Vous pouvez la déguster.
13: C'est bon, mais j'en mangerai pas tous les jours.
10: Attends, là, dans la bouche quand même. Là.
11: Bon, allez, je vais goûter.
10: Moi, je me suis laissée tenter en goûtant la tête des crustacés.
13: C'est dégoûtant. Il y a des yeux.
10: Non, je vous assure, c'est le meilleur.
9: Et bon appétit, reportage Emma Dowé d'ici Brézizel.
0: Et ça donne faim, évidemment. Merci beaucoup, vos vacances ici. Alors attention, question piège, demain on va où ?
9: Demain on va où ? Bonne question.
0: Voilà. Bah, soyez là demain à la même heure.
9: Ce sera la surprise.
0: Il est 7h48, voici Alex Warren avec Ordinary sur votre radio ici Orléans. Excellent réveil tout le monde. Merci.

0: 7h52 avec Alex Warren qui laisse sa place à Cookie Dingler. Ce sera Femme Libérée. Et puis nous allons voyager dans le temps grâce à Stéphane Bern et la naissance de Guignol depuis Lyon. Guignol, un héros connu de tous, c'est à suivre juste avant le journal de 8h. Le Tour de France homme est terminé. Le Tour de France femme débutera samedi. On le suivra bien évidemment avec ici, radio officielle du Tour de France. Avant cela, eh bien, nous avons une nouvelle chronique. C'est retenez bien son nom. C'est sur cette semaine avec Olivia Leray qui met en lumière les sportifs et sportives qui compteront dans les années à venir. Nos champions de demain, finalement, mis en lumière. Et pour commencer, Olivia, vous nous parlez d'un footballeur prometteur.
1: Marnes Akliouche, 22 ans, un prénom berbère qui veut dire homme de lettres, des cheveux bruns, bouclés et des yeux bleus qui vous transpercent. Marnes, il est magnétique et passion. Parce qu'il a éclos un peu plus tard que les autres, plus doucement que les copains, plus discrètement et peut-être plus sereinement du coup. D'abord, il va au parc, en Ile-de-France, avec son père et il fait des gestes techniques comme ses idoles Zidane, Iniesta, au Ronaldo. Et puis, il y a ses premiers entraînements à Villemomble. Il est un peu frêle, il n'a pas le gabarit des géants. Lui, il est très fin. Du coup, il la développe, sa finesse, dans la tête, dans la vision. C'est lui qui mène. Pourtant, il est discret aussi, Marnes. Mais ça ne l'empêche pas d'emmener tout le monde avec lui, de vous secouer si vous n'êtes pas en place, d'haranguer si vous n'êtes pas dedans. Parce que lui, il aura vu le jeu avant vous. Son premier contrat pro, il y a 4 ans. Son premier match en Ligue des Champions en septembre dernier avec son club de Monaco face à Barcelone. Son premier but aussi à la 16e minute de jeu. Contrôle, enchaînement, frappe. Vous ne le savez peut-être pas, mais il est aussi vice-champion olympique avec l'équipe de France de foot aux Jeux de Paris. Cet été, il était avec les grands, avec l'équipe de France au Mondial en Amérique. Jolie première fois. À part tout ça, il aime couper du monde du foot dès qu'il peut. On le retrouve à lire des mangas, il adore Dragon Ball Z et pas étonnant que partout où il passe, on l'appelle le magicien. Alors que tous les petits disent déjà minuscules qu'ils veulent être footballeurs pro, Marnes, lui, il répondait « kiné, je veux être kiné ». Bah quoi, on a quand même bien le droit de changer d'avis, non ?
0: Ah oui, on peut changer d'avis. Merci beaucoup. 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Merci beaucoup, Olivia Leray. Vous nous accompagnez toute cette semaine à la même heure. On voyage dans le temps à Lyon. Retrouvez Guignol. Avant cela, voici Cookie Dingler, Femme Libérée à 7h54. 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

0: Femme libérée avec ici Orléans à suivre le journal de 8h. Avant cela, Stéphane Bern est avec nous. Bonjour.
1: Bonjour à tous.
0: Alors ce matin, on voyage au début du 19e siècle dans les ruelles animées de Lyon.
2: Imaginez une petite boutique où l'on vient à la fois pour se faire soigner et pour se moquer. Un dispensaire du rire. Remontons en 1808 à Lyon. Laurent Mourguet est un arracheur de dents, un métier rude et souvent mal payé. Pour distraire ses patients entre deux molaires qui sautent, pendant les soins donc, il improvise des spectacles de marionnettes dans sa boutique.
3: Moi, je construis des marionnettes.
2: Histoire de faire rire avant de faire crier. Suspendue par des ficelles, elle raconte des histoires drôles, parfois absurdes, souvent acerbes. C'est là qu'apparaît Guignol, petit héros sous un bonnet et armé de son fidèle gourdin. Une sorte de CRS, mais version bonne humeur. Dans les ruelles et les foires, Mourguet installe son théâtre miniature. Souvent un simple rideau tendu entre deux chaises, on est plus brocante que Broadway. Mais l'ambiance est au rendez-vous. Les enfants s'attroupent, les adultes rient et derrière le comique se glisse une critique des puissants. Maître sévère, fonctionnaire trop zélé ou riche patron. Tout le monde en prend pour son grade. Les dialogues improvisés, les répliques vives et les situations absurdes transforment chaque représentation en un moment de connivence avec le public. Guignol devient vite célèbre. Les cabarets lyonnais accueillent les spectacles et les marchands ambulants invitent Mourguet à jouer pour attirer la clientèle. Guignol n'est plus seulement un divertissement, il devient une vraie voix du peuple, un moyen de rire de la société à hauteur de marionnette. Aujourd'hui encore, Guignol traverse les générations. Et finalement, il n'a jamais vraiment quitté son métier d'origine, sauf qu'il arrache des rires plutôt que des dents.
0: Merci beaucoup Stéphane Bern.
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0: Lundi, nous sommes le 27 juillet, vous écoutez Ici Orléans, il est 8h. L'actualité, Léonie Cornet, où en sont les stocks de sang en région Centre-Val de Loire?
5: Moins de 6000 poches dans notre région, il en faudrait plus de 9000, autant dire qu'il y a urgence. Le problème est récurrent l'été, mais cette fois, les fortes chaleurs l'aggravent encore plus. L'établissement français du sang lance donc un appel aux dons avec des collectes en ce moment. Clément Viron s'est rendu ce week-end à Ingré, près d'Orléans.
6: Bandage autour du coude, Maxime, 23 ans, vient de se faire prélever 1 demi-litre de sang.
7: La petite appréhension de la piqûre, etc. Mais non, après, dès que c'est piqué...

0: ça va tout seul.
1: Car c'est la première fois qu'il donne.
0: Quand je roule dans un gré, j'ai vu l'annonce, j'en ai parlé à mon père, j'ai dit, ça te dit, on fait le don du sang? Il m'a dit oui, prends rendez-vous, et puis ça part.
1: Et ça s'est plutôt bien passé.
0: J'ai eu quand même un petit mal de tête sur la fin. L'infirmière m'a allongé, je me suis relevé doucement.
2: Ça va bien? Filez à la collation, je veux pas vous voir rester debout. Hein.
1: L'infirmière Claire, toujours aux petits soins.
2: Parce qu'on voit énormément des premiers dons qui font des malaises, ils connaissent pas forcément les signes, donc ma prise en charge d'un premier donneur n'est pas la même que d'un donneur habitué, forcément.
1: Alors si la collecte ce matin-là affiche complet...
2: Merci à vous.
1: Les donneurs se font plus rares quand il fait très chaud.
2: C'est un effort en plus, les gens sont déshydratés, ils ont subi 3 canicules en tout déjà. Il faut être préparé, il faut connaître son corps.
1: Les besoins, eux, restent constants pendant l'été, rappelle le docteur Joseph Boustany.
3: Il y a les départs en vacances, les accidents de la route, hein. Puis il y a des besoins toujours. Hein. Vous savez, il y a le fond de maladies, d'opérations, de chirurgies, d'accouchements. Ils sont toujours dans le besoin, en fait.
1: Mais les réserves s'amenuisent, à peine 10 jours de stock en Centre-Val de Loire.
4: Pour donner son sang, 3 critères, être en bonne santé, avoir entre 18 et 70 ans et peser au moins 50 kilos. Pour connaître les collectes près de chez vous, rendez-vous sur ici.fr. Un feu s'est déclenché dans la zone industrielle de Briard vers 3h ce matin. Une vingtaine de pompiers étaient sur place. Un bâtiment a pris feu, le maire, les gendarmes, le SAMU étaient sur place. On ne sait pas encore s'il y a des blessés. Le feu en Gironde a été globalement stabilisé au cours de la nuit. C'est ce qu'indique ce matin la préfecture. L'incendie de Somos a brûlé 42 000 hectares. Plus de 220 000 personnes ont dû être évacuées. Un avion A400M de la base aérienne d'Orléans-Brissy a été mobilisé pour éteindre les flammes. Et alors que les feux ravagent la Gironde, la solidarité s'organise. Des points de collecte ont fleuri un petit peu partout pour récolter des dons. C'est le cas à Talence. Depuis vendredi, la salle des fêtes est exceptionnellement ouverte. Depuis, plus d'une centaine de tonnes de dons ont été récoltés. Et ça n'arrête pas, Elisa Robuchon.
5: Et ils arrivent parfois en grande quantité. Émilie et Kevin sont venus avec des poches entières de nourriture.
6: Alors du coup, on a prévu de donner de la nourriture, des denrées sèches et consommables facilement, pas périssables.
5: Donc là, on voit, il y a de la brioche, du pain de mie, beaucoup de chips, des bananes aussi, des conserves. Et dans le coffre, il reste aussi...
7: des croquettes pour les chats.
5: Tout ça, il faut ensuite le traîner jusqu'à la salle.
8: Un peu de tout qui est consommable directement.
9: Ouais, mais c'est gentil, merci. Vous avez d'autres pour animaux ou pas?
5: Non.
8: Non, avec deux
9: poches. Non, très bien, mais j'ai déjà posé ça et j'arrive pas à.
5: Une fois déposé sur la table à l'accueil, les dons sont minutieusement triés. Manon est bénévole.
10: Bah, j'écris ce qu'il y a dans le carton, donc plus aliments, salés, sucrés. On trie vraiment énormément les choses pour que ce soit beaucoup plus facile à la réception.
11: Est-ce qu'on sait sortir quelques compotes? Parce que je trouve que les compotes, c'est pas mal quand on alimente l'Institut d'Agro.
12: Là, il y en a plein là-dessus.
11: Ouais, est-ce qu'on peut sortir, je sais pas, 5, 6, 7, 8 paquets de compotes qu'on met sur le carton qui part dans la voiture de Jacqueline?
5: Majoritairement, les dons servent aux évacués présents au parc des expositions et aux pompiers accueillis ici sur la commune. Ils étaient environ 500 hier soir.
4: Emmanuel Macron préside à 10h ce matin une nouvelle cellule de crise autour des incendies.
13: Ici Orléans, il est 8h04. La solidarité s'organise aussi pour les brasseurs du Loiret.
4: Face aux difficultés des brasseries artisanales, deux ont décidé de fusionner, d'unir leurs forces pour éviter la banqueroute. La microbrasserie Barbe Mousse à Saint-Jean-de-la-Ruelle et la brasserie Velvet First à Outarville. Ludovic Ferret, le fondateur de Velvet First, confirme qu'il est obligé de revoir toute la stratégie de son entreprise.
14: Comme je pense pas mal de brasseurs, on le sent, c'est pas que de cette année. Hein. Il faut savoir anticiper ce genre de problème, il faut savoir s'adapter. Il y a toujours des belles choses à faire, mais il faut vraiment être réactif. La première volonté, c'était de regrouper nos forces. C'était de mutualiser le matériel et puis de pouvoir répondre plus facilement à la demande, parce que tout seul, c'est vraiment compliqué en fait de gérer une brasserie. C'était de créer un nouveau projet sur un bar et puis une marque Orléans Craft qui arrivait en supplément. Le projet ici, c'est de créer un brewpub. En fait, clairement, c'est de fabriquer de la bière en direct pour la vendre en direct à nos clients. Il y a des coûts de production forcément conséquents, mais c'est tout ce qu'il y a aussi à côté. Les livraisons, la gestion de notre temps, la gestion des clients, la gestion d'une entreprise, en fait, parce que c'est pas que de fabriquer de la bière. Et tout ça, tout cumulé, en étant en duo, ça change la donne.
4: Reportage complet sur ici.fr.
13: Des Vélib sont disponibles à Montargis.
4: Ou plutôt des Vélolib, mais c'est le même principe qu'à Paris, des vélos en libre-service. Il y en a 20 dans toute l'agglomération, dans 7 points stratégiques, notamment près de la gare. Gérard Sanssouci, directeur de Keolis à Montargis, explique qu'un système de location de vélos existait déjà dans l'agglo, mais on était loin, très loin du libre-service.
7: Nous avions offert au public deux modes de location. La première se passait directement auprès de notre agence pour la courte durée, donc à la journée. Et ensuite, par le biais d'un retrait d'un dossier sur Internet, ils avaient la possibilité de venir nous rejoindre à notre dépôt de Villemandeur pour se voir remettre un vélo à longue durée. Là, aujourd'hui, avec le système de vélo en libre service, nous offrons la possibilité aux usagers non plus de ne se rendre uniquement en agence pour de la courte durée, mais de venir directement sur un des 7 lieux identifiés sur le territoire.
4: De nouvelles pistes cyclables sont prévues à Sepoix et Amilly. Ces vélos ont coûté 24 000 euros à l'agglomération. Et de 5 pour Tadej Pogacar, le Slovène remporte son 5e Tour de France. L'étape sur les Champs-Élysées a été remportée par Mathieu Van Der Poel. Le Belge Remco Evenepoel termine second au classement général, suivi du Mexicain Isaac Del Toro. Le jeune Français Paul Sexas se classe 4e. C'était son tout premier Tour de France. Et puis fin de l'aventure aussi pour Manon Apiti. L'escrimeuse orléanaise, championne olympique de sabre, a été éliminée hier aux Mondiaux à Hong Kong. À suivre aujourd'hui les épreuves de sabre masculine avec un autre orléanais en lice, Rémi Garrigue.
13: Rémin, pourquoi pas.
4: Rémin, je vais y arriver. On se réveille tous ensemble.
13: Exactement.
4: Quel temps fait-il, Léo ?
13: Eh ben écoutez, le soleil, lui, a l'air mieux réveillé que vous, Léo Ticampé, parce qu'il est déjà bien haut et bien présent. Ce qui est bien, c'est que le soleil sera présent voilà, tout ce lundi. Ça, c'est une bonne nouvelle, avec quelques nuages qui peuvent traîner à droite, à gauche, mais c'est une impression de beau temps pour tout le monde. 15 à 16 degrés actuellement. On aura pour les maximales 27 à Artenay et Châtillon-sur-Loire, 28 à Puiseaux, Ouzor-le-Marché, Châteauneuf-sur-Loire, Montargis et Gien, 28 à La Ferté-Saint-Aubin, Vendôme et Bracieux, avec des températures minimales pour la nuit prochaine de 12 à 15 degrés. La bonne nouvelle, c'est qu'on parlait de vagues de chaleur, de canicule. Bon, globalement, la journée la plus chaude, visiblement, aux dernières nouvelles, ce sera mercredi. Et puis, ça ne devrait pas durer, puisque les températures descendront visiblement en dessous des 20 degrés pour les nuits et rapidement en dessous des 33, 34 degrés. Tout cela reste à affiner, évidemment. Vous tient informé sur votre radio ici Orléans. Information toujours sur vos conditions de circulation. Vous nous appelez si vous voyez quoi que ce soit. 02 38 53 25 25. Terminé l'accident sur l'autoroute A71. Donc ça, c'est une première nouvelle. Sinon, si vous êtes sur les routes, tout va bien. Dans le Loiret et le Loiret-et-Cher, tout est au vert. Pareil sur le réseau TAO et sur les gares SNCF.
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13: 8h08, merci d'avoir sélectionné ici Orléans. On est très heureux d'être là et de vous accompagner. Naturellement, il y a le C'est pas vrai. On vous aide à lutter contre les arnaques, à ne pas vous faire arnaquer. Ça arrive juste après Mylène Farmer. Chantons ensemble, désenchanté avec ici Orléans.

0: Ici Orléans avec Mylène Farmer, désenchantée à 8h13.
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0: Vincent James, part à votre rencontre, c'est la rubrique Les gens d'ici. Et tout au long de l'été, on redécouvre les meilleurs épisodes. Nous allons parler canotage dans quelques instants avec Laurent. Pascal Hernandez nous rejoindra également dans les prochaines minutes pour annoncer le programme de l'émission qui prendra la relève dès 9h. Et attention aussi aux arnaques amoureuses. On voit cela dans le C'est pas vrai, juste avant Renaud.
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0: C'est pas vrai, c'est le rendez-vous anti-arnaque, Léonie.
7: Ce matin, on vous parle des arnaques amoureuses qui fleurissent sur Internet. Aude Razo, vous nous donnez les bons conseils pour ne pas se faire avoir.
8: Oui, on va se pencher sur ces histoires parce que ça peut tous nous arriver. C'est ce que je dis toujours, mais j'insiste. Alors, on sourit un peu forcément quand on entend l'histoire de cette Japonaise qui est tombée amoureuse d'un faux astronaute. Il lui dit que son vaisseau spatial est attaqué, qu'il a besoin d'oxygène. Il lui demande son aide pour acheter de l'oxygène. Il lui a extorqué comme ça près de 6 000 euros. Plus grave encore, on a toujours en tête Anne, cette Française qui a donné plus de 800 000 euros à un faux Brad Pitt. Histoire assez folle là aussi. Mais parlons-en parce que vous les auditeurs, vous êtes quelques-uns à me demander conseil. Vous aussi, vous tombez parfois dans ces arnaques amoureuses. Et non, ce n'est pas drôle. Non, ce n'est pas honteux. Oui, il faut en parler. Ça touche beaucoup plus de monde que ce qu'on croit.
7: Aude, vous avez notamment reçu le mail d'une auditrice assez désespérée.
8: Oui, elle s'appelle Catherine. Elle me dit qu'elle est harcelée par un faux Joël Lambert. Alors, petite recherche parce que je ne connaissais pas. C'est le nom d'un acteur, en fait. Il a joué, entre autres, dans American Sniper, le film de Clint Eastwood. Catherine est assez désespérée, effectivement. Elle me dit qu'elle a donné beaucoup d'argent à cet imposteur. Donc, comment faire pour ne pas se faire avoir? Premier conseil, c'est la règle d'or. Ne donnez jamais d'argent sur Internet à quelqu'un que vous ne connaissez pas. Même si vous l'aimez bien, que vous discutez depuis des mois, qu'il est gentil, attentionné. Dès qu'il commence à parler d'argent, vous arrêtez tout. Deuxième conseil, si quelqu'un trouve toujours une bonne excuse pour ne pas vous rencontrer, vous parler de vive voix, ce n'est pas votre âme sœur, c'est un menteur et puis c'est tout.
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0: Vous restez avec nous, on lit quelques-uns de vos messages concernant la météo. Ça se passe sur nos réseaux sociaux, ici Orléans, un classique, même en plein cœur de l'été, juste après Renault.
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0: Ici Orléans avec Renaud, Marche à l'ombre, merci de votre fidélité. Il est temps de jeter un coup d'œil dès à présent à vos messages concernant la météo du jour. Évidemment, vous êtes nombreux, comme chaque jour, à nous partager le temps qu'il fait chez vous. Merci de jouer le jeu. À Nibel, Nicole a relevé 16 degrés. Chantal est à Châteauneuf-sur-Loire, un ciel bien bleu, 16 degrés aussi. 15 degrés à Fayolle. Chez Lélé, nous avons 15 degrés à Saint-Florent-le-Jeune avec un ciel gris nuageux du côté de chez Mathieu. À Romorantin, ciel gris, un peu de vent et 18 degrés. Et puis à Jargeau, 16 degrés. Chez Alex, ciel légèrement nuageux, un vent frais. La bonne nouvelle, c'est que ces nuages vont s'estomper et laisser place à du beau temps pour le reste de la journée. 27 à 28 degrés pour les maximales. Entre navigation et Esprit Guinguette sur le Loiret, Laurent nous fait découvrir les plaisirs du canotage.
1: Laurent Lachapelle-Saint-Mémin, canotier. Je faisais de la promenade canoë en famille et je me suis dit un bateau bois, un canoë bois, ça serait un rêve. Et voilà, ça s'est réalisé.
2: Ça serait trop la classe d'en avoir un.
1: J'aime bien travailler le bois, donc ça s'est bien passé, on va dire.
2: C'est-à-dire que c'est vous qui l'avez fabriqué, votre canoë ?
1: Non, j'ai récupéré une épave et je l'ai retapé.
2: Non, ça vous a pris combien de temps ?
1: Une bonne année.
2: Ah ouais, faut savoir être patient.
1: Il y a beaucoup de ponçage, quelques éléments à changer. Après, vernis, beaucoup de couches de vernis.
2: Pour que ça reste beau et propre.
1: Voilà, beau et brillant.
2: Théoriquement, Laurent, les canotiers, on les croise plutôt du côté d'Olivet.
1: On pratique sur la rivière du Loiret parce qu'il n'y a pas beaucoup de courant et il n'y a pas de rochers. Tandis qu'en Loire, c'est plus sportif. Et surtout, si on abîme le vernis, il faut refaire.
2: Et c'est quoi du coup l'esprit canotage ?
1: On va dire que c'est l'esprit guinguette. Bon, un petit vin de temps en temps, c'est vrai que ça fait du bien.
2: C'est arrivé quand, ici dans le Loiret, les canotiers ?
1: Les canotiers, on va dire fin 1800. Donc sur le Loiret avec la guinguette Paul Forêt. Et puis ensuite, il y a eu l'Eldorado, le pavillon bleu.
2: La guinguette Paul Forêt. J'ai l'impression que vous venez de me parler de quelque chose d'historique et j'en ai jamais entendu parler. C'était quoi ? C'était où ?
1: Effectivement, on ne la voit pas aux abords. Il faut prendre un bateau et se promener sur l'eau pour arriver, pour débarquer, on va dire, au bâtiment Paul Forêt.
2: Ah bon ? C'est quelque chose qui est caché des promeneurs à pied ou même des automobilistes ?
1: C'est un peu ça. Et à l'époque, il y avait des navettes en bateau pour se rendre à la guinguette, au bistrot, on va dire, du coin.
2: Ah ouais, et elle se trouvait où alors ?
1: En amont du pont Maréchal Leclerc à Olivet.
2: Alors attendez, le pont Maréchal Leclerc, je l'ai.
1: C'est le pont principal qui va direction du centre-ville.
2: D'accord, oui, ça y est, je le mets. Tiens, il s'appelle comment votre canotier ? Il a un nom ?
1: Alors, mon bateau s'appelle le Chat Cool.
2: Le Chat Cool ? Il n'est pas question de tomber dans la flotte, quoi.
1: Non, coule pas celui-là.
2: Non, oui. Et quand vous partez, c'est quoi l'objectif ? C'est de prendre son temps, c'est de regarder de la nature ?
1: Oui, on prend notre temps et surtout le midi, on fait une petite pause déjeuner et après on repart tranquillement. Ouais.
2: Comment on devient canotier du coup ?
1: On peut adhérer à différentes associations. Donc, sur Orléans, il y a Loiret Canotage. À Châteauroux, il y a les poissons des arbres. Après, il y en a en région parisienne.
2: Vous savez, moi, je n'ai pas le droit de sortir du Loiret. Hein.
1: Bon, restez avec moi.
0: Ce sera avec grand plaisir. 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Il est 8h23. Merci de nous avoir choisis. Dans quelques minutes, on va plonger dans les souvenirs de Loire d'un batelier, par exemple, d'un marinier. Ces souvenirs de Loire. Rendez-vous proposé par Mohamed Boukriti qui nous raconte une belle histoire d'amour au fil du fleuve. C'est à suivre après l'info d'ici. Et derrière Phil Collins, voici Two Hearts avec Ici Orléans.

0: petit Phil Collins qui donne le sourire de bon matin à 8h26. Vous écoutez ici Orléans, merci d'être avec nous. Dans quelques instants, nous allons accueillir La Jarry, un groupe de rock bien connu des Orléanais. Actuellement, ils font une tournée nationale et ils seront en concert le 4 septembre prochain à La Motte-Beuvron dans le cadre de la première édition de Terre de Feu, nouveau festival. Donc focus donc avant 9h. Et puis coup de chaleur, signaux et gestes immédiats à réaliser. On écoutera les précieux conseils du docteur Kirzek juste après le Kiosque ici Orléans qui va vous offrir un joli cadeau.
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0: Il est 8h28 sur votre radio ici Orléans. Nous accueillons Pascal Hernandez. Bonjour.
7: Bonjour Léo, bonjour Léonie, bonjour tout le monde.
0: Alors ce qui est absolument fantastique, c'est que c'est visiblement une journée thématisée sur la dentition. Tout à l'heure dans les coulisses de Beauval, on a appris la dentition des hippopotames. Voilà, comment vous dire, ils s'en occupent eux-mêmes, mais c'est pas forcément une bonne chose. On a appris que celui qui a inventé Guignol, c'était un arracheur de dents. Et là, bon, on va prendre soin de nos dents. Vous n'allez pas nous les arracher tout à l'heure?
7: Pas tout de suite. Bon. Il y a plusieurs étapes. Il faut en prendre soin. C'est ce qu'on évoquera avec notre invité tout à l'heure à partir de 9h. Alors, évidemment, on a des produits qui existent pour le blanchiment des dents. Est-ce que c'est une bonne idée? Est-ce que vous faites des bains de bouche de temps en temps pour les gencives? C'est très bon. Je ne sais pas si.
0: Alors, bain de bouche, non. moi, je mets du bicarbonate et tout.
7: Bicarbonate?
0: Ouais, exactement.
7: Et qu'est-ce que vous en faites alors?
0: Entre les dents, voilà.
8: Ah, c'est dangereux, ça, exactement. Apparemment. Ah
0: ben, alors,
8: visiblement non.
0: Ou alors voilà, faut que je change de dentiste du coup qui me conseille de faire ça. Bicarbonate de soude, oui. Oxygéné, voilà pour le coup, sur les dents.
7: Ouais. Ouais, Léonie, vous n'avez pas ce problème-là. Vous avez
8: moi, bonne bouche classique. Bon, je ne prends pas de trucs bizarres, bicarbonate, non.
7: Quelques conseils en plein été pour préserver ses dents, pour éviter d'aller chez le dentiste à la rentrée, ça peut être une bonne initiative.
0: C'est voilà. Ça.
7: Et donc on en parlera avec notre invité tout à l'heure, et on écoutera peut-être certains de vos témoignages. C'était l'un des moments importants de notre saison passée avec nos experts entre 9h et 10h. On vous en présente les meilleurs moments.
0: Et bah, parfait, rendez-vous donc dans une demi-heure, à tout à l'heure.
7: Volontiers.
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0: À suivre l'info d'ici, Léonie.
8: On va parler des brasseurs loiretains qui unissent leurs forces en ce moment face à leurs problèmes d'argent. Deux ont décidé de fusionner leurs établissements. Ils sont à Outarville, ils sont aussi à Saint-Jean-de-la-Ruelle. Objectif de ces deux brasseurs, faire des économies face à la hausse, notamment du coût des matières premières. On en parle tout de suite, juste après l'actualité en France et dans le monde. Le 90 secondes, c'est avec vous, Cyril Ardo-Redon.
9: Les secours restent pleinement mobilisés ce matin, dit la préfecture de Gironde, face à un feu qui a parcouru 42 000 hectares en 5 jours. Pas d'évolution majeure à signaler dans la nuit. Au total, 220 000 personnes ont été évacuées. Dans ce contexte, la SNCF prolonge jusqu'à vendredi l'annulation et l'échange sans frais des billets de train dans la région. La préfète appelle les touristes à ne pas venir et à changer de destination. 30 à 40 incendies combattus simultanément, dit sur France 2 le ministre de l'Intérieur Laurent Nunez. Parmi les plus gros feux en ce moment, 4500 hectares touchés dans le Var sur le massif du Gros Bessillon, 3600 hectares parcourus à Biscarrosse dans les Landes, où 5000 habitants supplémentaires ont pu rentrer chez eux hier soir. Aujourd'hui, ce sont 7 départements du pourtour méditerranéen des Pyrénées-Orientales au Var qui sont en orange face au risque élevé de feux de forêt. Emmanuel Macron préside ce matin à 10h une cellule interministériel de crise consacré aux incendies. Dans le reste de l'actualité, on est très anxieux, dit la CGT de Fibre Excellence. 670 salariés de Saint-Gaudens en Haute-Garonne et de Tarascon dans les Bouches-du-Rhône fixés aujourd'hui sur leur avenir. Le tribunal de commerce de Toulouse se prononce sur l'offre de reprise du principal fabricant français de pâte à papier par l'homme d'affaires Mathieu Pigas. Et puis une quatrième place sur le Tour de France pour le jeune prodige français de 19 ans, Paul Sexas. C'est le Slovène Tadej Pogacar qui s'impose et remporte la grande boucle pour la 5e fois. Le Tour de France Femmes débute samedi prochain.
8: Merci Cyril Arnaud-Redon. Les brasseries artisanales sont en difficulté. On en parle tout de suite dans l'info d'ici. Plus de 500 ont mis la clé sous la porte ces deux dernières années en France. Chiffre du syndicat national des brasseries indépendantes. Deux tiers des adhérents déclarent rencontrer des difficultés financières. Dans le Loiret, deux brasseries ont décidé d'unir leurs forces. Elles fusionnent pour faire des économies. Vincent Giraldo a rencontré l'un des patrons.
1: Anthony Boissard a créé sa microbrasserie Barbemousse en 2020 à Saint-Jean-de-la-Ruelle. Il voulait un local plus grand, mais impossible tout seul. Alors l'idée est venue de s'associer pour faire aussi des économies.
10: Surtout sur les frais fixes, en fait, qui sont des frais assez importants dans une brasserie. L'électricité, le gaz, l'eau, enfin, toutes ces charges-là. Là, on divise quand même tout par deux. Donc, c'est des frais qui vont être réduits. Ce qui coûte le plus cher, ça va être la verrerie, donc la bouteille. L'étiquette.
1: Pour éviter d'embouteiller la bière, l'idée c'est donc de créer un nouveau lieu, un pub, pour vendre en direct. Ludovic Ferré sera l'associé de cette aventure. Lui a fondé la brasserie Velvet First en 2017 à Outarville.
10: Il n'y a pas de conditionnement, il n'y a pas de transport, il y a plein de choses qui ne rentrent pas en compte dans les coûts. Oui, pour nous c'est forcément plus intéressant. Et puis aussi parce que la tendance des brasseries fait que ça devient quand même compliqué. Au-delà d'être beaucoup, il y a une saturation sur la demande. Même nos clients professionnels n'ont plus les mêmes demandes qu'au départ. Qu'il faut un peu prendre un virage sur des choix. Et ça, c'en est un qui est quand même très important, la vente en direct.
1: Les brasseries artisanales sont concurrencées par les grands groupes qui rachètent des marques et produisent industriellement. Le tout dans un contexte d'une baisse de la consommation et d'une plus grande exigence de la clientèle.
8: Ce nouveau pub doit ouvrir à la mi-septembre. Il sera situé dans le parc d'activités des Montées, non loin du Zénith.
0: Parlons des informations de 9h. Ça arrive, Léonie?
8: Ça arrive et on va parler de ces feuilles jaunes que vous avez peut-être vues en forêt d'Orléans, des sols secs, des arbres morts. L'Office national des forêts tente de trouver une solution pour sauver nos bois face à cette chaleur. Les incendies font toujours rage en Gironde. Vous entendrez tout à l'heure le coup de gueule de la préfète contre les comportements dangereux. Et puis les stocks de sang sont au plus bas en région Centre-Val de Loire. On fait le point avec la responsable des prélèvements dans le Loiret. Il fait beau, il fait chaud, Léo.
0: Oui, absolument, mais ce sont des températures de saison, globalement. Voilà. Journée ensoleillée avec quelques nuages par-ci, par-là. Un vol nuageux peut-être un peu plus important à l'est du Loiret. Si on en croit vos messages sur la page Facebook Ici Orléans, ça devrait se dissiper dans les prochaines minutes, prochaines heures. 27 au maximum pour Châtillon-Coligny, 28 à Pithiviers, Orléans, Bellegarde, Courtenay, 28 à Sully-sur-Loire, Beaugency, Blois, La Motte-Beuvron. On a entre 15 et 16 degrés hein, ce matin, et puis la nuit prochaine, ça va rebaisser aussi. Alors, on aura entre 12 et 15 pour les minimales. On jette un coup d'œil à vos conditions de circulation. 02 38 53 25 25. Vous nous appelez s'il y a quoi que ce soit. Actuellement, tout va bien. Voilà, tout va bien, je vous le dis. C'est une bonne chose. Pareil sur le réseau SNCF et sur le réseau TAO. Mais si vous voyez quoi que ce soit, prévenez-nous. Comme ça, on partage l'information.
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0: 8h34, merci d'avoir choisi Ici Orléans. C'est une nouvelle semaine que nous démarrons ensemble en ce 27 juillet en chantant du Céline Dion. On ne change pas.

0: Céline Dion, on ne change pas, à 8h38 sur votre radio ici Orléans. Le dernier titre de Jérémy Frérot s'appelle Frérot et il est à découvrir dans les prochains instants. Le kiosque ici Orléans vous offre aussi vos places pour aller découvrir un château loiretain et on vous offrira aussi vos lunettes pour regarder en toute sécurité l'éclipse qui aura lieu le 12 août prochain. Avant cela, ce sont les souvenirs de Loire et on part à la rencontre de Sylvain, un Canadien installé à Orléans. Il nous raconte avec émotion sa belle histoire d'amour née grâce au plus grand fleuve de France.
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2: Bonjour, je m'appelle Sylvain et j'ai quelques bons souvenirs de Loire.
3: Alors justement, on va en choisir un. Quel est votre plus beau souvenir de Loire ?
2: Il y en a tellement parce que bon, j'ai fait du canoë toute ma vie et je crois que j'en ferai jusqu'à la fin. C'était une descente de canoë aussi.
3: Ouais.
2: Et avec une compagne avec qui la relation venait de débuter.
3: Et l'histoire d'amour qui a commencé sur la Loire.
2: Elle a commencé.
3: Voilà comment on aurait pu commencer cette histoire.
2: Eh ben, quelque part, oui, j'ai réussi à la convertir à la beauté du geste de naviguer, mais aussi à apprécier le décor. Elle ne connaissait rien, ni le mouvement des pagaies, ni. Elle était un peu craintive aussi. Et au fil de l'eau, elle a pris une aisance assez rapidement.
3: Ouais.
2: Je crois avoir su la rassurer. Et ben, ça a été une expérience très très positive et qui a consolidé aussi notre union. Je pense que quand on voyage avec quelqu'un, c'est une bonne façon de découvrir comment la personne agit et comment nous on réagit aussi ensemble.
3: Je savais qu'il y avait des histoires d'amour sur le Nil, mais sur la Loire, j'étais pas au courant, donc ça tombe bien là.
2: Je suis sûr que je suis pas une exception, il y a là sûrement beaucoup des histoires.
3: Ouais, mais je pense qu'ils sont trop pudiques pour me les raconter, on va essayer, essaiera de leur poser la question. Ce plus beau souvenir, c'est aussi de partager votre passion qui est le canoë.
2: Eh oui, tout à fait. J'ai pu le faire avec mes filles, avec des amis. Voilà, je le fais souvent. En canoë, c'est bien d'être deux pour pouvoir échanger. Ouais. Et même parfois, faire des grandes parties du parcours en silence. Simplement en regardant, en se laissant pousser aussi par le courant. Quelquefois, en forçant un peu de pagaie, puisqu'on a souvent un vent contraire, un vent d'ouest.
3: Ouais.
2: Et il faut compenser. Ou alors, on se met à l'abri. Il peut nous arriver qu'il nous tombe une bonne douche dessus aussi. On se met à l'abri, c'est pas grave, ça fait partie du jeu et c'est toujours un plaisir de naviguer cette Loire. Elle est à taille humaine, je trouve. La différence du Saint-Laurent où j'ai un ami qui habite Rimouski et la rive opposée est à 40 km de chez lui, donc c'est la largeur du fleuve. Ici, ça reste à taille humaine et c'est très bien comme ça. On peut naviguer, voir le décor changer, toujours aussi magnifique.
3: Merci beaucoup pour ce beau souvenir.
2: Merci
3: de Loire.
0: Le Saint-Laurent, fleuve emblématique du Canada qui passe notamment par la ville de Montréal ou de Québec. 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
0: 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Après Jérémy Frérot, voici son dernier morceau intitulé Frérot sur votre radio ici Orléans. Merci d'être avec nous. 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

0: Jérémy Frérot avec Frérot sur votre radio ici à Orléans, il est 8h45.
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0: Je vous propose d'accueillir Hélène, orléanaise. Bonjour Hélène. Bonjour.
2: Avec comment...
0: ça va bien.
2: Le moral.
0: Ah, ça fait du bien au moral, nous sommes bien d'accord. Vous connaissez le château de Mans-sur-Loire, Hélène?
2: Je pense que j'ai acheté, mais je ne m'en rappelle plus.
0: D'accord. Eh bien, écoutez, peut-être que ça va vous rappeler des souvenirs, le fait d'y aller ou pas, parce que si ça se trouve, vous ne l'avez pas fait. On vous offre 5 places, donc 2 adultes, 3 enfants, pour découvrir ou redécouvrir du coup le château de Mains-sur-Loire. Bravo à vous.
2: Je pense que je vais faire plaisir ce soir à la petite fille avec ses 3 enfants.
0: Ah ben voilà, parfait. Ben, vous allez y aller aussi, voilà. Du coup, Hélène. Vous allez en profiter.
2: Voilà.
0: Bon, eh bien, c'est parfait. On rajoute à cela aussi les lunettes pour regarder l'éclipse. Ce sera le 12 août prochain, en toute sécurité.
2: Voilà, d'accord, ben, merci beaucoup.
0: Et ben, avec grand plaisir, Hélène, je vous embrasse.
2: Et merci, allez sur Léon.
0: Avec plaisir, belle journée à vous, bel été, au revoir. Dans quelques minutes, la Jarry, notre invité coup de cœur après Simple Mind sur votre radio ici Orléans. Bon réveil.

0: Simple Minds à 8h50 sur votre radio ici Orléans. On va éviter les coups de chaleur avec l'augmentation des températures prévues dans les 48 prochaines heures grâce au précieux conseil du docteur Kirzek. Ce sera juste avant le journal de 9h. Ici Orléans, c'est l'heure de retrouver notre invité coup de cœur et ils sont deux aujourd'hui. Place à Benoît et David de La Jarrie. Bonjour à tous les deux.
1: Salut Léo.
2: Bonjour.
0: La Jarrie, ce groupe de rock bien connu des Loiretains. Actuellement, vous êtes en tournée partout en France et parmi cette tournée, il y a un arrêt quasiment à la maison prévu le vendredi 4 septembre prochain à La Motte-Beuvron. Vous allez clôturer la première soirée de ce nouveau festival culturel Terre de Feu. Alors déjà, comment ça s'est fait la rencontre? Parce que Terre de Feu, c'est le nouveau festival culturel. Il remplace globalement les Nuits de Sologne. Vous aviez déjà joué aux Nuits de Sologne.
1: Exact, exact. On avait trouvé le projet très sympa à l'époque, mêlant les concerts et le côté spectacle avec les feux d'artifice et toute la belle ambiance. Et on était un peu triste quand ils se sont arrêtés, effectivement, puisque le projet était vraiment bien, avec beaucoup de monde, beaucoup de public. Et là, quand ils nous ont appelés il y a quelques mois pour la première édition, pour la partie concert, on était vraiment ravis et on a dit oui tout de suite, puisqu'on est quasiment à la maison, étant à Nœud d'Orléans.
0: Alors déjà, c'est sur deux soirs, vous êtes là au premier soir et c'est vous qui allez clôturer cette première soirée, parce que il y a deux spectacles pyrotechniques par soir, deux concerts, un spectacle vivant, il y a toujours un marché artisanal aussi, toujours au parc équestre de La Motte-Beuvron, et vous allez débarquer à 23h15 pour 1h30 de show. Est-ce que c'est un show similaire à celui que vous proposez durant tout votre Summer Tour 2026, ou va y avoir quelques spécificités?
1: En fait, je pense qu'ils voulaient faire, ils veulent clôturer les soirées avec un esprit de fête. C'est pour ça qu'ils mettent les concerts après les feux d'artifice. Je sais qu'il y a beaucoup de monde à chaque fois. Et avec La Jarrie, on va jouer les chansons de notre tournée actuelle, puisqu'on est en tournée un peu partout dans différentes villes de France et même un peu à l'étranger. Et jouer toujours pas très loin de chez nous, c'est un parfum particulier. Et donc, on va jouer des nouvelles chansons aussi qu'on joue jamais. On va essayer de tenter des choses sur ce concert.
0: Voilà, c'est pour voir un petit peu la réaction du public. C'est toujours chouette de tester ces nouveaux morceaux face à un public qui, on l'espère, sera bien réceptif. Votre configuration sur scène, est-ce que vous êtes toujours accompagné d'Arnaud Botin et d'Alexandre Thibault?
1: Oui, Arnaud à la basse, Alex à la batterie, David à la guitare et moi, Benoît, au chant. On a un vrai groupe, en fait. On est ensemble, unis depuis beaucoup d'années. On a fait nos albums ensemble, on a fait nos premiers concerts ensemble, et c'est vrai que La Jarrie, c'est une histoire qui a 20 ans maintenant.
0: La thématique, c'est La Belle et la Bête. Est-ce que vous avez réussi à trouver une petite accroche avec votre setlist sur la thématique? Ou alors on dirait
1: sur la
0: toujours.
1: Bête, c'est sûr.
0: C'est bon.
1: La Bête, on est bon, mais La Belle, on va la chercher un peu.
0: Ou alors, qu'est-ce que vous allez nous proposer? Donc, des nouveautés, certes, des classiques de La Jarrie aussi. Comment s'articule votre concert?
1: Cette année, sur la tournée, on joue à peu près effectivement 1h30, 1h45 par concert. Et c'est très important d'avoir toujours cette dynamique pour maintenir le public à fond pendant tout ce temps. Puisqu'on essaye quand même de mettre toujours un aspect communication avec le public à chaque fois, pour que les gens puissent chanter, danser. On en fait monter sur scène un petit peu avec nous, pour danser, pour s'éclater. Donc c'est vraiment une vraie interaction. Et comme un nouvel album arrive là à la rentrée, à l'automne, on en profite pour déjà jouer les nouvelles chansons, en tout cas certaines d'entre elles, sur ce spectacle, ce qui nous permet de pouvoir un peu faire connaître les tout nouveaux titres un peu avant que l'album ne sorte aux gens qui viennent nous voir.
0: Nouvel album, est-ce qu'on peut en savoir plus sur les thèmes abordés, sur l'ambiance globale de ce nouveau projet?
1: On a été beaucoup sur la route avec La Jarrie durant ces derniers mois, ces dernières années. On a fait beaucoup de concerts aussi à l'étranger, on a joué aux États-Unis, on a joué au Canada, on a joué en Angleterre, bref, dans plein de pays différents. C'est vrai que ça nous a beaucoup inspiré de voir un peu les différences de société dans ces différents pays. Et puis quand on revient chez nous en France, on a du coup un regard un petit peu différent aussi de ce qui se passe dans l'actualité. Bref, en tout cas, je pense que tout ça, ça a nourri nos textes du nouvel album. C'est des chansons qui sont à la fois légères, mais parfois un petit peu plus incisives, parce qu'il y a quand même beaucoup de choses à dire aujourd'hui chez nous.
0: Et bah, des classiques de La Jarrie, des nouveautés en avant-première, tout ça dans un concert absolument énergique, on peut le dire, soul rock and roll. C'est à découvrir donc à La Motte-Beuvron, dans le cadre de la première soirée de Terre de Feu, terredefeu.fr pour avoir toutes les informations. On vous souhaite une belle première dans ce nouveau festival, et puis surtout une belle tournée d'été.
1: Merci Léo. Merci, venez nombreux nous voir, ça va être cool.
0: 8h55, bonjour à vous docteur Kirzek. À présent, on évite les coups de chaleur grâce à ces signaux et ces gestes.

0: changement de comportement. La personne tient des propos incohérents, semble désorientée, confuse. Et ensuite, si on ne réagit pas, viennent la deuxième catégorie, les signes graves. Perte de conscience, convulsion. Et à ce stade, le pronostic vital est engagé. La règle, c'est dès que vous voyez quelqu'un qui ne réagit pas normalement, dès les premiers signes, et qu'il fait très chaud, il va falloir appeler les secours.
1: Alors, appeler les secours, d'accord. Mais en attendant, que fait-on? C'est quoi les gestes de premier secours? Est-ce qu'ils sont simples?
0: Les gestes sont très simples. Ils peuvent sauver la vie en quelques minutes. Voici la conduite à tenir. On transporte immédiatement la personne à l'ombre, dans un endroit frais, voire climatisé. On va enlever les vêtements ou au moins on les desserre. L'idée, c'est d'enlever toutes les couches qui retiennent la chaleur. On refroidit ensuite le corps, on l'asperge d'eau fraîche, on applique des serviettes ou des linges humides sur tout le corps, surtout la nuque, les aisselles et l'aine. On ventile avec un ventilateur ou un journal et si elle est consciente, on lui donne de l'eau fraîche à boire par petite quantité. J'ai pas dit de l'eau glacée. Et pendant ce temps, on a bien sûr déjà appelé les secours, le 15, le 18 ou le 112. Et on ne laisse jamais la personne seule. Et évidemment, je le rappelle quand même, pas d'alcool, pas de café, parce que ça aggrave la déshydratation. Les plus à risque sont les personnes âgées, mais pas seulement à les coups de chaleur, et on le voit dès les premières chaleurs. C'est les sportifs qui se croient un peu invincibles, ou les gens qui travaillent ou qui font du jardinage aux heures les plus chaudes. Donc ne surestimez pas vos capacités. Le coup de chaleur, ça peut vraiment toucher tout le monde. Allez, bon été, bonne santé, à l'écoute d'ici, bien sûr.
1: Merci beaucoup, Gérald Kierzek. Les conseils à retrouver en podcast ici.fr et l'application ici. Pascal Hernandez arrive sur votre radio ici à Orléans, juste avant le journal de 9h.
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1: Pascal Hernandez a sorti le tablier pour nous parler cuisine dans quelques minutes.
6: C'est juste pour la déco. Hein, parce que je laisse à Guillaume, qui tout au long de l'été vous donne des recettes, je laisse à Guillaume le soin de vous donner des détails, des précisions.
1: Vous dégustez après.
6: Ah bah oui, moi je m'assois et je mange.
1: Les paroles et la sauce tartare, donc, qui est à l'honneur aujourd'hui.
6: C'est la thématique tout à l'heure à 10h. Et c'est vrai qu'on a parfois du mal à la faire. Comment vous la faites vous-même?
1: Alors déjà, je ne la mange pas tout court, donc je ne vais pas la faire. Pour le coup, je ne sais pas si Léonie, vous la faites vous-même ou pas?
7: Moi, je ne suis pas fan non plus. Non.
1: Bon, bah voilà.
6: Je crois qu'on va faire des adeptes en écoutant Guillaume tout à l'heure à 10h.
1: Voilà, donc on va revenir sur nos propos. C'est ce que vous êtes en train de dire tout à l'heure grâce à l'émission des 10h en mode cuisine. Et bah, parfait, à tout à l'heure alors.
6: Volontiers, merci.
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1: Il est 9h, vous écoutez Ici Orléans, c'est lundi, nous sommes le 27 juillet, bienvenue. L'actualité avec vous, Léonie Cornet. La chaleur a des conséquences sur nos forêts.
8: Les trois canicules successives ont asséché nos bois. Les feuilles sont jaunes, oranges, brûlées par le soleil. Et alors qu'une nouvelle vague de chaleur se prépare, il est temps de faire un premier bilan des dégâts. Cécile Dacosta a suivi un agent de l'ONF, l'Office National des Forêts, sur plusieurs parcelles près de Châteauneuf-sur-Loire.
9: À chaque pas, l'herbe, les feuilles craquent sous nos pieds.
10: On l'entend à l'oreille. C'est vraiment l'automne, c'est ce bruit de feuilles sèches, de feuilles qui tombent. L'arbre a envoyé toute sa puissance pour dire stop, on arrête la feuillaison, on fait tomber les feuilles. Ben là, on l'a au 14 juillet. Quoi.
9: Du jamais vu, aussitôt dans l'année, pour Nicolas Perrette, chargé de sylviculture à l'ONF Centre-Val de Loire.
10: Malgré les coups de chaud qu'on a eu en 2019, 2020, même les coups de chaud plus anciens en 2003, là c'est vraiment tôt en saison.
9: Et pour le moment, difficile de vraiment estimer l'ampleur des dégâts dans la forêt d'Orléans.
10: Là, ce que l'on voit, c'est avant tout le coup de chaud de fin juin. Le coup de chaud il y a 10 jours, on aura l'incidence ici une semaine, ça sera la deuxième salve. Quoi. Soit dès la fin de saison, soit au printemps prochain, on verra les parties qui ont définitivement lâché.
9: Comment voir si une branche a su

0: succomber à la chaleur. Il suffit de gratter légèrement à la surface du rameau. Démonstration.
1: Pour l'instant, on voit encore que les rameaux sont verts. Donc ça, pour moi, ça ne m'affole pas trop. L'année prochaine, il sera de nouveau vert. Et là, celui-ci qu'on gratte là, là, vous n'avez plus rien. Vous cassez le rameau, ça casse comme du verre. Là, on peut commencer déjà à voir les dégâts.
0: Pour éviter de futures grosses pertes avec la multiplication des canicules, l'ONF tente d'introduire de nouvelles espèces en forêt d'Orléans, résistantes aux coups de chaud, mais aussi aux coups de froid.
2: Le risque incendie est classé modéré aujourd'hui dans le Loiret et le Loiret-Cher, mais la prudence est toujours de mise. Prudence indispensable, même 115 000 hectares de végétation ont brûlé depuis le début de l'année, 42 000 rien qu'en Gironde, à une quinzaine de kilomètres de Bordeaux. L'évacuation de la ville n'est pour l'instant pas à l'ordre du jour, précise ce matin Maude Bréjon, la porte-parole du gouvernement. Et alors que la France brûle, Sophie Broca, préfète de Gironde, ancienne préfète du Loiret, s'est dit complètement sidérée face au comportement de certaines personnes.
3: Malgré la gravité incroyable de la situation, on constate encore des comportements, comment vais-je les qualifier, des comportements inadmissibles et je dirais presque criminels. Voilà, dans le langage courant, sans qualification pénale, je ne suis pas procureur de la République. Pensez que ont été interpellés par les forces de sécurité intérieure hier un individu qui fumait dans la forêt et deux autres qui étaient en train de faire un barbecue dans la forêt. Voilà. On en est, les bras nous en tombent. Et évidemment, ces personnes ont été immédiatement interpellées et placées en garde à vue. Je ne doute pas que le procureur de la République ait la réponse ferme qui s'impose, parce que c'est aussi son intention.
2: Emmanuel Macron préside d'ici une heure une cellule de crise avec plusieurs ministres.
4: La chaleur a aussi des conséquences sur notre santé.
2: On se sent plus faible, plus fatigué et on a aussi moins envie de donner son sang. Les réserves sont au plus bas en ce moment. L'établissement français du sang lance donc un appel aux dons. Écoutez le constat de Soline Aubert, responsable des prélèvements dans le Loiret.
5: À ce jour, nos réserves sont faibles. Au niveau régional, notre stock est en dessous des 6000 poches. Or, habituellement, il doit être au-dessus des 9000 poches afin qu'on puisse couvrir l'ensemble des besoins des patients. Les fortes chaleurs récentes ont découragé les donneurs. Ça a créé un déficit de près de 2500 dons en 3 semaines au niveau régional. À ça s'ajoutent les départs en vacances. Nos donneurs habituels ne sont pas sur place. Donc nous avons une diminution du nombre de dons.
2: Pour donner son sang, 3 critères, être en bonne santé, avoir entre 18 et 70 ans et peser au moins 50 kilos. L'établissement français du sang organise plusieurs collectes cet été dans le Loiret. Le détail est sur ici.fr. Des vélos en libre service à Montargis. Il y en a une vingtaine mis en place depuis le début du mois dans des endroits stratégiques, près de la gare par exemple. Vous pouvez les emprunter pour une balade ponctuelle à vélo ou plus régulièrement pour les trajets domicile-travail. Comptez 2 euros la location à l'heure. Vélo toujours, mais pour les pros, cette fois, une fois de plus, c'est Tadej Pogacar qui remporte le Tour de France, 5e victoire pour le Slovène. La grande boucle s'est terminée hier, comme le veut la tradition sur les Champs-Élysées à Paris. C'est Mathieu Van Der Poel qui a remporté la dernière étape. Le jeune prodige français Paul Sexas termine 4e au classement général. Et puis Manon Apiti est éliminée aux Mondiaux d'escrime. L'escrimeuse orléanaise, championne olympique de sabre, est sortie en 8e de finale par l'Allemande Larissa Effler. À suivre aujourd'hui les épreuves de sabre masculines avec un autre Orléanais, Rémi Garrigue. Soleil parsemé de quelques nuages, Pascal.
4: Ces nuages sont dus à l'humidité qu'on a rencontrée hier sous notre chemin. C'était un peu plus nuageux, un peu plus humide. Bon, ça va s'évacuer tranquillement, gentiment, tout ça, avec le soleil qui va s'imposer plus généreusement dans le courant de l'après-midi. Les températures sont tout à fait appréciables. On est quasiment sur les moyennes de saison, un tout petit peu au-dessus. 28-29 au cœur de notre journée. Il fait 17 en ce moment, au thermomètre d'ici Orléans et à Blois, même chose, 17 degrés. Donc dans l'après-midi, si vous êtes à Châteauneuf, si vous êtes à Sully-sur-Loire, à Pithiviers-Beaugency, 28 degrés, on pourrait pointer. Tu tires ou tu pointes? Ça pointera. Je prends l'accent du sud parce qu'on s'approche des températures qu'on a habituellement dans le sud. En cette saison, ça pointera jusqu'au 29 degrés si vous êtes à Gien, Montargis. Orléans et Blois, par exemple, demain, ça sera beaucoup plus chaud puisque on a de l'air qui arrivera du sud et donc on sera sur du 33-34.
6: Très bien.
4: Comment ça roule?
6: Ça roule bien. Bon, ouais, vraiment, pour le coup, tout est au vert. On sent bien que les juilletistes sont en vacances, ça c'est sûr. Et puis les Aoussiens, ils ont peut-être pris de l'avance. Globalement, c'est un peu ce qu'on peut se dire. Tout va bien également sur le réseau TAO et dans les gares SNCF. Donc ça, c'est une bonne chose. Si vous voyez quoi que ce soit, vous connaissez le numéro de téléphone. Hein, c'est le 02 38 53 25 25. Je vous souhaite une bonne émission.
4: Merci, monsieur.
6: Et puis, rendez-vous demain.
4: Demain.
6: Ouais, et avec plaisir.
4: Et on se retrouve à 10h.
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4: Je suis sûr que vous allez chanter. On va faire que ça d'ailleurs. Ce matin, ça ne s'arrête jamais. On chante, on chante, on chante. On s'informe aussi et puis on vous donne des conseils. C'est le principe de l'émission tout au long de la matinée. Bienvenue, bon retour si vous reprenez le travail aujourd'hui. La Ziza, vous avez reconnu évidemment l'intro. Daniel Balavoine, ici Orléans. Petite...

0: Vos chansons préférées toute la journée avec ici Orléans, Balavoine bien sûr, Biolay dans un instant, Eurythmics, William Scheller aussi entre autres.
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0: Et puisqu'on en est à faire le menu des prochaines minutes, d'abord bienvenue évidemment, on va passer la matinée ensemble comme une bonne partie de l'été avec des conseils tout à l'heure donc concernant nos animaux de compagnie. Le docteur Pierre Fabin est avec nous aux alentours de 9h50 pour notamment parler de nos amis les chiens aujourd'hui, mais plus largement tous les animaux qui sont près de nous au quotidien. On va parler aussi d'économie. On va gérer notre budget peut-être un peu mieux grâce à Valère Coréard. Ça sera tout à l'heure aux alentours de 9h45. Et entre-temps, on vous propose les meilleurs moments de nos émissions avec nos experts. Chaque jour, un thème différent. La santé à l'honneur aujourd'hui.
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0: Chaque matin, un thème différent. Aujourd'hui, on va prendre soin de nos dents. On en parle avec vous au téléphone 02 38 53 25 25 et avec notre invité Romain Franqui qui est pharmacien. Vous êtes à Orléans, avenue de la Mouillère. Bonjour Romain.
3: Bonjour à tous, bonjour Pascal.
0: L'avis d'un expert, puisque évidemment vous êtes amené à répondre aux questions de vos clients à ce propos et vous proposez différents produits. Alors la question qu'on pose en amont depuis quelques jours sur la page d'ici Orléans, la page Facebook, c'est de savoir si vous avez peur d'aller chez le dentiste. Vous avez beaucoup réagi avec des situations très différentes en fonction de vos expériences respectives. Annick nous a rejoint au téléphone à Orléans. Annick, bonjour.
4: Bonjour à tous.
0: Est-ce que vous avez peur d'aller chez le dentiste, chère Annick, ou pas?
4: Oh non,
0: vous n'avez peur de rien,
4: non,
0: vous?
4: J'ai plus, avec tout ce que j'ai subi, j'ai plus, non, je pense que, non. Oui, on a tous peur. Ce qui fait peur souvent, ce sont les piqûres, mais bon, moi j'avoue que maintenant, j'en suis à le plus compliqué chez le dentiste pour moi, c'est s'adapter aux appareils dentaires. Ça, c'est une cata.
0: Qu'est-ce que vous appelez les appareils dentaires?
4: Parce que ça ne va pas. Ouais. Les appareils dentaires, c'est-à-dire quand on vous enlève des dents, bon, faut les remplacer avec des appareils dentaires. Okay. Alors ça va ou ça va pas, et au bout de quelques mois, ça va toujours pas. Je le mets une journée, tout va bien. Le lendemain, j'ai mal. Donc j'ai fait quand même un stage de 2 ans et demi chez un dentiste entre les congés payés. Non, mais entre les congés payés, les jours où elle ne travaille pas, les voilà. Mais peur du dentiste, bah, non, parce que avec tout ce que j'ai eu. Mais c'est vrai que plus jeune, je me souviens pas, mais peut-être que j'ai eu peur. Mais
0: peut-être là, que ça si faisait plus mal. À l'époque, c'était un peu plus douloureux. Les appareils étaient peut-être
4: un peu
0: moins perfectionnés.
4: C'est ça aussi. Et puis j'avais tendance à faire, pas souvent, heureusement, mais des abcès dentaires. Donc il fallait percer. C'était pas toujours génial. Et non, mais maintenant c'est terminé. J'en ai fait il y a pas longtemps. Il y a un an et demi après d'une extraction dentaire, mais c'était pas douloureux en soi, voilà quoi. Mais c'est vrai que la peur du dentiste, je pense que quand on parle de dentiste, on pense à la roulette.
0: Mais oui, alors la roulette a bien changé, elle fait moins de bruit. Vous confirmez, Romain?
4: Oui,
3: je pense bien.
4: Et oui.
0: Bon, chère Annick, merci vraiment pour ce témoignage. Et c'est vrai que ça peut être un témoignage assez inspirant, qui est celui de pas mal de monde. Merci, bonne journée, à bientôt.
4: De rien, à bientôt, au revoir.
0: Vous aussi, vous intervenez, vos témoignages et puis vos questions. On parle de nos dents, de l'hygiène bucco-dentaire avec notre invité 02 38 53 25 25. On va rappeler dans un instant quelles sont les règles, notamment en termes de brossage. Est-ce qu'il faut un dentifrice au fluor ou un autre? Avec vous, Romain, la raison, Annick, finalement, aujourd'hui, je dirais que c'est une visite chez un médecin comme un autre, finalement, un dentiste.
3: C'est sûr, elle est très importante cette visite, c'est 1 à 2 fois par an pour faire un détartrage en profondeur, parce qu'il y a du tartre sous la gencive, on ne le voit pas, et c'est important de
0: sous la gencive.
3: Éliminer, sous les gencives. Et du coup, celui-ci, on ne peut pas l'enlever tout seul, donc il faut vraiment y aller et faire de la prévention au long terme, parce que c'est comme ça que vous garderez vos dents toute votre vie et que vous n'aurez pas besoin des appareils dont Annick parle.
0: Et on parlera aussi du blanchiment, qui est un vrai problème pour certains d'entre nous. À tout de suite. Juste après, notamment ce talent qu'on adore, Benjamin Biolay, avec un extrait de son dernier album. C'est très aérien, c'est très estival. Ça s'appelle Écran Total, justement. Nouveauté, ici Orléans.

0: Avec ici Orléans, on se croirait au bord de l'eau, et c'est formidable. Écran total, Benjamin Piolet, c'est son nouveau single. C'est un single qui figurera dans l'Ultra Bleu, réédition de son album Disque Bleu, qui était sorti il y a quelques mois, et donc la réédition Ultra Bleu est prévue pour la rentrée avec une tournée, bien sûr, dès qu'il passe par notre région. On vous avertit forcément. Ici Orléans, avec la musique de Eurythmics et de William Scheller, dans quelques minutes à peine.
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0: On parle de nos dents, aujourd'hui c'est la journée mondiale de la santé, santé bucco-dentaire, c'est important. Avec vous Romain Franqui, vous êtes pharmacien, vous êtes à Orléans, avenue de la Boulière, et vous vouliez évoquer les règles à respecter concernant le brossage. D'abord, c'est combien de fois par jour?
3: Alors les nouvelles recommandations, c'est 2 fois par jour,
0: ouais,
3: pendant 2 minutes, et une brosse ça change tous les 2 mois.
0: D'accord.
3: Donc, que ce soit sa tête de brosse à dents électrique ou sa brosse à dents, ça doit se garder 2 mois, c'est une question d'hygiène. C'est important. Et aussi, quand vous êtes malade, bah, vous êtes censé jeter votre brosse après. Hein. Imaginez, vous avez une grippe, un truc comme ça, bah, y a plein de bactéries dedans, on jette.
0: Même si enfin, on la nettoie virus, dans le cas, à fond, mais, ouais, il faut par précaution
3: la jeter. Ouais, ça suffit pas, d'accord, c'est ça.
0: Donc 2 fois par jour, mais bon, si on mange 3 fois...
3: Alors clairement, les recommandations, ouais, c'est après chaque prise alimentaire ou boisson hors eau pure, on est censé soit faire un lavage, donc se rebrosser les dents, soit prendre un chewing-gum au xylitol. Donc c'est par exemple le Frident, mais il y en a plein d'autres.
0: Hein, ouais.
3: Du coup, qui va casser l'acidité de l'émail et en plus, enfin qui est sur l'émail. Et en plus, il y a, c'est un côté du coup antiseptique qui empêche la prolifération de la plaque dentaire.
0: Comment vous appelez ce composé?
3: Xylitol.
0: Xylitol.
3: Et c'est vraiment dans les recommandations.
0: D'accord.
3: Le xylitol est dans les recommandations françaises.
0: Est-ce qu'il faut se laver les dents tout de suite après avoir mangé?
3: Alors du coup, ouais, non, ça c'est pas bien du tout. Par exemple, le midi, vaut mieux ne pas se laver les dents. Si vous prenez un café, vous prenez un repas où il y aura quelque chose d'acide, par exemple des tomates ou quelque chose comme ça, vous faites une salade vinaigrette, bah clairement, c'est pas la bonne idée de se laver les dents dans la foulée, hein, parce que souvent, on a 1h30 de pause, un truc comme ça, si vous rebossez juste derrière, ou 1 heure, j'en sais rien. Parce que du coup, il faut 30 minutes pour que le pouvoir tampon de la salive arrive à faire en sorte qu'il n'y ait plus d'acidité à l'intérieur de votre bouche. Et du coup, bah, sinon, vous brossez vos dents à l'acide.
0: Ah.
3: Donc, vous abîmez votre émail de façon... irréversible, parce que ça, du coup, ça revient pas tellement. L'émail, une fois qu'elle est abîmée, elle est abîmée.
0: Donc là, vous prenez l'exemple d'une salade avec une vinaigrette, mais ça peut être un autre type de repas.
3: Ah ouais, ça peut tout être. En fait, tout fait créer quand même de l'acide, mais c'est ce qui va faire le plus d'acide, c'est ça, les tomates.
0: Et le café,
3: le café, ouais, clairement.
0: Donc en fait, il faut attendre un peu avant le café.
3: 30 minutes, ça peut être pas mal de se rincer la bouche, par exemple, après avoir pris un café, comme ça, vous diminuez le temps. C'est plus 30 minutes, c'est plus faible. Mais l'idéal, c'est quand même de prendre un chewing-gum au xylitol.
0: D'accord. Alors, on l'a dit, la durée, c'est 2 minutes. Pour ce qui est du composant du dentifrice, est-ce que un dentifrice qu'on vend dans le commerce, lambda, est tout à fait adapté? Est-ce que le fluor, par exemple, c'est indispensable?
3: Ouais. Ah, il faut du fluor, ça c'est indispensable, parce que c'est ce qui minéralise la dent. Vous voyez, nos os, ils sont en calcium, bah, la dent, c'est du calcium. Toutes les mailles, c'est du fluor.
0: Du fluor, ouais.
3: Du coup, le fluor, la technique française, on en met un petit peu dans le sel de la nourriture. Je ne sais pas si vous le saviez, mais il y a du fluor dans le sel qu'on consomme.
0: Oui.
3: Mais il en faut surtout dans le dentifrice. Donc après, c'est des dosages qui sont normés, hein, pour les enfants. C'est pour ça qu'il faut prendre le dentifrice avec le fluor qu'il faut. Sachez qu'il y a des fluors qui sont un peu plus efficaces que d'autres. Par exemple, il y a le fluorinol qui s'incorpore à l'émail en 1 minute plutôt que 2. Mais bon, après, c'est gadget, parce qu'il faudrait se laver les dents pendant 2 minutes et idéalement ne pas cracher après. Enfin, cracher, mais de ne pas rincer sa bouche.
0: Ah.
3: Pour garder le fluor, en fait, sur ses dents. Ça, c'est le top du top. Après, tout le monde ne le fait pas, mais c'est mieux.
0: En tout cas, ne pas forcément rincer sa bouche tout de suite, attendre que ça pénètre en quelque sorte.
3: C'est, hein, ça.
0: C'est ça. Qu'est-ce que vous pensez d'ailleurs des dentifrices au charbon?
3: Alors, le charbon, alors sachez que quand c'est dans un dentifrice, la plupart du temps, c'est pas forcément grave, parce que du coup, ça répond à des normes. Donc c'est pas des grosses quantités, c'est comme ce qui est le bicarbonate, tout ça. Si vous le prenez dans un dentifrice, c'est fait exprès pour pas que ça soit dangereux. Mais sinon, prendre du charbon et se frotter les dents avec, ou du bicarbonate, c'est une bêtise monumentale, parce que du coup, là encore, vous abrasez votre émail.
0: Mmh.
3: Et du coup, vous l'abîmez. Donc ça rendra pas vos dents plus blanches, ça enlèvera juste des taches qui sont dessus.
0: D'accord.
3: Si vous voulez les blanchir, on en parlera plus tard.
0: Oui, exactement. Ça sera dans un instant avec Ici Orléans. À tout de suite. Et plus près de nous, Eurythmics, à l'été 83. Souvenir avec Sweet Dreams.
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4: On en parle dans un instant avec Arnaud Fontanet, chercheur.
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0: Sur Léon, les années 80 avec Dave Stewart et Annie Lennox, évidemment, qu'on n'oublie pas. On est au cœur de l'été 83, il faisait chaud aussi à l'époque. Eh oui. Eurythmics, William Scheller, toujours pour les années 80, dans un instant, Chagrin d'amour également. Mais tout de suite, retour à notre thème du jour.
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0: On parle de nos dents ce matin, en ce jour de la santé, journée mondiale de la santé. Nous sommes avec Romain Franqui, qui est pharmacien. Vous retrouvez Romain à Orléans, avenue de la Moulière, pour évoquer donc l'art et la manière de bien se brosser les dents. Continuons un instant. Une petite question de Dominique, qui est avec nous. Dominique, vous êtes à Marcilly, en Villette. Bonjour Dominique.
3: Bonjour Dominique.
4: Oui, bonjour.
0: Alors, qu'est-ce qui vous est arrivé il y a quelques décennies? Racontez-nous.
4: Bah, je vais faire retirer deux dents sur le devant, pour les deux premières du milieu, les deux autres de chaque côté, et me retirer les deux du milieu qui étaient bonnes.
0: C'est votre dentiste qui s'est trompé. Alors, est-ce que c'est normal?
4: Non, il ne s'est pas trompé, c'est parce qu'il m'a dit qu'il ne pouvait pas faire l'appareil comme ça.
0: Ah, donc, est-ce qu'on est parfois obligé de retirer plus de dents que nécessaire pour justement adapter l'appareil qui est nécessaire?
3: Ben, je pense que oui, là, vu ce que vous me dites, ça peut être compliqué. Il aurait pu faire deux implants, du coup, sur les deux côtés. Là, ça aurait été différent. Mais là, du coup, pour mettre un appareil où il vous les enlève toutes, je ne pense pas que ce soit vraiment possible de faire comme ça.
0: C'est sûr que ça peut surprendre, mais parfois, c'est nécessaire. Bon, aujourd'hui, j'imagine que tout va bien, Dominique, de votre côté, et que ça n'est qu'un mauvais souvenir. Merci d'avoir appelé depuis Marcilly en Villette, cher Dominique. Bonne journée. Un appareil dentaire, ça n'est pas la même chose qu'un dentier, on est d'accord. Un dentier, c'est la totalité.
3: Bah ouais, un dentier, ça va être, ouais, c'est toutes les dents. Bah, c'est ce qu'on voit là dans les anciens films où ils s'enlevaient tous les dents, ils mettaient ça dans le verre.
0: Il y avait même une publicité à la télévision avec Jackie Sardou pour un célèbre produit. On la voyait. C'est fou d'ailleurs qu'une comédienne très populaire accepte de faire une pub pour un dentier où elle laissait entendre qu'elle mettait son dentier le matin ou le soir ou la veille au soir, etc. Donc le produit dans le verre. Bon. Est-ce qu'il faut se brosser après chaque repas? On l'a dit, pas forcément, en tout cas pas celui du midi. Le temps de brossage...
3: Pas quand vous n'avez pas le temps, en fait.
0: Oui.
3: C'est ça.
0: Qu'est-ce que vous vouliez évoquer concernant le brossage des dents, qu'on n'a pas encore évoqué?
3: Ah oui. Un truc important, c'est que l'idéal, ça reste quand même la brosse à dents qui va de la gencive vers la dent. C'est-à-dire toujours du rose vers le blanc. Ça, c'est super important. Et après, bah, c'est les brossages interdentaires, c'est qu'ils sont super importants. Donc vraiment, fil dentaire adapté, avec une bonne technique. Là, je vous conseille de vous renseigner sur comment faire et tout. Il faut avancer. C'est jamais le même bout de fil dentaire qui doit passer entre deux dents. Donc, on a vraiment une technique pour avancer. Et sinon, les brossettes interdentaires. À savoir que si vous utilisez les brossettes interdentaires et que vous pensez bien faire, mais que vous avez qu'une seule brossette, qu'une seule taille, c'est que vous faites mal. Ah. Il y a forcément plusieurs tailles. Vous ne pouvez pas avoir les mêmes trous partout, quoi. C'est impossible.
0: Donc, il faut plusieurs brossettes.
3: Ah, il faut plusieurs
0: pour
3: brossettes.
0: Une seule bouche.
3: Ah ouais, carrément. Ah, oui. Il faut que vous achetiez un jeu. Et après, vous savez celles qui passent. Sachez qu'avec l'âge, du coup, ça ne sera plus les mêmes parce que vos trous interdentaires, ils évoluent avec le temps. Et en fait, c'est la règle des 3F. Il faut que ça frotte, que ça flotte pas, parce que sinon, ça ne sert à rien, et que ça ne force pas.
0: Ah.
3: Donc, il faut trouver la bonne taille, quoi. Et clairement, vous n'avez pas le même espace partout. Donc, je parle vraiment à tout le monde, ça, c'est super important. Et ça change tous les 7 à 10 jours, normalement, une brossette.
0: Ah oui.
3: C'est vraiment inconsommable, quoi. Ou après, quand elle fait vraiment la tête. Mais si vous l'utilisez bien à chaque fois, et l'idéal, c'est quand même deux fois par jour, du coup, pour la brossette, c'est. Voilà.
0: Voilà, il faut la changer, donc l'échanger tous les 10 jours. Brosse à dents électrique ou brosse à dents manuelle?
3: Alors oui, alors sur ça, l'électrique, c'est mieux, hein. On ne va pas se mentir. Là, toutes les études disent que sur la plaque, c'est plus efficace. Alors après, il y en a plusieurs sortes. Vous avez celle à laquelle on pense le plus, qui est la première qui est sortie, c'est les oscillos. Oui, c'est les oscillantes,
0: ouais.
3: Qui sont rotatives. Là, par exemple, Oral-B qui a été le leader. Celle-là, c'est la plus agressive sur les gencives. Donc, il faut faire gaffe. Ça dépend un peu comment. Ça dépend des cas. Mais si vous avez beaucoup de tartre, genre ceux qui ont du jaune là, au bas des dents et tout, c'est la plus adaptée. Ouais. Parce que celle-là, vraiment, elle enlève beaucoup de tartre, quoi. C'est la plus efficace si vous voulez avoir les dents super lisses. Mais par contre, sur les gencives, elle peut être catastrophique, quoi. Ça peut vous faire remonter les gencives et créer des gingivites. Alors qu'il y en a d'autres qui sont un petit peu. Je pense qu'ils sont les plus adaptés. C'est ce qu'il y a de mieux pour l'instant, c'est les soniques. Donc ça ressemble à une brosse à dents, et en fait, souvent vous avez une pile où ça se branche sur secteur, et du coup, celles-là, elles vont juste bouger de façon hyper rapide, et en fait, c'est beaucoup plus doux, et là, vous pouvez en plus faire votre mouvement du rose vers le blanc. Donc c'est un petit peu plus intéressant, il y a plein qui font ça, Philips a été le créateur, je crois,
0: ouais.
3: Et il y a Gum qui s'y est mis, il y a aussi Pierre Fabre, enfin, il y en a plein.
0: Ils sont quelques-uns.
3: Et ça coûte pas cher, ça.
0: C'est vrai,
3: 20 balles, un truc comme ça, peut-être qu'ils se font un petit peu de marche sur les têtes.
0: Oui.
3: Parce que du coup, il faut les changer elles aussi. Mais ça sera peut-être plus cher qu'une brosse à dents classique, la tête. Mais sinon, c'est quand même un super bon compromis. Et là, les soniques sont aussi efficaces sur le tartre.
0: On va évoquer dans un instant les problèmes de gencives et puis donc le blanchiment, on y vient. 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
0: Et dans notre agenda, comme on le fait tous les jours à 9h30, si vous êtes à Orléans cette semaine, dans les prochains jours, voici quelques idées de sortie, notamment les quais qui s'animent tout au long de l'été. Le marché aux cerises rouvre ce mercredi 29 juillet. Quai du Châtelet, précisément, face à la place de Loire. Entre 15h et 19h, le marché aux cerises, c'est délicieux. Venez vous servir, évidemment. Il y a du cinéma en plein air aussi, régulièrement, dans le quartier des bords de Loire à Orléans. Cinéma en plein air au Jardin de la Charpenterie, c'est souvent le mercredi. Il y a deux séances, 18h et 21h30. Et pour ce mercredi, ce sont des comédies musicales qui vous sont proposées, des films musicaux, tous en scène à 18h. Film de 1953, dans la grande tradition des comédies musicales. Et puis à 21h30, La La Land, qu'on adore évidemment avec Ryan Gosling, c'est formidable ce film. Cinéma en plein air, Jardin de la Charpenterie, vous avez toutes les infos sur le site de l'Office de Tourisme d'Orléans et du Loiret, tourisme-loiret.com. Et puis sur les quais aussi, une soirée dansante se prépare, c'est la guinguette du ponton qui ce vendredi 31 juillet propose entre 20h30 et 23h30 de danser, de guincher. Il aura fait beau et chaud tout au long de la journée, de quoi se défouler et se rafraîchir évidemment et consommer avec modération, parfois, tout dépend de ce que vous consommez. C'est donc sur la guinguette du ponton, ça sera ce vendredi, à partir de 21h. Donc.
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0: Comme promis, William Scheller avec l'un de ses grands classiques, Les Filles de l'Aurore. 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

0: avec William Scheller, que l'on célèbre en ce moment sur notre antenne. Il a eu 80 ans il y a quelques jours, il habite le Loiret depuis une vingtaine d'années. Ses secrets de chanson vous sont dévoilés tout au long de cet été à 18h45 avec son interview et avec les confidences de William Scheller. On en sait un peu plus sur son parcours, évidemment. C'est aussi à retrouver sur ICI, ICI, ça s'appelle William Scheller, secrets de chanson, bien sûr. 9h38, ICI Orléans.
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0: On continue d'évoquer l'univers des dents aujourd'hui avec notre invité en ce jour mondial de la santé. Prenons soin de notre bouche, de nos dents. Romain Franqui, vous êtes pharmacien, on vous retrouve à Orléans, avenue de la Mouillère. Et donc, concernant les gencives, parce que parfois on voit en se brossant que les gencives saignent. Est-ce que c'est inquiétant ou est-ce que c'est logique? Ça dépend de la force avec laquelle on a fait ce brossage, j'imagine.
3: Oui, c'est sûr. Souvent, c'est dû à un mauvais brossage. Alors, comme je vous ai dit, du rose vers le blanc, ça c'est important parce que du coup, vous évitez le déchaussement de votre gencive et vous évitez aussi de mettre des choses dessous. Enfin, c'est bête, mais du coup, c'est quand les bactéries sont dessous que ça devient vraiment problématique.
0: Donc, haut vers le bas
3: Du rose vers le blanc.
0: Du rose vers...
3: Comme ça, vous ne pourrez pas vous tromper.
0: Très bien. C'est noté. Et si ça saigne
3: Alors, si ça saigne, la plupart du temps, c'est pas grand-chose. Alors, ça s'appelle des petites gingivites. Alors, c'est souvent le début des grosses embrouilles. Hein. Donc, si ça saigne pendant plus de 1 à 2 semaines, du coup, il faut aller voir le dentiste parce que ça veut dire qu'il y a peut-être du tartre dessous, c'est ce que je vous disais tout à l'heure. Et du coup, ce tartre-là, vous ne pouvez pas lui faire son affaire tout seul. Donc, il faut l'enlever et du coup, ça saignera plus. Alors, il y a des dentifrices qui font en sorte que les gencives soient en meilleure santé, saignent moins et tout. Mais là encore, c'est un peu reculé pour mieux sauter, quoi. Donc, faut quand même passer au dentiste. C'est ce qu'on disait tout à l'heure avec l'odontophobie, là.
0: Alors, odontophobie.
3: La peur du dentiste, ce que nous parlait Annick tout à l'heure. Oui. Enfin, justement, qu'elle ne l'avait pas du tout.
0: Oui.
3: Bah, du coup, la première chose à faire, c'est en parler à votre dentiste, quoi. Vous lui dites que vous avez peur et tout, de ce qu'il va vous faire et certainement. Il mettra des gants
0: dans tous les sens du terme
3: pour s'occuper de vous, quoi.
0: Il sera plus précautionneux si on l'avertit.
3: Ouais, ils sont sympas quand même ces gens-là.
0: Que penser du blanchiment?
3: Alors le blanchiment des dents, alors c'est assez particulier. Moi, je vous conseille vraiment de demander à votre dentiste parce qu'il y a des feux rouges quand même qui existent. Par exemple, si votre dentine elle est très présente, on la voit. Par exemple, parce que dû à un mauvais brossage.
0: Qu'est-ce que vous appelez la dentine?
3: La dentine, c'est ce qu'il y a sous l'émail. C'est des parties que vous avez des fois qu'on voit à la base de la gencive parce que vous avez brossé trop fort que la gencive elle s'est un petit peu
0: déchaussée,
3: voilà, et on voit un petit bout de dentine là, ou des fois quand vous avez de l'érosion dentaire, donc c'est sur le plat de la dent, on voit de la dentine à cet endroit-là. Bah, sachez que ça c'est ça qui crée la sensibilité dentaire. Donc clairement, si vous avez de la sensibilité dentaire, faut voir avec le dentiste parce que là, clairement, vous achetez pas un truc sur internet et le faire tout seul parce que là, vous allez déguster quelque chose de bien.
0: Oui,
3: ça peut faire très mal. C'est du peroxyde, des sels de peroxyde en fait qui rentrent à travers l'émail, qui passent à travers l'émail et qui viennent blanchir la dentine. Et en fait, si la dentine elle est déjà à nu, elle est déjà sensible, ça va empirer ces choses-là. Oui. Alors sachez que ça vous arrivera certainement un petit peu de sensibilité dentaire si vous faites du blanchiment dedans. Mais c'est quelque chose qui est réversible parce qu'il y a reminéralisation, du coup, avec ce que je vous ai dit. Là, le fluor, on met le fluor, on le garde bien 2 minutes et ça reminéralise la dent. Du coup, c'est réversible. Mais par contre, ça marche super bien, le blanchiment des dents, quand ça fonctionne. Mais voilà, le dentiste, parce que imaginez, vous avez une dent ébréchée, une petite fissure, là, pareil, ça va pas être top. Et aussi, il faut pas avoir une prothèse. Imaginez, vous avez une dent qui est blanche aujourd'hui, mais qui est une fausse dent, et vous allez blanchir toutes vos autres dents, elle va paraître beaucoup moins blanche, celle-là. Enfin, c'est bête, mais il faut y penser. Vous êtes fait casser une dent un jour, pas de blanchiment pour vous, sinon vous allez avoir d'un rigolo.
0: Est-ce qu'il faut craindre la nature du produit qu'on utilise pour blanchir? J'avais lu que c'était un colorant que l'on retrouve aussi dans les pots de peinture blanche.
3: Ah ouais, c'est vrai que vous m'aviez parlé de ça. Alors du coup, c'est du peroxyde qu'ils mettent dedans. Il y a plusieurs sels de peroxyde. Je ne sais pas s'il y en a dans les pots de peinture. Effectivement, j'ai oublié de regarder.
0: Bon.
3: Du coup, c'est du peroxyde et c'est quand même quelque chose qui est abrasif, hein, ça va rentrer à travers et c'est quand même pas rien. Donc il faut se méfier de la concentration. Il faut pas qu'il y en ait trop et il faut pas qu'il y en ait pas assez, sinon ça sert à rien.
0: Bon, et si on décide de se blanchir les dents, autant utiliser un produit de qualité. On peut imaginer que le prix est un indice par rapport
3: à la qualité. C'est 400 à 800 € chez le dentiste, ouais.
0: Ah oui,
3: un blanchiment, ouais, quand même.
0: Et si on le fait tout seul
3: Tout seul, je vous dis.
0: À
3: vos risques et périls. Moi, je pense vraiment qu'il faut aller voir le dentiste, en tout cas pour qu'il vous donne le feu vert. Après avoir, mais pas utiliser. En tout cas, moi je vous conseille d'étaler l'usage pour pas faire ça hyper hyper concentré, faire ça pendant 4 jours et que du coup après vos dents, vous ayez des sensibilités dentaires assez fortes, quoi.
0: Romain Franqui, merci beaucoup de nous avoir éclairé et guidé dans cet univers qu'on connaît mal, hein, celui de nos dents dont il faut prendre soin. On vous retrouve à Orléans, vous êtes pharmacien, avenue de la Moulière. Merci beaucoup, à bientôt pour d'autres sujets. 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

Valli et Grégory Ken, les membres de Chagrin d'amour, avec chacun fait ce qui lui plaît. Quand c'est sorti, ça ressemblait à rien de ce qu'on avait connu précédemment, une vraie révolution. Et 40 et quelques années après, on prend plaisir toujours à les écouter. On va se retrouver dans un instant pour une belle journée, Lovely Day, ça c'est bien aussi, Bill Withers. Et puis Valère Coréard sera là pour nous donner quelques conseils concernant notre budget, notre pouvoir d'achat. 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
6: Tout au long de ces vacances, on est tous les jours à vos côtés avec de bons conseils. C'est le moment de vous retrouver, Valère Coréard. Et chaque jour, c'est vrai que vous nous délivrez un bon plan pour notre pouvoir d'achat. Vous adressez aujourd'hui aux propriétaires de camping-car, de van ou de fourgon.
7: Oui, parce que la plupart du temps, lorsqu'on est propriétaire d'un camping-car, par exemple, il faut regarder les choses en face. On l'utilise très peu. Il reste dans le garage, au mieux, ou parfois dans le jardin, à attendre les prochaines vacances, qui mettent parfois un certain temps à arriver. Et je suis certain que vous me voyez venir, vous commencez à me connaître, un véhicule qui sert peu, peut devenir du jour au lendemain quasiment un revenu d'appoint en puissance, à condition d'utiliser les bons outils et les bons services disponibles. Et là, on va commencer par la mise en location de votre véhicule sur des plateformes entre particuliers. Alors, comme toujours, prenez le temps d'échanger avec le locataire potentiel, vérifiez auprès de votre assurance que vous êtes bien en règle.
6: Et sinon, certains acteurs, évidemment, proposent un service de gestion de son véhicule lorsqu'on ne s'en sert pas, c'est bien ça.
7: Oui, et c'est par exemple le cas de monhangar.fr qui vous propose de gérer la location, mais toute l'année. En tout cas, lorsque vous ne vous servez pas, bien sûr, de votre véhicule, avec une promesse intéressante. Jusqu'à 5000 euros de revenus supplémentaires par an. 5000 euros juste en leur confiant votre van, votre camping-car ou votre fourgon. Alors le site dispose d'un certain nombre de lieux où les véhicules vont être stockés. Et ce qui est intéressant, c'est que c'est la plateforme qui s'occupe de tout. Qu'il s'agisse de l'assurance, le choix des locataires, l'état des lieux, l'encaissement des loyers. Il faut bien sûr que votre véhicule soit en bon état. Et évidemment, ce type de plateforme va vous permettre de le retrouver en bon état. Mais il faut qu'il ait moins de 10 ans et pas plus de 90 000 km au compteur. Mais voilà, vous savez désormais comment rentabiliser votre véhicule lorsque vous ne vous en servez pas. À la clé, une petite somme rondelette qui pourrait bien améliorer vos fins de mois. Si vous aussi vous avez des bons plans budget, pouvoir d'achat, pensez à m'écrire. Par ici, leséconomies@radiofrance.com.
6: Valère Coréard avec nous chaque jour, évidemment, quel plaisir de le retrouver, de même que sur ICI, ICI, votre application préférée, j'en suis sûr. Ambiance estivale, avec la douceur et l'élégance de la voix de quelqu'un qui nous manque déjà, mais il nous a quitté il y a quelques années à peine. Bill Withers, vous allez adorer Lovely Day, avec ICI Orléans.

0: retiens bien cette note. 18 secondes, ça a été calculé. Oui. Certains ont essayé, ils ont eu des problèmes. Là, c'était en direct, en studio, pas d'ordinateur. Derrière tout ça, Bill Withers, donc avec Lovely Day, une belle journée avec ici Orléans, Yann Muller, dans un instant avec la reprise d'un succès des années 70. Après, les conseils du docteur Pierre Fabin.
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0: Notre vétérinaire qu'on retrouve tout au long de l'été, évidemment, à cette heure-ci. Et c'est vrai qu'on va évoquer avec vous, docteur, un sujet d'actualité. On voit de plus en plus de tests ADN pour nos chiens et nos chats, un petit peu comme ceux proposés aux êtres humains. Alors, ils promettent évidemment de révéler la race, les origines, voire les risques de maladie. Mais est-ce que c'est vraiment utile, docteur? On en parle avec vous.
3: C'est effectivement un vrai phénomène de mode. Un simple coton-tige dans la bouche de votre chien ou de votre chat, quelques semaines d'attente et vous recevez un rapport complet avec ses origines, son patrimoine génétique. Sur le papier, c'est fascinant. On découvre que son golden a un grand-père border collie ou que son chat européen a un petit côté siamois. Mais attention, tous ces tests ne se valent pas. Certains ont une vocation plaisir, d'autres un vrai intérêt médical. Et la différence est énorme. Les tests purement ludiques, ceux qui promettent de révéler la race, restent souvent approximatifs. Les bases de données ADN ne sont pas uniformes et les croisements rendent les résultats vraiment difficiles à interpréter. On peut donc les voir comme une curiosité amusante, pas comme une vérité scientifique.
0: Bon, d'accord, mais pour la santé, est-ce que c'est plus sérieux ou pas ?
3: Alors oui, pour la santé, c'est beaucoup plus sérieux. Les tests de dépistage génétique, eux, sont beaucoup plus fiables, à condition de passer par un laboratoire reconnu. Ils permettent de détecter des mutations responsables de maladies cardiaques, rénales ou neurologiques, parfois même avant que les symptômes n'apparaissent. C'est une vraie avancée, car on peut adapter la prévention, la reproduction ou certains traitements en conséquence.

0: animaux, justement pour éviter de transmettre certaines maladies. Chez le chat, par exemple, certaines races comme le Maine Coon sont prédisposées à la cardiomyopathie hypertrophique. C'est une maladie du cœur qui peut être dépistée par un test ADN qui est fiable. Ces analyses permettent d'anticiper, de mieux suivre votre animal et parfois d'adapter les soins tout au long de sa vie.
1: Docteur Pierre Fabin, merci pour vos conseils. On vous retrouve aussi sur ICI, notre application ICI, pour écouter les conseils du véto tout au long de l'été. Et on en a besoin. On va se retrouver dans un instant avec les infos. On parlera entre autres cuisine après 10h. Mais tout de suite, c'est Yann Muller, le DJ français, avec ce titre des années 70, revu et corrigé.
2: Il était 5h.

0: Yann Muller, DJ français, qui revisite tous les grands succès des années 70, 80, et là, entre autres, à vous de découvrir tout l'album, et comme ça, hein, vraiment. Yann Muller pour danser, on continue à chanter.
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0: Je vous souhaite une belle journée, merci de nous accompagner, d'être avec nous. Il est 10h, c'est l'heure des infos, Léonie Cornet.
2: Un feu s'est déclenché dans la zone industrielle de Briard. Vers 3h ce matin, une vingtaine de pompiers étaient sur place. Un bâtiment a pris feu, le maire, les gendarmes, le SAMU étaient sur place. Emmanuel Macron préside une cellule de crise autour des incendies. La réunion commence maintenant, 10h, avec plusieurs ministres. Alors que 115 000 hectares ont brûlé partout en France, 42 000 rien qu'en Gironde, des milliers de personnes ont été évacuées. Dans les Landes, certains ont commencé à regagner leur logement. Une quinzaine de pompiers du Loiret sont envoyés sur place pour venir à bout des flammes. Ils partent avec une dizaine de collègues du Cher. Dans ce contexte, vu cette chaleur, l'Office national des forêts réfléchit à planter de nouvelles essences dans les forêts du Loiret. Des arbres qui supportent mieux les fortes températures. Des zones tests seront bientôt réalisées avec des arbres venus des États-Unis. Nous sommes partis faire un premier bilan à Châteauneuf-sur-Loire avec un agent de l'ONF. Reportage en vidéo sur notre site internet ici.fr.
0: Les stocks de sang sont au plus bas.
2: Dans le Loiret-Cher et toute la région Centre-Val de Loire, on est à moins de 6000 poches alors qu'il en faudrait plus de 9000. Autre conséquence de la chaleur, les donneurs potentiels sont moins nombreux, se sentent plus fatigués. Des collectes sont organisées tout l'été dans le Loiret. Une fois de plus, c'est Tadej Pogacar qui remporte le Tour de France, 5e victoire pour le Slovène. La grande boucle s'est terminée hier sur les Champs-Élysées à Paris. C'est Mathieu Van Der Poel qui a remporté cette dernière étape. Le jeune prodige français Paul Sexas termine 4e du classement général. Et puis Manon Apiti et Rémi Garrigue éliminés aux Mondiaux d'escrime. Les deux sabreurs orléanais sont sortis respectivement en 8e de finale et au premier tour.

0: Lors de la compétition à Hong Kong, ils ont été battus par l'Allemande Larissa Effler et le Russe Amir Ibrahimov. Pour aujourd'hui, c'est du soleil et quelques nuages, Pascal.
1: Oui, qui s'évacuent petit à petit. Alors, ils prennent leur temps, hein. Ils ne sont pas pressés. Ils sont en vacances peut-être aussi.
0: Comme nous, finalement.
1: Voilà. C'est suite à la petite perturbation atténuée qu'on a eue sur les régions du nord de la France hier, sur le centre donc. Et pour l'après-midi, une fois qu'on se sera un petit peu débarrassé de tout ça, le soleil va briller plus généreusement. Et puis des températures de 28 à 29 degrés, on est quasiment sur des températures habituelles en cette saison. Dans le détail, Pithiviers, Main-sur-Loire, Vitry-aux-Loges, Chessy, Artenay, Courtenay, 28 degrés. Pour Blois, pour Orléans, pour Châteaudun notamment, Vendôme ou encore Gien et Montargis, on ira jusqu'à 29 degrés. Demain, ça va monter d'un cran, là. Il va falloir s'y habituer pour plusieurs jours. 32, 33 degrés pour la matinée. Pour l'après-midi de demain, heureusement pas la matinée. 36, 37, 38 pour mercredi, et puis ça devrait rester en l'état en fin de semaine avec beaucoup de soleil. Pensons à nous hydrater. Léonie, merci bien. On se retrouve demain.
0: Je suis là demain.
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0: À demain.
1: À demain. Comment ça se passe sur la route? C'est plutôt calme. Rien à mentionner de particulier. Si vous qui êtes justement en situation, alors ça peut être aussi dans les transports en commun, vous pouvez nous dire ce qui se passe. 02 38 53 25 25. C'est Will qui décroche ce matin. On fait la route ensemble.
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1: Jeanne Masse nous accompagne avant de parler notamment de jardinage dans les prochaines minutes. Plein de choses à vous offrir, des cadeaux, et puis les questions de cuisine. Je vous détaille tout ça dans un instant. Jeanne Masse, les années 80. Johnny avec Ici Orléans.

0: Avec ici Orléans, on ne peut pas s'empêcher de chanter. C'est comme ça, Jeanne Masse, Pierre Demar, dans un instant, Eddie Mitchell, Alphaville également.
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0: C'est la radio de vos vacances, que vous soyez dans notre région, que vous puissiez nous emporter avec vous, ou que vous soyez, vous savez qu'avec l'application ici, c'est magique, on vous suit, vous nous suivez, c'est un travail réciproque finalement, c'est une osmose, une fusion totale. Et donc, pour vous, dans quelques minutes, le panier gourmand, on vous offre un panier avec des produits de notre région, on vous les met de côté, il suffira de répondre à une question préparée avec amour sur le thème du jour, le thème de l'intervention de Guillaume Labitté, notre chef traiteur à Orléans, que vous connaissez Guillaume. Guillaume viendra nous parler d'une sauce particulière dans un instant, une belle idée de recette. On va s'intéresser aussi au jardinage, voilà quelques-uns des temps forts de ce qui nous attend donc dans l'heure qui arrive. La musique, comme promis, Pierre Demar, je pense à vous.

0: de Pierre Demar. Je pense à vous. Donc 10h11, la matinée se poursuit, comme promis.
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0: Avec Ici Orléans, Guillaume Labitté nous rejoint en ce début de semaine. C'est un plaisir, l'été se poursuit avec vous. C'est un parfum de soleil qui vient dans nos oreilles. C'est un élan de fraîcheur. Guillaume, bonjour.
3: Bonjour Pascal.
0: Le Petit Gaune à Orléans, vous rappelons-le, faites du sur-mesure en fonction des commandes que vous recevez. Vous vouliez évoquer un tartare aujourd'hui, je crois.
3: La sauce.
0: La sauce tartare.
3: La sauce tartare.
0: Qui peut aller donc avec des viandes, avec plein de choses.
3: Avec des viandes, avec du poisson, avec les plus... Ah, même c'est, je dirais que c'est, on a les limites du péché quand même. Hein.
0: Bon.
3: Ah ouais, ouais. Des frites trempées dans de la sauce tartare. Je pense que là, c'est mais qu'est-ce
0: nirvana.
3: Que c'est bon.
0: C'est nirvana. Je ne sais pas si on ira au paradis, en tout cas. C'est
3: bah, si on peut profiter en passant, on y va. Hein.
0: Alors comment vous la faites votre sauce tartare?
3: Alors moi ce que j'aime bien dans ma sauce tartare, on part sur une vraie bonne mayonnaise. Donc déjà on va revenir sur un fondamental, la mayonnaise. Un jaune d'œuf, une cuillère à soupe de moutarde, sel, poivre, pour un volume de 20 à 25 centilitres d'huile.
0: Quand même.
3: Ah bah oui. Ah bah oui.
0: Ça reste de la sauce.
3: C'est de la sauce à l'huile.
0: C'est bon.
3: Qui n'aime pas la mayonnaise?
0: Quel type d'huile on pourrait mettre alors?
3: Bah, là, l'objectif quand même, c'est d'avoir ce goût de tartare. Donc l'objectif, il faut rester sur une huile neutre. Donc on peut en rappeler trois basiques, de la colza, du pépin de raisin, de la tournesol. Et éventuellement, moi je suis pas un accro, hein, mais ces mélanges d'huile mixées, déjà les 3-4 huiles dans une bouteille,
0: bizarre,
3: moi je suis pas fan. Je suis pas fan parce que derrière, voilà.
0: On n'arrive pas à identifier le goût, c'est un mélange.
3: Bah de... ouais, puis en plus maintenant ils mettent aussi des choses pour que ça soit... Enfin bon bref, voilà, non.
0: Voilà. On oublie des huiles pures à chaque fois, si on veut. Ensuite, qu'est-ce qu'on fait?
3: Et bien après, ça reste relativement simple. Il nous faut des câpres, des cornichons. On va mixer une grosse... Il ne faut pas avoir peur de mettre une grosse quantité de cornichons et de câpres qu'on va hacher et qu'on va incorporer à notre mayonnaise. Et là, vous avez une sauce tartare, mais qui fonctionne avec tout. Des frites, une patate à l'eau, un rôti de porc, un rhum steak, oui, mais enfin ça c'est dans le morceau qu'on cuit, mais un du roast beef.
0: Ah bah voilà.
3: Voilà. Et là, on a une vraie bonne sauce tartare, authentique, il n'y a rien de compliqué, il n'y a pas de bidouillage possible, et on a quelque chose qui a du goût. Qui est bon et qui plaît vraiment à tout le monde.
0: On mélange combien de temps on tourne
3: Ah bah il faut une mayonnaise bien ferme.
0: Ouais, c'est ça.
3: Donc alors après deux solutions, soit on fait avec le fouet à main, soit on a un batteur. Alors je vous cache pas que si vous mettez votre batteur à fond les ballons, va falloir nettoyer la cuisine avec l'huile.
0: C'est un projet.
3: Ça peut être un projet. Et puis après hacher vraiment bien hacher parce que le but c'est vraiment pas d'avoir des gros morceaux de cornichons ni de capres. D'incorporer les deux ensemble, on peut le faire d'avance, garder au réfrigérateur et d'avoir cette vraiment et puis ça marche à tous les coups quoi. C'est là-dessus, vous pouvez pas ne pas faire d'heureux avec un truc pareil.
0: Génial, merci en Guillaume Labitté du Petit Gaune à Orléans. D'autres idées de recettes fraîcheurs, recettes légères. Demain à la même heure, à demain.
3: À demain.
0: Et Di Michel pour continuer. Il ne rentre pas ce soir. On est à la fin des années 70. Ici Orléans, la question arrive pour le panier gourmand aussi dans quelques minutes.

0: Avec Ici Orléans, le sens de la mélodie de Papa Diamant 10, c'était évidemment le comparse d'Eddie Mitchell à l'époque pour ses chansons. On ne lui rentre pas ce soir. Alphaville avec nous, Big in Japan, et puis notre panier gourmand avec une petite question sur la sauce tartare. A tout de suite, Ici Orléans.
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Sur Léon, les années 80, avec plein d'instruments en plastique, rien de naturel, tout est fake, mais c'était tellement bien. C'était Alphaville avec Big in Japan, Jean-Pierre Malherbe, dans quelques instants. On est ensemble pour vous offrir des cadeaux chaque matin. Vous le savez, c'est le jeu du panier gourmand. Panier constitué de plusieurs produits de notre région. Vous avez dedans, et je vais vous poser la question dans un instant qui va vous permettre justement de gagner ce panier. Dans notre panier aujourd'hui, le guide des producteurs locaux en vente directe qui s'appelle Mangeons Loiret. Vous connaissez cet outil qui est précieux, qu'on peut aussi télécharger sur son téléphone. Là, c'est la version en papier qu'on vous offre. La mayonnaise onctueuse de Martin Pourret, je la glisse dans le panier. Je glisse aussi un paquet de nouilles pâtes épis du moulin Laurentais. Et ça, c'est un bon produit, puisque le moulin Laurentais, on le connaît bien, Huisseau-sur-Meaux, sont des pâtes artisanales faites avec amour. 02 38 53 25 25. Voici pour vous la question qui porte sur la sauce tartare. C'était notre sujet tout à l'heure. On retrouve mention de cette sauce tartare dans l'un des albums de Tintin, signé Hergé, bien sûr. Tintin et l'affaire Tournesol. Voici le dialogue où figure le mot sauce tartare. Espèce de bachibouzouk des Carpates, bougre de faucheton à la sauce tartare. Mais quel personnage justement prononçait ces paroles? Est-ce que c'est le professeur Tournesol ou est-ce que c'est le capitaine Haddock? 02 38 53 5 25, vous avez la réponse. Je suis sûr que vous avez la réponse. Espèce de bachibouzouk des Carpates, bougre de faucheton, sauce tartare. Tournesol ou Haddock? 02 38 53 25 25, et le panier est à vous. On le met de côté, ne disparaîtra pas, promis juré, Jean-Pierre Malherbe.

0: Acquis Orléans Madère, évidemment disparu.
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0: Le panier gourmand avec la question qui portait sur la sauce tartare, notre thème d'aujourd'hui, qu'on a évoqué avec Guillaume Labitté, notre cuisinier, tout à l'heure, il y a quelques minutes. Et donc, en extrapolant un peu la thématique, on a retrouvé des traces de la sauce tartare dans Tintin. Mais quel est le personnage qui prononce ces propos que je vais vous citer? On accueille Olivier qui est à Saint-Jean-le-Blanc. Olivier, bonjour.
3: Bonjour.
0: Comment allez-vous? Vous êtes en voiture, m'a-t-on dit, c'est bien ça?
3: Oui, on est sur la route des vacances.
0: C'est pas vrai, vous partez vers quelle destination alors?
3: Les Sables d'Olonne.
0: Ah parfait, vous habitez la région et vous partez en Vendée alors, directement, parfait.
3: Exactement.
0: Un bord de mer bien sympa, vous y restez combien de temps?
3: Quelques jours,
0: l'espace de quelques jours. Avec donc voilà. Le panier gourmand que vous avez récupéré au passage. Puisque vous avez trouvé la bonne réponse, on évoquait donc la sauce tartare qui figure dans l'un des dialogues de l'affaire Tournesol. Quel est ce personnage qui dit espèce de bachibouzouk des Carpates, bougre de faucheton à la sauce tartare? C'est Haddock ou Tournesol, justement, à votre avis?
3: Le capitaine Haddock.
0: Mais oui, bien sûr, bachibouzouk, hein, c'est le capitaine Haddock, l'affaire Tournesol. Donc signé Hergé, c'est pour vous donc le panier avec le guide des producteurs locaux en vente directe. C'est bien utile hein, pour aller s'alimenter et... subvenir à ses besoins auprès des producteurs de la région. Vous avez aussi la mayonnaise onctueuse de Martin Pourret.
3: Super.
0: Et puis vous avez, ben voilà. Et puis vous avez le paquet de pâtes artisanales, pâtes épis du moulin Laurentais à Huisseau-sur-Mauve. Profitez de vos vacances.
3: Merci.
0: Bonne route et vraiment merci de continuer à nous écouter. Pourquoi pas en Vendée sur l'application ICI. À bientôt Olivier, bonnes vacances.
3: Merci beaucoup, bon courage à vous, au revoir.
0: Au revoir, ben voilà, c'est sympa. La route des vacances avec nous et un nouveau panier gourmand à vous offrir demain matin.
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0: C'est le moment de votre agenda, de votre ICI Express avec différentes initiatives pour passer l'été dans notre région. On commence avec Ninja Park que vous connaissez sûrement à Saint-Jean-de-Bray qui installe ces jours-ci un parcours d'obstacles en plein air au-dessus de l'eau avec donc des défis d'équilibre, des passages suspendus, quelques éclaboussures forcément. C'est pour toute la famille. Le parc intérieur reste ouvert bien sûr. Bon, il faut prévoir une tenue de rechange hein, forcément. Rendez-vous à Saint-Jean-de-Bray du mercredi au dimanche jusqu'à la fin du mois d'août. La réservation est conseillée, Ninja Park. Donc, un atelier, autre chose, hein, rien à voir. Atelier décoration de vinyle. L'objectif, c'est de personnaliser vos disques vinyles en utilisant des feutres ou bien la technique du collage. C'est une activité assez amusante, artistique. Faites imaginer de donner une seconde vie, finalement, à de vieux vinyles. Rendez-vous à la médiathèque de Montargis pour cet atelier qui a lieu ce mercredi de 16h à 18h. Réservation obligatoire. Et puis, la maison de la forêt de l'agglomération montargoise des Rives du Loing vous propose de nombreuses activités pour, justement, découvrir la forêt. Et puis ses habitants, les habitants de la forêt, les reptiles, les chauves-souris, les rapaces, quelques dinosaures, entre guillemets, évidemment. Le planétarium sera à votre disposition. Il y a aussi un escape game pour les petits et pour les grands. Maison de la forêt, tous les mercredis du 4 juillet, donc jusqu'au 31 août, tout au long de l'été, Maison de la forêt de l'agglomération montargoise.
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0: Johnny, pour continuer la matinée avec sa version si émouvante, si touchante de Diego, livre dans sa tête. Et nous parcourrons la Loire à vélo ensemble dans quelques instants avec nos amis du Routard pour vous donner là aussi quelques conseils. 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

0: Kissy-Orléans, la version symphonique de ce grand classique de Michel Berger que Johnny avait enregistré aussi en studio, version symphonique avec Yvan Cassar et son orchestre. C'était donc Diego Libre dans sa tête, Thierry Pastor dans quelques minutes, One Republic, France Gall aussi, 10h34.
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0: On vous accompagne tout au long de l'été avec cette grande saga de la Loire à vélo. Vous étiez peut-être en vacances avec nous au début du mois de juillet. On va refaire les différentes étapes. C'est vrai que c'est un parcours tellement merveilleux. C'est une richesse régionale qu'on essaie de décrypter et de vous conseiller tout au long de ces vacances. Donc, avec nos amis du Routard et vous, Sébastien Doucet, un feuilleton en 20 épisodes nous attend donc avec Ici Orléans.
2: Oui, bonjour et bonjour tout le monde. 20 étapes, effectivement, de Beaulieu-sur-Loire, près de Briard, jusqu'à Montlouis-sur-Loire. On va même pousser jusqu'à Tours. Et pour cette balade de légende, il nous fallait un spécialiste. Le voici, Philippe Coupy, l'auteur de La Loire à vélo pour le Routard chez Hachette. Bonjour Philippe.
3: Bonjour Sébastien, bonjour à tous vos auditeurs.
2: On part pour une sacrée balade là, hein. 242 kilomètres. Je parlais d'une balade de légende, mais j'exagère à peine. Le cyclotourisme sur les bords de Loire, c'est vraiment à faire une fois dans sa vie, au moins une fois.
3: Écoute, effectivement, pour moi, c'est le parcours à accrocher à son palmarès de cycliste, même amateur. Pour avoir parcouru la vallée de la Loire 4 ou 5 fois à vélo, pour préparer différents ouvrages, j'avoue que j'y retourne à chaque fois avec le plus grand plaisir.
2: Quelques conseils, Philippe Coupy, à nous donner, des conseils essentiels de bonne conduite. Quels sont-ils ?
3: Bah écoute, c'est très simple. Je pense que déjà là-bas, c'est comme quand on fait de la randonnée à pied, il faut des bonnes chaussures. Quand on fait de la randonnée à vélo, il faut un bon vélo, donc bien réglé à votre taille, les pneus bien gonflés. Surtout, ne pas emmener trop de choses dans ses sacoches. Voilà, c'est l'essentiel. Le port du casque est obligatoire pour les enfants uniquement, mais il est quand même conseillé pour tout le monde. Et puis emmener toujours de quoi boire, un peu d'eau, et puis quelques provisions, des barres de céréales, des fruits secs, des choses comme ça pour pas manquer d'énergie en cours de balade.
2: Oui, on en aura besoin. J'ajoute peut-être une petite tablette sur le guidon, comme ça, pour poser un plan, c'est aussi important.
3: Alors effectivement,
2: c'est pas mal ça.
3: Il y a des supports qui permettent d'accrocher son téléphone sur le guidon. C'est quand même bien pratique parce qu'en plus, nous, on propose de télécharger les tracés GPS de l'itinéraire. Et donc là, on est sûr de ne pas se perdre.
2: 242 kilomètres, je le disais, donc de Beaulieu-sur-Loire jusqu'à Tours. Quel est pour vous, Philippe, le spot de cette balade?
3: J'aurais peut-être une petite préférence pour la jolie ville de Briard, aux confins du Berry, de la Puisaye et du Val-de-Loire. Alors Briard, c'est, tient une place singulière en fait sur les grandes voies fluviales de l'Ouest, et par ailleurs c'est un peu la capitale de la batellerie de Loire, puisqu'il y avait la navigation sur le fleuve Loire mais aussi sur les canaux, et il y a d'ailleurs un très intéressant petit musée sur la batellerie des deux marines de Loire.
2: Merci Philippe Coupy, enquêteur, je le rappelle, pour le Routard et auteur du guide La Loire à vélo chez Hachette. Et donc rendez-vous demain pour le premier parcours Beaulieu-sur-Loire et votre cher Briard. Philippe, à demain.
3: À demain.
0: Merci messieurs, on vous retrouve évidemment tout au long des vacances sur l'application ICI, ICI, sur ICI.fr. Comme promis, Thierry Pastor, le coup de folie des années 80, on l'adore.

0: Votre quotidien, elle est là tout au long de l'année, tout au long de l'été, ici Orléans, avec Thierry Pasteur, bien sûr, One République, France Galles, entre autres, le jardinage avec Vincent Bordeaux dans quelques minutes, et puis Muriel Jordan pour son rendez-vous. Cette tendance, elle décrypte notre société du moment. Et c'est vrai qu'il y a beaucoup à dire. À tout de suite, ici Orléans.
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0: Oui, qui sur les hanches, je savais que ça vous ferait plaisir, la musique qui fait du bien, c'était il y a 2-3 ans à peine, Runaway avec One Republic. Non pas République tout court, mais One Republic. On va se retrouver dans un instant et même tout de suite d'ailleurs avec le rendez-vous du jardin.
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0: Léo Simard, Vincent Bordeaux, rendez-vous quotidien que vous retrouvez dans la matinale notamment entre 6h et 9h avec Ici Orléans.
3: Tous au jardin, c'est notre rendez-vous, le rendez-vous quotidien avec vous, Vincent Bordeaux, bonjour.
4: Bonjour Léo.
3: Évidemment, vous avez des questions à lui poser, faites comme Corinne de Chessy, un petit coup de téléphone au 02 38 53 25 25. Alors il y a certains secteurs qui sont en crise en termes d'eau, on ne peut pas faire n'importe quoi arroser ni même à n'importe quelle heure. Elle se pose cette question, donc est-ce qu'elle peut utiliser l'eau de son bain pour arroser ses plantes?
4: Alors oui, alors l'eau de la baignoire, parce que si vous prenez des bains, chacun fait comme il veut, mais ça consomme quand même beaucoup d'eau. Mais on peut, oui, effectivement, récupérer l'eau du bain du moment que l'on va utiliser une eau qui sera plutôt à température, donc on va la laisser refroidir.
3: Oui, c'est ça.
4: Et puis avec des savons respectueux de l'environnement. Donc s'ils sont respectueux de l'environnement, ils seront aussi respectueux de votre peau, donc ça sera très bien. Effectivement, on peut, et ça permet de faire des économies d'eau. Cette eau part dans les canalisations. Alors bon, normalement, c'est peut-être pas tellement autorisé, parce que ça reste quand même une eau grise, et l'eau grise est plutôt destinée à être gérée en station d'épuration. Bon, après...
3: Il n'y a pas d'interdiction en soi de le faire.
4: Je ne pense pas que ça soit interdit. Il n'y a pas de police du bain qui peut passer pour savoir si ce que vous faites de l'eau de votre baignoire.
3: Très bien, donc on peut l'utiliser, on attend juste finalement que ça se rafraîchisse, quoique l'été moi je prends plus des douches froides que chaudes, on va pas se mentir, mais globalement cette eau-là peut être utilisée pour arroser ses plantes.
4: Tout à fait.
3: Très bien, il n'y a pas de risque pour l'environnement ou autre si on prend des savons respectueux de l'environnement.
4: Tout à fait.
3: Pour soi.
4: Parce que c'est le savon qui serait qui pourrait être le problème, donc voilà, tant que le savon est respectueux,
3: tout va bien. Corinne de Chessy, tout va bien, donc vous allez réaliser quelques économies d'eau et vous allez pouvoir donc respecter aussi cet arrêté qui est en vigueur à certains endroits pour limiter la consommation d'eau, notamment dans l'arrosage de nos plantes. Merci à vous pour votre question. Merci Vincent Bordeaux. On vous retrouve naturellement demain à la même heure sur votre radio ici Orléans.
4: À demain. Bonne journée.
0: Merci messieurs. Rendez-vous donc demain. Ariel Jordan va s'intéresser à un phénomène de société comme elle le fait régulièrement. Sa rubrique s'appelle « C'est tendance ». On va s'intéresser aux seniors qui agissent, réagissent, vivent comme des teenagers. Ça donne des « teenagers ». Ben oui. Il y en a, on en connaît, et tant mieux d'ailleurs.

0: Avec ici Orléans, des branches. Malheureux, ne faites pas ça, restez avec nous. C'était France Gall dans les années 80, bien sûr.
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0: Cela dit, on a envie de débrancher un peu l'été, le temps des vacances. Mais l'essentiel, c'est de revenir, comme dirait l'autre. C'est Tendance, donc c'est votre rendez-vous quotidien, avec vous, Muriel Jordan, Laouik, qui se situe quelque part entre information et humour. Vous nous aidez à mieux comprendre notre époque, chère Muriel. Et avec vous, on va se pencher sur les teenagers.
3: Ouais, vous avez vu tous ces seniors qui soulèvent de la fonte, voyagent partout et sont totalement hyperactifs. On les appelle les teenagers. Ils cassent les codes du troisième âge. La maison de retraite, le tricot, les pantoufles, très peu pour eux. Je vous présente Alain Perrault, plus connu sous le nom de Alain Gustave, influenceur sport sur Instagram. 270 000 abonnés. Alain a 80 ans et les biceps d'un mec de 30 piges. Je l'ai découvert grâce à un reportage de nos confrères de France 3 Alpes.
4: Bon, il y a longtemps que je dis qu'on peut bien vieillir et que la vieillesse est une nouvelle liberté. Instagram, c'est purement par hasard. Je n'ai pas du tout prévu ça. Mais c'est vrai que ça a répondu à un message. Donc le message est bien passé. Et j'étais surpris moi-même.
5: Donc là, il y avait 120 kilos sur le chariot. Puis on va se rapprocher de du poids de compétition. Donc on va mettre 150, je pense que ça va aller.
4: 150, oui.
5: Allez.
3: Ces teenagers, mi-seniors, mi-ados, vivent leur retraite comme une seconde adolescence, sauf qu'ils ne réclament pas d'argent de poche, ne portent ni bague dentaire, ni gouttière, et ils ne réclament pas un téléphone à 800 balles pour Noël.
0: Donc ces teenagers, Muriel, sont des plus de 65 ans qui ont quitté la vie active et qui en ont assez, forcément, des clichés qui leur collent à la peau. Hein.
3: C'est ça, alors ils sont tout de même bien contents de rafler les réductions seniors, hein, payer moins cher le ciné, les transports, mais ils veulent s'affranchir de l'étiquette senior troisième âge, car ils se sentent jeunes et énergiques, soit tout l'inverse de ce jeune de 30 ans que je croise par hasard dans la rue.
6: Moi, je me sens vieux, déjà, à 28 ans. Je tiens moins l'alcool, déjà, un petit peu. Ça commence déjà un petit peu à se durcir de ce côté-là.
3: Oui, parce que vous savez qu'il existe des jeunes vieux, hein. On en trouve pas mal dans les universités d'été des Républicains. Laurent Wauquiez, par exemple, ça fait bien, je sais pas, 30 ans qu'il fait vieux. Sur TikTok aussi, il existe des milliers de vidéos de jeunes de 25-30 ans qui assument kiffer les activités de mamie et rester à la maison en pantoufles pour jouer au Scrabble.
7: Bah ça, on peut être vieux à 40 ans comme on peut ne pas l'être à 80, ou c'est dans sa tête, mais bon, les articulations sont là quand même. Hein. Moi, j'ai un médecin qui m'a dit gentiment, vous faites 8 ans de moins. On m'avait pas vu au saut du lit. Je suis dans ma 80e année sur ma tombe. Non, je rigole.
3: Alors, je croise aussi Michelle, 77 ans, qui habite dans les Bouches-du-Rhône. Elle, son kiff, c'est la danse. Elle est un peu teenager sur les bords.
8: Alors, vous, donc, c'est quoi
9: nos danses à nous de notre génération. Valse, Java, cha-cha-cha. Ah oui.
3: Ah, bah, dites-moi alors ce que vous ressentez quand vous dansez. Qu'est-ce que ça vous fait?
9: On est bien après. C'est comme si on avait fait de la gymnastique.
3: Donc, la philosophie de vie des teenagers pourrait se résumer à ce que raconte ce monsieur.
10: Ma philosophie, je fais ce que je veux, où je veux, quand je veux.
3: Bref, être un teenager aujourd'hui, ça devient tendance. Moi, de toute façon, je me considère jeune tout court parce que...
11: Madame,
3: oui,
11: vous voulez vous asseoir?
3: Non, mais j'hallucine. On vient de me proposer une place dans le métro. Mais vous me donnez quel âge? Bon, bah, je suis passée dans la catégorie senior direct.
0: Aïe, aïe, aïe, ça arrive vite. Vous avez raison, Muriel Jordan. Cette tendance qu'on réécoute tout au long des vacances sur ICI, votre application ICI, et sur ICI.fr. Et rendez-vous demain, bien sûr, Beau Papa avec Vianney dans un instant, ICI Orléans.
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2: L'Institut Pasteur œuvre pour un monde en meilleure santé. On en parle dans un instant avec Florence Desparmet, chargée des relations avec les testateurs.
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0: dans un instant Goldman, entre autres, Gauvin Cerce également, et puis le jeu, grand jeu.
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0: Le grand jeu spécial Beauval avec deux entrées à vous offrir si vous jouez avec nous. 11h, les infos. Avec Camille Huppenoir. Camille, bonjour.
2: Bonjour Pascal, bonjour à tous.
0: Parmi les conséquences des canicules que nous avons subies, la réserve de sang peine à se reconstituer.
2: À chaque été, la problématique revient, mais elle est accentuée cette fois par les épisodes de forte chaleur. Les départs en vacances n'arrangent rien. Il manque quelques 3000 poches de sang pour un stock optimal en centre-Val de Loire. Alors l'établissement français du sang lance un appel aux dons. Une collecte organisée par exemple demain après-midi à la salle des fêtes de Neuville-aux-Bois. Mercredi, collecte à Main-sur-Loire. Et puis toujours des créneaux quotidiens à la maison du don de Saint-Jean-de-la-Ruelle pour toutes ces collectes. Prenez rendez-vous d'abord sur le site de l'établissement français du sang. 14 pompiers du Loiret sont partis de ce mois ce matin direction la Gironde pour renforcer les effectifs qui luttent contre l'incendie historique qui a entraîné l'évacuation de plus de 200 000 personnes. Ces pompiers loiretains, accompagnés d'une dizaine de leurs collègues du Cher, vont en fait relever les renforts déjà envoyés sur place vendredi dernier. Il faut tenir dans le temps, préserver le capital humain, indique un officier du 10-45. Sur le terrain en Gironde, les conditions météo sont plus favorables aujourd'hui, moins de vent, mais les pompiers ne sont pas encore maîtres du feu. Un foyer particulièrement actif est aux portes de la métropole de Bordeaux. Nouvelle vague de chaleur en France cette semaine. Les prévisions indiquent des températures sûrement supérieures à 35 degrés mercredi sur notre région Centre-Val de Loire. C'est une nouveauté de l'été à Montargis, des vélos électriques en libre service sur le même principe que les Vélib parisiens qu'on connaît bien. Pour l'instant, seulement 20 vélos répartis sur Montargis, Sepoix, Amilly, Villemandeur, selon les besoins et les retours des usagers. D'autres pourraient être ajoutés. Information à retrouver sur

0: Russie.fr.
1: Échec assez retentissant pour les sabreurs français aux Mondiaux.
2: Aucun des quatre tricolores n'est qualifié pour les quarts de finale. L'Orléanais Rémi Garrig s'est arrêté dès les 32e. Ce matin, Maxime Pianfetti a été éliminé en 16e. Tout comme l'ex du cercle d'escrime d'Orléans, Jean-Philippe Patrice, ne restait que le petit frère et numéro 1 mondial, Sébastien Patrice, qui vient lui d'être éliminé en 8e. Un autre ancien du cercle d'escrime orléanais est en revanche bien parti. Le géorgien Sandro Bazadze est au rendez-vous des quarts de finale.
0: La météo, Pascal, j'adore, je vous fais les coulisses parce que vraiment, chaque fois, vraiment, après chaque plage d'information de 11h, attention, que celui-ci, hein, que celui des 11h, Pascal Hernandez jette un coup d'œil par la fenêtre. Et voilà, oui. C'est une tradition, il vérifie la couleur du ciel.
1: Exactement.
0: Alors, votre
1: diagnostic,
0: couleur du ciel,
1: bah, c'est bleu, bien sûr, avec un peu de blanc. Un blanc assez prononcé, puisqu'il y a pas mal de nuages, mais on sent qu'il se disloque petit à petit.
0: Qu'est-ce que cela veut dire?
1: Ça veut dire que le soleil va s'imposer encore plus généreusement dans l'après-midi. Ça va être sympa. L'anticyclone est là. On est en bordure anticyclonique, il est sur l'Atlantique, il pousse sur nos régions de l'Ouest central. Bon, ça veut dire que c'est pour ça que ça va commencer à augmenter demain, c'est que l'anticyclone sera sur nous demain avec en altitude un dôme de chaleur.
0: Donc on reprend la crème solaire,
1: exactement,
0: la casquette,
1: voilà, la bouteille d'eau.
0: Très bien.
1: On évite de faire du sport aux heures, en tout cas en extérieur, aux heures les plus chaudes. Et puis, on prend son mal en patience, mais aujourd'hui c'est pas mal, 28-29 degrés dans le courant de l'après-midi, c'est très raisonnable. Si vous êtes à Sully-sur-Loire, en effet, si vous êtes à Pithiviers, à Main-sur-Loire, 28 degrés pour Orléans, Blois, Romantin, Vendôme, Châteaudun, on ira jusqu'à 29, donc, et puis demain, on sera sur du 33-34. Donc, vous voyez, ça, là, je vous vois défaillir. Camille. Vous préférez quand il fait...
0: Non, mais là, on est bien pour
1: on
0: moi.
1: On est bien.
0: Pas plus.
1: Parfait. D'ici 11h, d'ici midi, on se retrouve. Peut-être qu'on va surveiller la progression des températures, mais je vous rassure, ça sera tout à fait raisonnable. À tout à l'heure, Annie.
0: À tout à l'heure.
1: Pour le journal, bien sûr. Comment on roule? On roule bien actuellement dans la région. Si ça change, vous pouvez nous alerter, puisque nous faisons la route ensemble. C'est Will qui est avec vous au téléphone pour prendre en note vos informations, ce que vous observez. 02 38 53 25 25. Merci par avance. Et bonne
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1: On joue avec des entrées pour le zoo de Beauval. C'est dans un instant si vous jouez avec nous, effectivement, si vous vous inscrivez. 02 38 53 25 25.

0: ici Orléans, il changeait la vie, Goldman bien sûr.
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0: On essaie de changer un petit peu la vie, de vous, j'allais dire, l'améliorer, vous l'agrémenter. On est là avec vous, on vous accompagne tous les jours à vos côtés, tous les jours entre 11 et 12, avec des entrées pour le zooparc de Beauval. Vous revenez peut-être de vacances, vous n'étiez pas avec nous tout au long du mois de juillet. On est là jusqu'à la fin du mois d'août pour le zooparc de Beauval. Deux entrées à valoir quand vous voulez, pas uniquement cet été. Elles peuvent être utilisées à la rentrée, ces invitations de entrées donc, pour découvrir le zoo de Beauval avec plusieurs nouveautés, notamment la partie australienne qui a été réaménagée avec davantage d'animaux, des kangourous, des wallabies, et puis la partie locale dédiée à la biodiversité de notre région qui s'appelle Bucolia, nouvel espace avec des animaux à découvrir. Alors c'est peut-être pour les plus jeunes qui n'ont pas l'habitude d'approcher des ânes du Berry. Est-ce que vous avez l'habitude d'approcher des ânes du Berry? Des ânes tout court, peut-être, pas uniquement du Berry. Vous avez des moutons solognaux. Ben là, c'est à Bucolia, donc dans le cadre du zooparc de Beauval. Deux entrées à gagner si vous jouez avec nous, donc. Catherine est avec nous à Ormes. Catherine, bonjour.
3: Bonjour, Pascal.
0: Je sens en vous la curiosité de découvrir justement ces nouveaux espaces à Beauval. Il y a longtemps que vous n'y êtes pas allée, peut-être, Catherine.
3: Un petit peu, oui, parce que les dernières places que j'avais gagnées, je les avais offertes.
0: Ah, donc, voilà. Très bien. Qui en avait bénéficié alors? C'était pour qui?
3: Des amis à nous qui habitent en Bretagne et qui viennent de temps en temps me voir.
0: Et qui étaient de passage. Bon, bah, très bien, très très bien. Donc la technique, la mécanique est la même hein, qu'en saison pleine, j'allais dire. Vous avez quatre questions, les quatre premières qui vous permettent éventuellement de vous tromper. En revanche, dès la question numéro 5, j'ai besoin d'une bonne réponse impérativement. Pour chaque question, c'est un point. Vous avez 5 secondes pour réfléchir et donc vous avez deux propositions de réponse à chaque fois. Voilà, la première question étant locale, les deux suivantes autour de l'univers de Beauval et des animaux. Puis après, on ouvre le champ des possibles. Parlez-moi de ce que vous faites en ce mois de juillet qui se termine. Vous, Catherine, vous êtes en vacances vous êtes,
3: Pas grand chose, en fait. Oui. Comme il a fait assez chaud, ben je suis restée tranquillement chez moi.
0: Et voilà, vous flânez, vous chillez, comme on dit. C'est...
3: Ah ben complètement. Ah ben voilà. Ça, je sais faire.
0: L'art de l'oisiveté n'est pas donné à tout le monde, mais si vous le cultivez, vraiment, vous avez toute mon admiration, Catherine. Si vous êtes prête, on va pouvoir y aller. On peut lancer les hostilités. Quatre candidats, votre score servira de référence à ceux qui vont vous suivre. Première question, quel écrivain, question locale, donc a fait ses études primaires et secondaires à Orléans? Parmi les deux, je vais vous citer Jean Tellet ou Yann Moix.
3: Yann Moix.
0: Bonne réponse, il l'a raconté d'ailleurs dans son roman Orléans, paru en 2019. Ça fait un premier point. Question 2. Sur quelle superficie la nouvelle volière de Beauval, qu'on connaît depuis quelques années, s'étend-elle? 2 hectares ou 4 hectares?
3: Je dirais 2.
0: Oui, ce qui est déjà beaucoup, hein, évidemment.
3: C'est pas mal. Hein.
0: La plus vaste volière d'Europe. Donc, ça fait un deuxième point. Question numéro 3. Question animaux. Quel insecte est très efficace pour éliminer naturellement les pucerons de son jardin? Est-ce que c'est la fourmi ou bien la coccinelle?
3: La coccinelle.
0: Mais oui, elle peut consommer jusqu'à 100 pucerons par jour. C'est fou. On a un troisième point qui s'affiche à votre compteur. On en vient maintenant à la question 4. Question sonore, comme à chaque fois. En l'occurrence, c'est une question musicale. J'ai une petite chanson à vous proposer sous forme d'extrait et je vous poserai la question après pour un point supplémentaire. Écoutez donc.

0: et la voix de Ray Charles. Ça, c'est la version originale de ce titre des années 60. Mais qui chantait la version française? Deux propositions de réponse sous le titre de Fiche le camp Jack. Claude François ou Richard Anthony?
1: Richard Anthony.
0: Ah, ça vous dit quelque chose, ça?
1: Oui.
0: Même si vous êtes toute jeune.
1: Oui, c'est un petit peu mon époque.
0: Ah bon? Vous avez une voix si jeune. Oui.
1: Ben non, pas tant que ça.
0: On vérifie, Richard Anthony, allez, on y va.

0: c'est pas mal. On peut préférer la version originale, hein, évidemment, mais en tout cas, c'était un bel effort de Richard Anthony. Bonne réponse, ça fait 4 points. Tout va bien, 4 sur 4. On poursuit. Désormais, j'ai besoin de bonnes réponses. On va rester dans les années 60. Quelle couturière invente la mini-jupe dans les années 60? Jeanne Lanvin ou bien Mary Quant?
1: Mary Quant.
0: Ben oui, bien sûr, bonne réponse. La mini-jupe était également développée par André Courrèges, à cette époque-là aussi en France, oui. Mais la créatrice, c'était bien Mary Quant. Ça fait un nouveau point, 5 points. C'est un excellent score. On continue. Que mangez-vous quand vous dégustez une merveille des quatre saisons? Est-ce que c'est une tomate ou bien une laitue?
1: Oh, au pif tomate.
0: Et non. Non, non, c'est une laitue, variété ancienne de laitue, qui est vigoureuse, nous dit-on, et qui se cultive en toute saison. Elle produit, même durant les grosses chaleurs, des feuilles fermes de couleur rouge vif, qui forment rapidement une pomme arrondie. Voilà, cette merveille des quatre saisons, la laitue. Ça veut dire qu'on s'arrête là. C'est un beau parcours, parce que vous avez 5 points, donc c'est un score qui est excellent. On va voir comment ça se passe pour les candidats qui vous suivront. Et donc, si personne ne fait mieux que 5 points, donc autrement dit, si personne ne fait 6, voire 7, 8, etc., c'est vous qui irez à Beauval. Mmh. Voilà, Catherine.
1: Allez.
0: D'accord ?
1: On verra.
0: On touche du bois, comme dirait l'autre. À bientôt.
1: Merci beaucoup.
0: À
1: merci.
0: Plus tard. Au revoir.
1: Oui. Au revoir.
0: Au revoir. Allez, folle. Karen Young.

0: Avec ici Orléans, Karen Young, Hot Shot. Donc,
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0: Ça me fait penser à un film Hot Shot. Vous vous souvenez, avec Leslie Nielsen. C'était un truc de fou, ça. Bien, on continue. Cinéma, musique, on aime tout. Histoire, science, sport, toutes les thématiques nous intéressent. Les animaux aussi, bien sûr, dans le cadre de ce grand jeu, tout au long des vacances, consacré au parc de Beauval, avec deux entrées à vous offrir quotidiennement. Si vous faites le meilleur score, parmi les quatre candidats du jour, Mireille, vous tentez votre chance à Boine. Chère Mireille, comment ça va ?
3: Ça va très bien, merci.
0: Bon, le score à dépasser, c'est celui de notre candidate. Il y a quelques minutes, 5, il faut faire 6. Chère Mireille.
3: Oui.
0: Et voilà. Deux parties dans le jeu, les quatre premières questions qui vous permettent éventuellement de vous tromper le moins souvent possible, bien sûr. Et ensuite, dès la question 5, impérativement, une bonne réponse. 5 secondes pour réfléchir à chaque fois. Deux propositions de réponse. Bon, vous êtes une habituée de nos jeux. Ça fait un petit bout de temps d'ailleurs qu'on n'avait pas joué ensemble.
3: Chère, oui, tout à fait, Mireille, oui.
0: Toujours fan de jardin, de nature, hein, je crois me souvenir.
3: Oui, et puis de jeux de cartes, la belote, les mots croisés, les sudoku, voilà.
0: Très bien, très très bien. Fan de jeux, on est fait pour s'entendre. On est quelques-uns comme ça, ne serait-ce que dans ce studio, on est quelques-uns à aimer les jeux. C'est plus fort que nous, finalement, c'est un peu ça.
3: Ah oui, c'est une drogue après.
0: Bon, ben voilà, 6 points, c'est votre objectif. Bonne chance, Mireille. On commence avec une question locale. Voici cette question pour 1 point. C'est une ancienne forteresse bâtie vers l'an 1000, mais c'est Charles II d'Amboise qui a inauguré son changement en château d'agrément style Renaissance. Quel est son nom ? Est-ce que je viens de décrire le château de Chaumont-sur-Loire ou bien le château de Chenonceau, d'après vous ?
3: Chenonceau ?
0: Eh non, c'est Chaumont, Chaumont-sur-Loire.
3: Ça commence mal.
0: Style Renaissance, effectivement. Une seconde vie, donc, grâce à Charles II d'Amboise. Pas de points. Voici la question 2, autour de l'univers des animaux. Au Japon, quel animal est représenté sur les statuettes appelées Maneki Neko ? Est-ce que c'est un renard ou bien un chat ? Oui, le Maneki Neko, chat qui appelle en japonais, c'est cette statuette de chat avec la patte levée qu'on voit à l'entrée de nombreux commerces asiatiques.
3: Ah oui, c'est ça, oui. Voilà. Mmh.
0: La patte gauche est levée, qui est censée attirer les clients. La patte droite attire la fortune, paraît-il.
3: D'accord, voilà c'est pour le porte-monnaie, ça.
0: Exactement. À l'entrée d'un commerce, c'est plutôt bénéfique. En tout cas, ça fait un premier point. Question numéro 3. Dans quel film Tom Hanks porte-t-il une casquette aux couleurs de la société de crevettes, sa société de crevettes ? Est-ce que c'est Forrest Gump ou bien Seul au monde ?
3: Forrest Gump ?
0: Oui, on est en 94. Personnage principal qui a cofondé donc la société de pêche aux crevettes dont il porte la casquette. Robert Zemeckis pour la réalisation. Et un Oscar obtenu pour ce rôle par Tom Hanks. Ça fait un deuxième point. On en vient à la question 4. Voici quelques extraits de chansons. La question arrivera juste après la diffusion de ces extraits. Pour un point de plus, premier extrait, écoutez. J'ai la clé.

0: comment s'appelle cet artiste qui interprétait ces trois chansons, Nicoletta ou Marie-Paul Bell, à votre avis?
1: La regrettée Marie-Paul Bell.
0: Exactement, bonne réponse. Oui, oui. C'était formidable, Marie-Paul Bell. Je ne suis pas parisienne, évidemment, c'est sa chanson fétiche la plus connue. Là, c'était Les Petits Patelins en numéro 3. L'amour dans les Volubilis pour la chanson numéro 2 et la toute première, J'ai la clé, Marie-Paul Bell, qui nous a quittés ce week-end, effectivement, en fin de semaine dernière. À 80 ans, ça fait un nouveau point, 3 points sur la première partie de ce jeu. On poursuit, j'ai besoin maintenant uniquement de bonnes réponses. On va s'intéresser à cette chanson de Michel Delpech, White is White, qui fait référence donc à cette île, l'île de White. Mais dans quelle mer se situe-t-elle cette île? Dans la Manche ou bien la mer du Nord, l'île de White?
1: La mer du Nord?
0: Et non.
1: Non. Oh, mince.
0: C'est dans la Manche, avec plein de festivals qui ont eu lieu dans les années 70, notamment le fameux festival de White, entre 68 et 70, pour être très précis, d'où la chanson. On est dans la Manche. Bon, on s'arrête là.
1: Ça sera à la Royure.
0: Voilà, revenez quand vous voulez, il n'y a pas de problème. Merci, cher Mireille, on vous embrasse.
1: Bonne journée, allez, au revoir.
0: Ben oui, parce qu'il fallait aller au-delà de 5 points, on a buté sur cette question avec 3 points en compteur seulement. On continue à jouer si vous voulez vous inscrire pour demain. 02 38 53 25 25. Will est au téléphone. Bien qu'elle

0: quatre enfants plus loin.
1: C'est toujours tout en douceur et en émotion, tout en sensibilité, Gauvin Serre, ce qu'on aime bien. Quatre enfants plus loin, nouveauté, extrait de son dernier album. Zoé de Beauval, donc c'est la faculté que vous avez de répondre aux bonnes questions avec de bonnes réponses qui vous permettra donc de gagner ces invitations. Alors il faut vous inscrire, vous savez qu'au quotidien on est là tout au long des vacances. Le numéro avec Will au bout du fil c'est 02 38 53 25 25, n'hésitez pas à le faire. Vous pouvez vous inscrire pour là, dans la semaine, ça peut être aussi pour la semaine prochaine. Si vous revenez de vacances, si vous savez déjà que vous serez disponible la semaine prochaine, on peut s'inscrire 02 38 53 25 25. On continue à jouer ensemble, à tout de suite.
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1: En musique avec Maniac, Michael Sambello dans un instant, et puis des idées de sortie. On débute avec la guinguette de la Corne des Pâtures qui propose Kézako. Alors Kézako, c'est un voyage sonore et compté de 30 minutes destiné aux tout petits des 18 mois avec plein d'animaux curieux, des chants, des histoires. Ça se passe le mercredi à 15h, c'est à la Corne des Pâtures à Bôle précisément. Autre idée de sortie, dans le cadre de l'Atlas de la biodiversité communale, la ville de Beaulieu-sur-Loire organise une sortie consacrée aux oiseaux de Loire. Vous allez pouvoir observer différentes espèces, vous initier aussi à l'écoute des chants. Alors les places sont limitées, il faut penser à s'inscrire bien sûr, à vos jumelles. Prenez une tenue adaptée évidemment pour cette petite promenade, ça se passe en bord de Loire à Beaulieu-sur-Loire à 15h30 et c'est tous les jours et c'est gratuit. Et on termine avec cet atelier création de bande dessinée sur le thème de la mythologie. Les enfants peuvent, grâce à cet atelier, développer évidemment leur créativité. Atelier qui permet aussi de découvrir l'outil informatique de manière ludique. Réservation là aussi obligatoire. C'est la médiathèque de Montargis qui organise cet atelier ce mercredi entre 10h et 11h30. Rendez-vous à la médiathèque de Montargis. Inscription en amont, bien sûr.
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1: Découverte de Beauval aussi, ça peut être une idée de sortie originale. On vous offre cette possibilité. Zooparc de Beauval, c'est énorme. C'est l'un des pôles d'attraction de notre région. 02 38 53 25 25. À tout de suite.

0: Flashdance, évidemment, le film Michael Cimbello, Maniac.
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0: Ça donne envie de danser. Voilà, c'est fou, c'est incontrôlable. Le démon de la danse est en nous. Noémie est avec nous. Bonjour, Noémie.
3: Bonjour.
0: À Saint-Aignan-le-Jaya, toujours
3: oui, c'est ça.
0: Aussi jovial. Vous avez une voix magnifique qui donne envie de sourire.
3: Ah, merci, c'est gentil.
0: Bah, c'est vrai. Bon, vous savez comment ça se passe. Il faut aller au-delà de 5 points, oui. Le score de référence de notre candidate tout à l'heure en début de jeu. Il faut donc faire 6 points pour les entrées au zoo parc de Beauval. 2 entrées, ce serait l'occasion d'y aller. Alors, c'est vraiment quand on veut. Oui. Hein. Ça peut être là cet été,
3: d'accord.
0: Ça peut être à la rentrée, vous faites comme vous voulez. Je crois me souvenir d'accord. que vous avez des enfants, Noémie, c'est ça
3: hein? Oui.
0: Parfait, ce serait l'occasion, effectivement. Alors, 2 parties dans notre jeu. Les 4 premières questions vous permettent éventuellement de vous tromper. Plus d'erreurs possibles dès la question 5. Vous avez 5 secondes d'accord. pour réfléchir à chaque fois. Donc, ça va vite, hein, 5 secondes. Et puis, vous avez 2 propositions de réponse. Voilà. Ça se passe bien en ce moment. Vous êtes peut-être en congé actuellement, Noémie, non?
3: Je suis en congé parental. Ah. Je reprends le 2 mai.
0: Très bien.
3: De l'année prochaine, donc j'ai encore un petit peu.
0: Oui, c'est une période assez longue qui
3: mais bon, ça passe tellement vite que...
0: Oui, évidemment. Voici pour vous la première question. Si vous êtes prête, on va pouvoir y aller. Question oui. qui concerne notre région. Quelle période historique célèbre-t-on fin juillet au château de Chamerolles? Donc en ce moment même, est-ce que c'est le Moyen-Âge ou bien la Renaissance?
3: La Renaissance.
0: C'est une bonne réponse. La Renaissance, c'était il y a quelques jours, hein, c'était les 20 et 21 juillet. Donc, c'était l'occasion de célébrer la Renaissance à chaque fois avec des animations tout au long de ces 2 jours. Ça fait un premier point. Question 2. Quels animaux peut-on croiser dans les bassins du dôme équatorial de Beauval? Ce sont des pieuvres ou bien des loutres, d'après vous?
3: Des loutres?
0: Oui, c'est ça. Bonne réponse. Quelques loutres. Ça fait un deuxième point. Question numéro 3. Dans le film Un air de famille, quel bijou Catherine Fraud trouve-t-elle trop luxueux pour un chien? Un collier ou bien un bracelet?
3: Un collier.
0: Oui, c'est Eric Clapiche pour la réalisation 96 pour la sortie, film inspiré de la pièce de théâtre du même nom de Jean-Pierre Bacri et Agnès Jaoui. Un collier, c'est un troisième point. Voici la question numéro 4. On va penser à Bourville aujourd'hui. Il était né un 27 juillet, en 1917 en l'occurrence. Et voici un extrait de chanson interprété par Bourville, puisqu'on sait que c'était un comédien évidemment, mais qui chantait de temps en temps. Écoutez. Ah.

0: Voici la question. Le titre de cette chanson, c'est Un oranger, vrai ou faux, d'après vous?
1: Vrai.
0: Vrai, vous m'avez dit.
1: Oui.
0: Et non, le titre exact de cette chanson, c'est La Ballade Irlandaise, et non pas Un oranger. C'est vrai que c'est l'un des mots qui reviennent le plus souvent dans la chanson, donc on imagine que c'est aussi le titre, mais non, il y avait un petit piège, La Ballade Irlandaise. Bon, pas de points, on fait les comptes, 3 points, 3 sur 4, c'est bien 3 sur 4. Hein. Donc l'idée est d'aller au-delà de 5, donc il faut faire 6 avec les questions qui arrivent impérativement. On va s'intéresser au jeu de tarot. Dans un jeu de tarot, combien y a-t-il de cartes qu'on appelle les bouts? Est-ce qu'il y a 3 bouts ou 5 bouts?
1: 3.
0: Oui. 21, le 1 et l'excuse, ça fait un nouveau point, ça fait 4 au compteur. Voici une nouvelle question, on va s'intéresser à la langue que les frères Grimm utilisaient. Vous connaissez les frères Grimm, célèbres pour leur conte. Ils ont même consacré un dictionnaire à cette langue-là. Quelle est cette langue? L'anglais ou bien l'allemand, selon vous?
1: L'allemand?
0: Oui. Le Deutsches Wörterbuch, qui était sorti donc au XVIe siècle par les frères Grimm. Ça fait donc un nouveau point et on en est à 5. C'est bien, on continue. Oui. Nouvelle question, on va s'intéresser aux échecs. Aux échecs, à partir de quel siècle la dame, dernière pièce arrivée, a-t-elle pu se déplacer de plusieurs cases? 12e siècle ou bien 15e siècle, selon vous?
1: 15?
0: Oui, bonne réponse. La pièce est devenue la dame pendant la période médiévale, entièrement tournée vers l'attaque et la contre-attaque. Son déplacement actuel est apparu en Europe au 15e siècle, en effet. Une évolution qui pourrait être la conséquence d'une montée en puissance de l'influence des femmes dans les principautés italiennes de l'époque. Ça y est, on en est à 6. C'est vous qui êtes en tête. On continue. Tant que vous avez de bonnes réponses, on reste ensemble, bien sûr. Voici cette nouvelle question. Quel prix Nobel l'Américain Henry Kissinger obtient-il en 1973? Prix Nobel de la paix ou bien prix Nobel de l'économie?
1: De l'économie.
0: Et non, prix Nobel de la paix, Henry Kissinger, qui a reçu ce prix Nobel de la paix aux États-Unis en 1973 pour son action dans la résolution de la guerre du Vietnam. C'était la réponse que j'attendais, mais pas de points, donc ça veut dire qu'on s'arrête là, mais vous avez 6 points, donc c'est vous qui êtes en tête, hein. Tout va bien Noémie. On va voir D'accord. si le dernier candidat ou la dernière candidate qui arrive dans quelques minutes fait plus que vous. Si c'est le cas, bon, c'est raté, et si ce n'est pas le cas, vous irez à Beauval. Voilà, je vous rappelle pour vous annoncer la bonne D'accord. nouvelle, d'accord? Merci, à plus tard chère Noémie.
1: Merci.
0: Au revoir. 02 38 53 25 25, inscription pour demain, après-demain, quand vous voulez. Cette semaine, on est là tout au long des vacances. Le zoo de Beauval, l'un des plus beaux du monde, vous attend. La musique dans un instant, Larousseau, tu m'oublieras, ici Orléans.
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0: Une espèce d'oiseau coureur nord-américain de la famille des cuculidés.
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0: Pas de points, on en reste.
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0: on va assister à une scène de ménage. J'ai l'impression.
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0: J'entends. Comment allez-vous, Véronique?
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0: Aix-sur-Léans. Eh oui, c'était formidable. Ça rappelle la jeunesse de certains d'entre nous. Will, notamment, au téléphone. On l'a vu danser, on l'a vu chanter. Vous aussi, à la maison, probablement. C'était La Rousseau, forcément.
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0: Ah, c'est quadragénaire, on les tient plus. Et voilà. On est ensemble pour jouer. Beauval vous attend, c'est le zoo l'un des plus beaux du monde. En tout cas, le zoo en France qui attire le plus de monde avec différents espaces. On a deux entrées à vous proposer si vous jouez avec nous. 02 38 53 25 25. Et c'est comme ça jusqu'à la fin du mois d'août. Et voilà. Qui tente sa chance? C'est Lynn qui est avec nous à la Ferté-Saint-Aubin. Chère Lynn, bonjour.
3: Bonjour Pascal.
0: Je sais que vous êtes fidèle de notre émission, que vous êtes fidèle à notre radio. Eh oui. Chère Lynn, une petite balade au zoo de Beauval, ça serait pas mal. C'est pour vous, les invitations?
3: Oui, ouais, bien sûr.
0: Bien sûr, très très bien. Alors, il y a plein de nouveaux espaces. Quand y êtes-vous allé pour la dernière fois?
3: Eh bien, j'y suis allée en 2024.
0: C'est très récent, alors. Parfait.
3: J'avais gagné en 23 et j'y suis allée en 24.
0: Ah, ouais, très bien. Donc, fidèle parmi les fidèles, on le comprend. Et c'est vrai que nos invitations sont valables plusieurs mois. Donc, on peut y aller quand on veut, bien sûr.
3: Oui.
0: Avec notamment donc Bucolia, l'espace fermier, des ânes du Berry et des moutons soloniaux. Pour vous, pour vous, l'objectif est d'aller au-delà de 6 points, qui est le score de Noémie. Il faut faire 7 points, c'est votre mission, oui. On est d'accord.
3: Ça va être dur.
0: Mais je sais que vous êtes formidable, vous êtes tenace, persévérante.
3: Oui, Lynn. On peut dire ça, mais bon, à présent.
0: Les 4 premières questions vous permettent éventuellement de faire quelques erreurs, le moins possible. En revanche, dès la question 5, ça ne sera plus possible. J'ai besoin d'une bonne réponse. Bonne chance, oui. Lynn.
3: On va essayer.
0: Voici la première question locale. Lequel de ces cours d'eau est un affluent de l'Indre et donc un sous-affluent de la Loire? Est-ce que c'est l'Indrois ou bien l'Invers? L'Indrois ou l'Invers?
3: Alors là, je connais pas. L'Invers?
0: Eh non.
3: Oh, c'était, mais ça demande bien.
0: C'était un jeu de mots, c'est une blagounette. Jeu de mots, comme disait Maître Capello. L'Invers n'existe pas. En revanche, l'Indrois existe. Et voilà. L'Indrois est un cours d'eau qui coule dans le département de l'Indre, de l'Indre-et-Loire, en région Centre-Val de Loire, bien sûr. Pas de point. Question 2. Quel arbuste qui produit des baies très appréciées de certains oiseaux est surnommé poire d'oiseau? Est-ce que c'est le sureau ou bien l'aubépine?
3: Bah, le sureau.
0: Et non, c'est l'aubépine.
3: Oh.
0: Les fruits de l'aubépine, petite baie rouge à chair jaune et farineuse, apparaissent à l'automne, au mois de septembre. Pas de point, on continue. Question numéro 3. Quel poisson a eu son heure de gloire grâce au film documentaire du commandant Cousteau, Le Monde du Silence? Est-ce que c'est Dédé le hareng ou bien Jojo le mérou?
3: Le mérou.
0: Oui, c'est Jojo le mérou. Bonne réponse. Le monde du silence. Et voilà. On se souvient du monde du silence du capitaine Cousteau, du commandant Cousteau, avec la Palme d'Or lors du Festival de Cannes, à la 9e édition du Festival de Cannes, et Oscar du meilleur film documentaire, Jojo le mérou. Ça fait un premier point. Question numéro 4. Écoutez cette petite musique et je vous pose la question juste après.

0: d'une chanson interprétée par la Comédie Française, les sociétaires de la Comédie Française, qui avaient fait un album en hommage à un artiste, auteur, compositeur, qui a écrit donc cette chanson comme un boomerang. Voici la question: à quel auteur, compositeur a été dédié cet album proposé par les comédiens de l'Académie Française? Est-ce que, donc, autrement dit, c'est Gainsbourg ou bien Claude Nougaro, l'auteur de Comme un boomerang? À votre avis, Gainsbourg ou Nougaro?
1: Alors là, je sais pas, Gainsbourg.
0: C'est la bonne réponse, mais c'est en dehors des clous. Eh oui,
1: oh,
0: c'est en dehors des clous. Eh oui, oui, oui, tout un album, puisque parfois les sociétaires de la Comédie Française sont chanteurs. Un album qui était sorti en 2021. Je vous conseille d'ailleurs, si vous avez un petit peu de temps, d'aller au cinéma voir le film qui s'appelle De la Comédie Française, très réussi, sur les coulisses de la Comédie Française. Une histoire improbable d'une première qui se prépare, mais dans des conditions très particulières, avec Laurence Tucker, avec Guillaume Gallienne, avec Marina Foïs. Je vous conseille ce film qui est à voir, notamment Pâté Cinéma Orléans de la Comédie Française, très réussi. Bon, qu'est-ce qu'on en déduit de cette histoire? On déduit que vous avez un point, 1 sur 4
1: oui.
0: pour l'instant.
1: Formidable.
0: Ne mollissons pas, ne faiblissons pas. J'ai besoin d'une bonne réponse pour cette question, Cherline. Écoutez bien, quelle actrice française a commencé sa carrière à 5 ans dans le film Jeux interdits? Jeux interdits, c'était Isabelle Adjani ou bien Brigitte Fossé?
1: Brigitte Fossé.
0: Mais oui, c'est une bonne réponse.
1: Là, je sais.
0: Ça fait donc un deuxième point. Voici une nouvelle question. Là aussi, j'ai besoin d'une bonne réponse. Qui est le seul pilote espagnol à avoir été champion du monde de Formule 1? Est-ce que c'est Felipe Massa ou bien Fernando Alonso, d'après vous?
1: Alonso?
0: Oui. Alonso.
1: Oui.
0: Quelle réponse? Alonso aussi. Alonso de Beauval. Premier champion du monde de Formule 1 de l'histoire de l'Espagne en 2005 au volant d'une Renault. Ça fait un troisième point, tout va bien. Voici une nouvelle question. Au 19e siècle, dans quel pays les Anglais ont-ils introduit des renards pour chasser les lapins? Est-ce que c'est en Australie ou bien en Chine?
1: En Australie.
0: C'est une bonne réponse. C'est une bonne réponse, effectivement. C'est assez étonnant. Introduit par les colons britanniques en 1859, les lapins constituent l'une des pires catastrophes de l'Australie. Donc pour les stopper, le renard, prédateur naturel du lapin, avait été introduit. C'est une bonne réponse, formidable. On continue, ça fait un quatrième point. Voici cette nouvelle question pour vous. Quel scientifique a donné son nom à la réaction chimique qui fait brunir l'ail noir? Est-ce que c'est Dravet ou bien Maillard?
1: Maillard.
0: Oui, c'est ça, la réaction de Maillard doit son nom à un médecin et chimiste français, Louis-Camille Maillard, qui a su mettre en évidence les réactions entre les acides aminés et les sucres. L'ail noir a une saveur sucrée acidulée, vous le savez sûrement.
1: Oui.
0: On continue, voici une nouvelle question. Quel vêtement fétiche le footballeur Basile Boli a-t-il porté tout au long de sa carrière professionnelle? Est-ce que ce sont des chaussettes ou bien un slip?
1: Oh, c'est un slip.
0: Qu'est-ce que c'est que cette histoire? Eh oui, oui, effectivement. C'est un slip qu'il avait porté à Auxerre pour son premier match en pro. Évidemment, très vite, il était devenu un petit peu usé. Donc, sa femme, raconte-t-il, le reprisait, le raccommodait très régulièrement.
1: Oui, il était rustique, celui-là.
0: Exactement. Voici la question qui va vous permettre peut-être de gagner, figurez-vous. Voici, peut-être pour un point supplémentaire, votre question qui concerne cet album de Tintin, Les Sept Boules de Cristal. Qui est Madame Yamila que Ragdalam plonge dans un état hypnotique dans Les Sept Boules de Cristal? Qui est cette dame? C'est une charmeuse de serpent ou bien une voyante extra-lucide?
1: Oh, je sais pas. C'est une serpent?
0: Eh non.
1: Pas.
0: C'est une voyante. Les Sept Boules de Cristal, 13e album de la série. En l'occurrence, c'était une voyante extra-lucide. Quel hommage.
1: C'est pas grave.
0: Je sais que vous jouez pour le plaisir, Cherline,
1: oui,
0: évidemment.
1: Oui, c'est vrai.
0: On se reparle très vite. Vous venez quand vous voulez. Vous pouvez vous réinscrire, bien sûr. Merci.
1: D'accord.
0: Grosse bise et bonne journée à la Ferté-Saint-Aubin.
1: À bientôt.
0: Au revoir. Noémie est notre gagnante. On la retrouve dans un...
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0: La gagnante du jour, c'est Noémie. Noémie, à Saint-Aignan-le-Jaillard. Vous êtes là,
3: oui.
0: Noémie. Bravo. Félicitations.
3: Oui. Ah, super. Ah, je suis contente.
0: Voilà. Vos invitations pour Beauval en famille à découvrir quand vous voulez dans les prochaines semaines. Félicitations. Vraiment.
3: Ah, je suis trop contente.
0: On vous embrasse. Belle visite. Racontez-nous. Faites-nous
3: merci.
0: Des photos. À bientôt.
3: Il n'y a pas de souci. À bientôt.
0: Au revoir. On est ensemble chaque matin, 11h midi, avec vos entrées pour le zoo de Beauval. On remet ça demain et on est là toute la semaine et tout au long de l'été, vous avez compris.
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0: Il est midi, c'est l'heure du journal, bien sûr. Merci d'être avec nous. Et on retrouve Camille Huppenoir. Alors qu'une nouvelle vague de chaleur est annoncée pour les prochains jours, les conséquences des trois précédentes canicules sont bien visibles.
4: Notamment sur la végétation du Loiret qui a complètement séché. Les arbres ont des feuilles jaunes, marron, il manque d'eau depuis la fin du mois de mai. État des lieux des dégâts dans la forêt près de Châteauneuf-sur-Loire. Cécile Dacosta, vous avez accompagné un agent de l'ONF, l'Office National des Forêts.
5: À chaque pas, l'herbe, les feuilles craquent sous nos pieds.
6: On l'entend à l'oreille. C'est vraiment l'automne, c'est ce bruit de feuilles sèches, de feuilles qui tombent. L'arbre a envoyé toute sa puissance pour dire stop. On arrête la feuillaison, on fait tomber les feuilles. Ben là, on l'a au 14 juillet. Quoi.
5: Du jamais vu, aussitôt dans l'année, pour Nicolas Perrette, chargé de sylviculture à l'ONF Centre-Val de Loire.
6: Malgré les coups de chaud qu'on a eu en 2019, 2020, même les coups de chaud plus anciens en 2003, là, c'est vraiment tôt en saison.
5: Et pour le moment, difficile de vraiment estimer l'ampleur des dégâts dans la forêt d'Orléans.
6: Là, ce que l'on voit, c'est avant tout le coup de chaud de fin juin. Le coup de chaud d'il y a 10 jours, on aura l'incidence d'ici une semaine, ça sera la deuxième salve. Quoi. Soit dès la fin de saison, soit au printemps prochain, on verra les parties qui ont définitivement lâché.
5: Comment voir si une branche a succombé à la chaleur? Il suffit de gratter légèrement à la surface du rameau. Démonstration.
6: Pour l'instant, on voit encore que les rameaux sont verts. Donc ça, pour moi, ça ne m'affole pas trop. L'année prochaine, il sera de nouveau vert. Et là, celui-ci qu'on gratte là, là vous n'avez plus rien. Vous cassez le rameau, ça casse comme du verre. Là, on peut commencer déjà à voir les dégâts.
5: Pour éviter de futures grosses pertes avec la multiplication des canicules, l'ONF tente d'introduire de nouvelles espèces en forêt d'Orléans, résistantes aux coups de chaud, mais aussi aux coups de froid.
4: Le risque de feux de forêt est modéré aujourd'hui sur l'ensemble de la région Centre-Val de Loire, tout en restant très attentif aux moyens présents sur nos territoires. Les pompiers du Loiret continuent, eux, d'envoyer des renforts en Gironde sur l'incendie d'une ampleur inédite qui se trouve aux portes de Bordeaux. 14 pompiers loiretains et une dizaine de leurs collègues du Cher sont partis ce matin pour relever les camarades présents depuis 3 jours sur place.
0: Autre conséquence de ces fortes chaleurs successives, les dons de sang sont en baisse.
4: Comme chaque été, mais encore davantage cette année, les canicules n'incitent pas à se déplacer pour les collectes. Il faudrait 9000 poches de sang de réserve en Centre-Val de Loire. Il n'y en a que 6000 actuellement. N'hésitez pas, si vous le pouvez, à vous inscrire pour la collecte de demain à Neuville-aux-Bois ou à celle de mercredi à Main-sur-Loire. Des créneaux également dans les maisons du don à Saint-Jean-de-la-Ruelle et à Blois.
0: C'est l'une des boissons de l'été qu'on aime bien déguster à l'apéro, avec modération bien sûr, la bière.
4: On compte plusieurs brasseries artisanales dans le Loiret, mais c'est un secteur qui rencontre d'importantes difficultés financières. Ces dernières années en France, plus de 500 brasseries indépendantes ont ainsi cessé leur activité. Alors pour s'en sortir, face aux coûts de production notamment, 2 brasseries artisanales du Loiret ont décidé de fusionner et même de créer leur bar pour vendre en direct les produits. Vincent Giraldo.
7: Anthony Boissard a créé sa microbrasserie Barbe Mousse en 2020 à Saint-Jean-de-la-Ruelle. Il voulait un local plus grand, mais impossible tout seul. Alors l'idée est venue de s'associer pour faire aussi des économies.
8: Surtout sur les frais fixes, en fait, qui sont des frais assez importants dans une brasserie. L'électricité, le gaz, l'eau, enfin, toutes ces charges-là. Là, on divise quand même tout par deux. Donc, c'est des frais qui vont être réduits. Ce qui coûte le plus cher, ça va être

0: la verrerie, donc la bouteille, l'étiquette.
1: Pour éviter d'embouteiller la bière, l'idée c'est donc de créer un nouveau lieu, un pub, pour vendre en direct. Ludovic Ferré sera l'associé de cette aventure. Lui a fondé la brasserie Velvet First en 2017 à Outarville.
0: Il n'y a pas de conditionnement, il n'y a pas de transport, il y a plein de choses qui ne rentrent pas en compte dans les coûts. Oui, pour nous c'est forcément plus intéressant. Et puis aussi parce que la tendance des brasseries fait que ça devient quand même compliqué. Au-delà d'être beaucoup, il y a une saturation sur la demande. Même nos clients professionnels n'ont plus les mêmes demandes qu'au départ. Qu'il faut un peu prendre un virage sur des choix. Et ça, c'en est un qui est quand même très important, la vente en direct.
1: Les brasseries artisanales sont concurrencées par les grands groupes qui rachètent des marques et produits industriellement. Le tout dans un contexte d'une baisse de la consommation et d'une plus grande exigence de la clientèle.
2: Et ces deux brasseries loiretaines ont choisi d'installer leur pub de vente en direct dans le parc d'activités des Montées près du Zénith d'Orléans. Il ouvrira à la mi-septembre. 20 vélos électriques disponibles en libre-service sur l'agglomération de Montargis, une nouveauté. La collectivité espère ainsi développer l'usage des mobilités douces. De nouvelles pistes cyclables sont aussi prévues à Sepoix et Amilly. Info à retrouver sur ici.fr. La météo, Pascal, ça chauffe.
3: Exactement, ça monte. Ça va rester quand même raisonnable. On parle de chaleur, mais pas de forte chaleur dans l'après-midi.
2: Pas encore.
3: Voilà, profitons de cette journée de transition avant la fournaise dans les prochains jours. Dans l'après-midi, si vous êtes à Amilly, justement à Montargis ou encore à Nogent-sur-Vernisson, si vous êtes à Sully-sur-Loire, 28 degrés pour Orléans, Blois, notamment Romorantin, La Ferté-Saint-Aubin, on ira jusqu'à 29 degrés demain. On franchit un cap, on en reparlera bien sûr. Merci Camille. Merci aussi à Nazim Sid qui réalisait l'émission et à Will qui était au téléphone avec vous aujourd'hui ce matin. À demain.
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6: Bonjour à toutes et à tous. J'espère que vous allez bien, que vous avez passé un bon week-end, que ce soit en vacances, au travail ou à la maison. C'est reparti pour une nouvelle semaine des meilleurs moments de Taka avec Valérie Damido et Eric Bastien. Ce lundi, il sera question d'une échelle à monter les blancs en neige. Oui, vous avez bien entendu. D'un serpent qui sort des toilettes. Là aussi, vous avez bien entendu. Et de plein d'autres choses. Ça démarre juste après Blondie, Call Me sur votre radio ici.
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0: Vous écoutez ici Call Me Blondie. Celles et ceux que nous appelons maintenant, c'est Valérie Damidot et Eric Bastien, et nos deux candidats, Kevin d'ici Périgord et Catherine d'ici La Rochelle, qui tous les deux évoquent leur rencontre avec leurs conjoints respectifs, ce qui a encore une fois inspiré des bons mots à Eric et qui ont laissé de marbre toute l'équipe de Taquet sur votre radio ici.
1: Alors, Kevin, il paraît que tu as rencontré ta femme, mais alors, c'est un petit peu comment... La rencontre avec ta femme, c'est un petit peu comme dans un film. Ça m'a fait penser à Back to the Future, là. Back from the Future, là, je sais pas quoi. Est-ce que tu te rappelles comment se sont rencontrés le père et la mère du héros ?
2: Non.
1: Eh ben, comme toi.
3: Ah oui ?
1: Eh oui, parce que la rencontre avec Anaïs, eh ben, ça s'est fait à la sortie du collège, parce que la mère d'Anaïs n'a pas vu Kevin qui était en vélo, il l'a renversé. Et puis, Kevin, il s'est retrouvé sur le capot. Et voilà, et après Anaïs, évidemment, elle est venue pour prendre de ses nouvelles, le pauvre et
3: tout. Écoutez, c'est un coup de foudre renversant, comme qui dirait. Y a pas de... Voilà. Non,
1: bah,
3: oui.
1: Bah, c'est ça qu'on a Mathieu avec nous, qui débarque un peu dans l'émission.
3: Il découvre l'humour, voilà.
1: Il découvre les vannes de merde et il est gêné, comme tous les techniciens de Radio France qui passent par cette émission. Alors, si tu n'as pas vu Retour vers le futur, je t'engage à voir Retour vers le futur. C'est exactement l'histoire avec ta femme. Alors, Kevin, on va essayer de gagner des points avec la question à choix multiple. Je te pose la question, je te fais des propositions et à mon top chrono, tu as 10 secondes pour répondre. Alors, la question est la suivante. Qui est Harald V ? Un super-héros Marvel, le roi de Norvège, un moteur de recherche Google, un viking en télétravail. Top chrono, 10 secondes. Qui est ?
2: Ouais, je dirais le deuxième, un roi de...
1: Le roi de Norvège ?
2: Mmh. Ouais.
1: Mmh. Eh bien, il s'agit... d'une bonne réponse.
3: Bravo.
1: Harald est le roi de Norvège depuis 1991. Alors il paraît qu'il est sympa, qu'il est progressiste, voilà, il est pas mal, il fait beaucoup pour les droits de la communauté LGBTQ et l'immigration, donc on croit en Harald V. Voilà, 4 points pour Kevin qui vient de marquer 3 points de plus.
3: Exactement, Catherine qui pour l'instant n'a que 2 points, mais voilà, elle arrive tranquillement. Notre Catherine qui habite à Châteauneuf-sur-Charente, dans les Charentes, avec ici La Rochelle. Comment va Alfred ?
4: Super, c'est un chat adorable.
3: C'est vrai qu'on n'avait pas parlé de ton chat, le petit Alfred qui t'accompagne.
1: Non, moi c'est mon chien qui s'appelle Alfred.
3: Eh oui, pour ça que je fais ça, voilà, un beau
4: Alfred,
3: prénom.
4: Ouais, super.
3: Bon, alors toi, tu aimes bien voyager.
4: Oui.
3: Notamment les croisières. T'es une adepte des croisières ?
4: Ah oui. Jusqu'au Covid, depuis le Covid, on n'en a pas fait. Mais on en a fait, une
3: douzaine,
4: quoi.
3: Ah oui. J'adore. Et comment s'appelle la nana dedans ? Julie McCoy, voilà. Vous vous souvenez de Julie McCoy ?
4: Non.
3: La croisière s'amuse.
4: À la musique, j'entends.
3: Mais oui, le commandant Stubbing, bien sûr.
4: Voilà.
3: Bon, t'as été où avec tes bateaux ? T'as été jusqu'où ?
4: J'ai fait la Méditerranée, forcément, plus près, la mer Noire, l'Adriatique, la mer d'Oman, les Caraïbes.
3: Les Caraïbes, waouh.
4: Voilà.
3: Bah, écoute, t'as bien voyagé, hein. Bravo.
1: Mm-hmm.
3: C'est chouette, les bateaux. Et puis, on va se parler quand même de ta rencontre aussi avec ton chéri, parce qu'on l'a évoqué justement avec Kevin. Toi, vous vous êtes rencontrés un peu dans l'esprit du petit Nicolas. Je rappelle que tu es prof à la retraite et tu as rencontré Laurent à l'école.
4: En fait, je l'ai rencontré à l'école parce que nos enfants, à l'époque, étaient petits, allaient ensemble à la maternelle.
3: D'accord. Et ça vous a rapproché.
4: Eh ben oui.
3: Trop chou.
4: Eh ben oui.
3: 35 ans que vous êtes ensemble, mariés depuis 1994. 31 ans de mariage, c'est les noces de quoi ? 31 ans de mariage ?
4: J'en sais rien du tout.
3: Eh bien, c'est le basane, qui est un cuir très résistant. Voilà, si vous voulez tout savoir. Bravo, 31 ans de mariage, c'est top. Hein. Voici ta question pour 3 points. Avec, puisque tu as été en contact avec les enfants tout au long de ta vie, un dessin animé. Quand les alpes avec la bête, où le ciel est
1: toujours bleu. Dans les Alpes avec Annette, alors je ne connais pas.
3: Mais moi non plus, les Alpes avec Annette, je ne sais pas. Parmi ces 4 cols des Alpes, lequel est le plus haut ? Je te fais des propositions. Le col du Galibier, le col de l'Iseran, le col de la Madeleine, ou bien le col Pelletarte. Vous voyez, ambiance disco au sommet. Top chrono. 5 secondes.
4: J'irai Galibier parce que je connais que celui-là.
3: Ouais. Parmi les 4 cols des Alpes, celui qui est le plus haut, avec 2764 mètres, c'est Le col de l'Iseran, c'est le plus haut col routier des Alpes qui devance largement le Galibier et celui de la Madeleine qui fait à peine 2000 mètres. Sommet mythique pour les cyclistes. Désolé Catherine.

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1: En tournée à partir de mars 2027, Patrick Fiori sera à Narbonne, Nantes, Limoges et ailleurs. Le chant est libre dans la playlist de votre radio ici. Êtes-vous du genre bavard? C'est le cas de Corinne, d'ici Paris-Île-de-France, qui raconte à Valérie Damido et Eric Bastien que cela lui a posé un petit problème une fois en voiture. Alors j'avoue que ça m'est déjà arrivé aussi. Quant à Jérôme, d'ici Pays d'Auvergne, il est un peu tête en l'air et lui aussi, il a une histoire de voiture à partager avec nous.
2: Ma petite Coco, elle a un petit côté Pierre Richard. On adore ce petit côté Pierre Richard. Une fois, pour aller à une réunion avec des collègues à 60 km de son bureau, elle prend une voiture de service. Voilà. Alors les filles, ça papote, on est tous des filles, on connaît hein, les filles, comme on sait, blablabla, blablabla. Et du coup, elles oublient de tourner, elles sont paumées. Alors, qu'est-ce qu'il vous est arrivé du coup, hein?
3: Alors du coup, on est arrivé en retard, très en retard à une réunion de service qu'on avait ce jour-là. Et puis, on a perdu, on a papoté dans la voiture, on a raté la route. Et puis après, on a fait un grand détour pour retrouver nos pas.
2: Bravo.
3: Retomber sur nos pas et puis reprendre la bonne route. Et puis, on est arrivé en retard.
2: Bravo. T'étais bavarde à l'école, déjà?
3: Comment?
2: T'étais bavarde déjà à l'école?
3: Ah oui. On m'appelait le maître d'école m'appelait la girouette.
2: Oh my God.
4: Girouette.
3: Parce que j'avais toujours la tête tournée derrière moi, discuter avec mes camarades derrière.
2: Alors, il est temps de marquer des points, ma Coco. Là, c'est 5 points. Tu peux marquer 5 points d'un coup.
3: Ouais.
2: Alors, d'accord. Écoute. Comment s'appelle la plateforme nationale d'admission post-bac mise à disposition des lycéens pour formuler leurs vœux d'orientation? Comment s'appelle la plateforme nationale? Attends avant de répondre, attends, mon top chrono, réfléchis, t'emballe pas, écoute.
4: Respire.
3: Non.
2: Comment s'appelle la plateforme nationale d'admission post-bac mise à disposition des lycéens pour formuler leurs vœux d'orientation? Top chrono, 10 secondes.
3: Formuler leurs vœux d'orientation, c'est ça? C'est pas Parcoursup?
2: Eh bien oui, c'est Parcoursup. Et d'ailleurs, alors, il faut savoir que Parcoursup, la session s'ouvre demain 17 décembre. D'ailleurs, c'est aujourd'hui.
4: C'est demain
2: que ça démarre Parcoursup. Voilà, tes 5 premiers points sont marqués.
4: Bien, Jérôme, donc on a 7 points, hein. on est remonté là, c'était pas prévu, mais là du coup on est content d'avoir ces 7 points. Gros point commun bien sûr avec Corinne. Alors il a été cuisinier, je vous l'ai dit, hein, quand il a démarré. Pour son apprentissage, on t'a fait un petit bizutage. Le chef du restaurant t'a demandé d'aller chercher dans les autres restos une échelle à monter les blancs. En neige. Oui, qu'est-ce que t'as fait?
5: Alors, ils m'ont promené dans la ville où c'était une ville de cure, hein, c'était le Guyon.
4: Ouais.
5: Et ils m'ont promené dans tous les restaurants, sachant où j'étais passé avant, pour justement m'envoyer dans d'autres restaurants.
4: Ah, oui.
5: J'ai passé la matinée
4: à chercher une échelle pour monter les blancs en neige, oui, bien sûr.
5: Voilà.
4: Ils sont un peu foutus de toi, quoi.
5: Des Chinois, des trucs comme ça. Je me suis dit, pourquoi pas.
4: Oui.
5: Et puis, j'ai vite compris. Quoi.
4: Tout le monde arrive de tomber zutage. Alors, d'autres petites plantades, au gourd de Tazna, qui est un lac d'un volcan. Ton ami Patricia a laissé les clés sur le contact. Bon, vous sortez de la voiture, au bout d'un moment, la voiture se referme automatiquement. Pas de chance. Évidemment, avec les clés à l'intérieur. Mais Jérôme a toujours le double. Sauf que Patricia est maladroite. Et le double était où?
5: Dans la boîte à gants.
4: Donc, pas de clé? Comment vous avez fait? Vous êtes resté en pleine forêt?
5: On a appelé quelqu'un, et puis il faisait vachement de tutos. Donc, grâce à un tuto et du scotch, réussi à descendre, on a réussi à descendre un peu la vitre et
4: Il t'en arrive des choses, toi, il t'en arrive. Allez, Jérôme, on reste concentré avec cette question cash qui arrive et elle vaut 5 points. Voici ta question. Et elle concerne Coluche. Dans son célèbre sketch sur la lessive, parce que Coluche a fait un sketch sur la lessive, de quelle marque, lavant encore plus blanc que blanc, Coluche se moquait-il? Top chrono, 10 secondes. La marque de la lessive. Cette lessive. Comment tu dis?
5: Extra.
2: Je comprends mal.
4: Non, mais c'est pas ça. Et non, la nouvelle lessive l'avait encore plus blanc que blanc. Souvenez-vous, c'était le nouvel homo.
6: Vous avez le nouvel homo. Ah, le nouvel homo, il a encore plus blanc. Parce que l'ancien homo, il avait blanc sous les mots. Enfin, valait mieux changer. Ouais, le nouveau, vraiment, il lave encore plus blanc.
4: Voilà, c'était alors, le nouvel homo. Je suis désolé. Je sais pas ce que tu nous as dit, mais c'était pas la bonne réponse, Jérôme.

0: Lisa Stanfield, All Around the World. Ne bougez surtout pas, dans un instant, c'est votre agenda de l'été pour vous proposer des idées de sorties ou d'activités dans votre région et pas forcément besoin d'être en vacances. Ensuite, Alain Bachung pour la musique, puis Valérie Damido et Eric Bastien pour continuer de profiter des meilleurs moments d'Au Taquet sur votre radio ici.
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4: Un atelier de décoration sur vinyle et de la nature pour votre ICI Express. Pour commencer, Ninja Park installe un parcours d'obstacles en plein air au-dessus de l'eau. Défi d'équilibre, passage suspendu et éclaboussure. Prévoir une tenue de rechange, rendez-vous à Saint-Jean-de-Bray du mercredi au dimanche jusqu'à fin août. Réservation conseillée. Ensuite, un atelier décoration de vinyle. Personnaliser un disque vinyle en utilisant des feutres ou la technique du collage. Une activité ludique et artistique pour s'amuser, imaginer et pour donner une seconde vie à vos vieux vinyles. Rendez-vous à la médiathèque de Montargis ce mercredi de 16h à 18h. Réservation obligatoire. Et enfin, la Maison de la Forêt vous propose de découvrir rapaces, reptiles, chauves-souris, ciel étoilé, planétarium à la Maison de la Forêt de Peaucourt tous les mercredis jusqu'au 31 août.

Soyez les bienvenus si vous nous rejoignez. Une pensée pour vous qui subissez les incendies en Gironde, Landes, Le Var, mais pas seulement. Nous pensons également à nos collègues d'ici Gironde, d'ici Gascogne et d'ici Provence, par exemple, qui vous accompagnent pendant cette période. Les meilleurs moments d'Otaquet avec Valérie Damido et Éric Bastien, c'est tout l'été à l'heure du déjeuner. Nous les retrouvons dans moins de 3 minutes. Le temps d'écouter Alain Bachung, Joséphine sur votre radio ici.

0: Osez Joséphine, Alain Bachung sur votre radio ici. Alors cette saison, dans Otaka, il y avait chaque jour une question musicale. Et cette fois-ci, c'était Patrick d'Issimène et Isabelle d'Isidro Mardèche qui devaient relever le défi. Enfin, Isabelle a été un peu beaucoup aidée. Et vous, saurez-vous trouver la bonne réponse? Écoutez bien.
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2: La bosse, hashtag Otaka.
1: Voilà. Alors, Patrick, tu as un. Isabelle, tu as un. Patrick, tu aimes le sport automobile?
3: Oui.
1: Alors, il paraît que, bon, alors déjà, tu habites près du circuit des 24 heures du Mans. J'imagine que tu y vas souvent?
3: Le Mans 66. Souvent, non, parce que c'est quand même un budget. Donc, mais dès que j'ai l'occasion, j'y vais.
1: Et tu as, il paraît, tous les permis. Voiture, moto, camion.
3: Voilà.
1: Donc, tu sais tout conduire.
3: Sauf le super lourd.
1: Sauf le quoi?
3: Le super lourd.
1: Qu'est-ce que c'est que ça?
3: C'est-à-dire les tracteurs avec les remorques.
1: Ah, oh bah ça doit pas être dur. Quand on conduit un gros camion, je dois pas un tracteur, ça doit pas être voilà.
3: C'est plus les manœuvres.
1: Oui, c'est plus les manœuvres, mais bon. Alors, tu demanderas des conseils à Zaza, elle conduit un bus. Elle doit bien savoir, tiens.
3: Elle, est-ce que c'est un bus articulé ou est-ce que c'est un bus normal?
1: Ah bah je sais pas, Zaza, c'est quoi?
4: Les deux. Je peux conduire les deux. Très très souvent, ce sont des classiques, mais parfois les articulés, ouais, ça nous arrive.
1: Je sens d'accord. Qu'il va y avoir de l'échange de téléphone pour pour échanger des véhicules. Alors, non seulement tu aimes le sport automobile, tu collectionnes les petites voitures, coccinelles, combi Volkswagen, etc. C'est ça?
3: Voilà.
1: Hop. Et t'as un vrai combi Volkswagen avec lequel t'as été au rassemblement de combi au Mans dans les années 80.
3: Voilà.
1: Oh, quelle couleur?
3: Il était blanc.
1: Bah voilà, et ben on adore les combis.
2: On l'adore.
1: Alors, mon petit chat.
2: Surtout pour aller au ski. Bah les combis.
3: Ah, c'est pratique aussi.
2: Ah, c'est vrai. Écoutez, c'est
1: je
2: vrai.
1: Demande pardon au syndicat des techniciens.
2: Oui,
1: alors, c'est le quiz musical. Donc je sais que tu aimes bien les chansons des années 80. Et ben là, écoute, on va faire le jeu de l'intro. On va te mettre l'intro d'une chanson. Et à mon top chrono, tu devras me dire attention pour marquer les deux points. L'interprète de la chanson et le titre de la chanson. Ok?
3: C'est pas gagné.
1: Ah si, c'est gagné, c'est très facile. Écoute bien l'intro.
3: Ouais.

0: chante et c'est quoi le titre?
1: Je vais revoir à Montréal.
0: Et c'est qui chante?
1: Charles
0: Bois. Ouais. Magnifique.
2: Je viendrai à Montréal.
1: J'ai eu de la chance.
0: Ouais.
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0: On adore Charles.
3: Oh, on adore Isabelle, Isabelle qui a mangé, Isabelle qui nous emmène au restaurant. Alors juste avant de jouer, un mot sur les brioches, parce qu'il paraît qu'on est spécialiste de la brioche.
4: Alors je commence à les maîtriser.
3: Ouais. Ah.
4: Mais non, les premières c'était une catastrophe.
3: Elle s'est essayée la brioche pendant les confinements et les Covid. Elle a fait des trucs immangeables et dégueulasses.
0: Attends Isabelle, c'est très très dur les brioches.
3: Non mais c'est dur. Et là t'es devenue une spécialiste de la brioche au mascarpone.
4: Ouais. J'ai trouvé cette recette-là et elle plaît pas mal. Effectivement.
3: Plus, tu dis que c'est le secret pour faire avaler des légumes aux enfants avec le mascarpone.
0: Bah oui.
3: C'est une bonne astuce, ça, mon Isabelle. Bon, allez, on va jouer parce que tu sais, voilà, nous, on a envie vite de marquer les points et de montrer à quel point nous sommes des winners.
0: Surtout que la maille est en tête avec 3 points.
3: Oui, écoutez, vous allez voir ce qui va se passer dans un instant. Isabelle connaît parfaitement la chanson. Elle va reconnaître cette intro. Tu devras me donner à la fois le nom de l'artiste ou des artistes et le titre de la chanson. Oui, c'est la kebab salade tomate oignon. C'est la totale. Demande.

0: à côté de toi, t'as chasamé.
1: Je sais pas si c'est Elliot ou Robin, mais bravo.
2: Merci Romain.
0: Merci Romain de chasamer la radio. Allez, heureusement que l'appli Shazam existe.
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0: Le prochain rêve dans la playlist d'ici, le tout nouveau duo de Grand Corps Malade avec Stilto. Faisons connaissance maintenant d'Isabelle d'ici La Rochelle, qui a une petite habitude en se levant, et d'Olivier d'ici Alsace qui ronfle, comme il l'explique à Valérie Damido et Eric Bastien sur votre radio ici.
1: On va faire un petit panel de ce qu'est Isabelle. Écoutez bien. Alors Isabelle, il paraît que tu te lèves toujours du pied droit parce que t'es superstitieuse.
2: Ouais, c'est vrai.
1: C'est-à-dire ?
2: Je me recouche, quand si je mets le pied gauche d'abord, je me recouche et hop, je recommence.
1: Ah ouais, ouais. Parce que quand tu te lèves du pied gauche, t'as remarqué qu'il t'arrivait des trucs pas cool ou...
2: Ouais, parce qu'il m'arrive des trucs pas cool et je suis de mauvaise humeur et voilà.
1: D'accord, ok, très bien, ok. Alors, en même temps, ça va avec ton petit défaut, il paraît que t'as un sale caractère.
2: Ouais. Alors ça, on me le dit à la maison, mais mes collègues, elles me le disent pas.
1: Ah, bah voilà, c'est peut-être le problème, c'est peut-être la maison, alors c'est peut-être Titi le problème, hein.
2: Parce que Titi, il écoute la radio.
1: Alors Titi, comme ça, ta femme, elle est de mauvaise humeur, elle a un sale caractère.
2: Je t'aime, mon chéri.
1: C'est beau. Mais oui, c'est beau. Combien d'années que vous êtes ensemble?
2: Ça fait 26 ans qu'on est mariés.
1: Oh, et elle lui dit toujours, je t'aime, comme c'est beau, mon
3: c'est
1: Dieu,
3: rare, surtout.
1: Comme c'est beau. Bien, ma chérie, c'est le moment de marquer 3 points de plus avec la question à choix multiple. Je te pose la question, je te propose des réponses à mon top chrono. T'as 10 secondes pour me dire ta réponse. Écoute bien. Aujourd'hui, c'est le 22 décembre. De quelle chanteuse française est-ce que c'est l'anniversaire aujourd'hui? Alors, le 22 décembre, quelle chanteuse française fête son anniversaire? Zazie, Vanessa Paradis, Jennifer.
3: Oui.
2: Vanessa Paradis.
1: Oh voilà, ben, j'ai même pas le temps de finir. Top chrono, c'est pas grave. Top chrono, donc tu me dis Vanessa Paradis. Eh bien, est-ce que c'est vrai? Est-ce que c'est faux? Eh bien, évidemment que c'est. C'est vrai. Eh oui. La la la la la. Oui. C'est l'anniversaire de Vanessa Paradis.
3: Bon anniversaire, Vanessa.
1: Non, mais l'autre, le net.
2: Bon anniversaire, Vanessa.
1: Voilà, allez. 3 points de plus, ouais, tu es bien. En tête, tu as 7.
3: Non, mais attention, Olivier, il arrive derrière. Notre Olivier qui est alsacien, ouais, qui joue du hautbois, du cor anglais, du big band. Qui
4: a...
3: Mais ouais, qui fait du concert de Noël le 25. Oui. Voilà. Alors, il y a des petites particularités aussi. Il collectionne les CD. Bon, c'est assez classique parce qu'il est musicien. Mais des disques assez rares. Et par exemple, il paraît que tu as le premier CD d'Obispo sorti en 90. C'est une pièce un peu culte.
4: Oui, c'est ça, c'est Le Long du Fleuve. Ça s'appelle.
5: Le Long du Fleuve.
3: Ah ouais. Le Long du Fleuve.
1: Mais je ne me rappelle même pas de ce titre.
3: Et ça vaut, il paraît qu'il vaut entre 300 et 400 euros aujourd'hui en tant que pièce rare. C'est génial.
4: Ouais, c'est assez difficile de le trouver. Il existe aussi en vinyle. Hein.
3: Ouais, et t'es fan des titres un peu oubliés, ceux qui n'ont pas forcément marché et qui sont dans les fonds de tiroir. Bah t'as raison de les collectionner. Alors on apprend aussi des petites choses sur toi, comme par exemple tu dors beaucoup. Paraît que t'es une vraie marmotte, toi.
4: C'est ce que dit ma femme, ouais.
3: Tu ronfles ou pas?
4: Ouais. Comment?
3: Tu ronfles un peu?
4: Ouais, mais faut pas le dire.
3: Eh bah ouais.
1: Ah.
4: Non, quand je me mets de côté, ça s'arrange.
3: Ouais, sur le côté. On me dit que t'as des petits problèmes de modestie.
1: Oh bah tiens, j'en connais un autre.
3: Tu te la pètes, quoi. T'es assez d'accord, quoi.
4: Non, mais bon, de temps en temps, effectivement, j'ai du mal à rester modeste.
3: Ouais, mais écoute, monsieur, on est deux.
4: J'y travaille.
3: Oui, moi aussi, de temps en temps.
1: Il n'y travaille pas du tout, je vous le dis.
3: Et puis, si t'étais un animal, ce serait un chat. Alors, bon, on a tous envie d'être... Oui, il y en a beaucoup qui aimeraient devenir un chat.
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3: Ça, il faut se méfier des combien de trucs. Ça, c'est Yves Montand qui chante le chat. Eh bien, écoute, je pense que maintenant, tu es un vrai livre ouvert. On sait tout de toi ou presque. Et on va jouer, Olivier, avec ta question à choix multiple qui arrive tout de suite. Musique.
5: Oui. 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
3: Les guirlandes de, de Noël. De l'OLED, c'est ce que j'allais dire. Allez, on va parler des guirlandes de Noël à 3 jours de Noël. Quel inventeur a créé la première guirlande électrique de Noël? Thomas Edison.
4: Ouf.
3: Thomas Edison. Benjamin Franklin. Edward H. Johnson. J'ai trois propositions comme on a fait tout à l'heure avec Isabelle. Top chrono, quel inventeur a créé la première guirlande électrique? Thomas Edison, Franklin Johnson.
4: Au pif, je vais dire Edison.
3: Alors, il est associé de Thomas. Non, mais il est associé de Thomas Edison. Donc, je comprends, mais non, malheureusement, c'est Edward Johnson qui s'était installé en 1882. Il avait installé 80 petites ampoules colorées autour de son sapin, et c'est la toute première guirlande électrique. Et ça fera sensation à New York. On connaît la suite. 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

0: Vous écoutez ici We Are The Champions, Queen. À suivre dans une poignée de secondes, Virginie d'ici Azur et Christophe d'ici Touraine. Christophe, à qui il est arrivé une drôle d'expérience aux toilettes. Sincèrement, je ne la souhaite à personne. À tout de suite avec Valérie Damidot et Eric Bastien sur votre radio ici.
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4: Alors, Christophe, une petite anecdote avant de chanter. Tu es prêt pour chanter ? Tu aimes chanter ?
5: Oh oui, j'adore ça.
4: C'est magnifique. Juste une petite anecdote. Il paraît que tu as un toc depuis 20 ans. La première chose que tu fais quand tu rentres dans des toilettes, c'est tirer la chasse. Parce que une fois, chez des amis en Charente-Maritime, il y a un serpent qui est sorti de la cuvette quand tu étais assis sur les toilettes.
5: Voilà, j'étais assis sur les toilettes et j'ai quelque chose qui est sorti entre les jambes.
6: Non.
5: C'était un serpent. Et là, j'ai pas hésité, j'ai pas réfléchi, j'ai pris le liquide bleu qu'il y avait sur les toilettes et j'ai aspergé le serpent qui glissait le long de la cuvette. Et j'ai tiré la chasse d'eau et le serpent est parti. Et mes amis m'ont dit, oh, bah, ça arrive souvent parce qu'on habite dans des marécages.
4: J'ai envie de chialer. Oh,
7: je peux crever, moi, s'il y a un serpent qui sort comme ça.
6: Pauvre bête qui a fini avec du liquide WC sur les yeux.
4: Mais qu'est pauvre bête, j'aimerais bien voir ta gueule, toi, s'il y a un serpent qui sort dans ton cucu, là.
6: Voilà, ça chatouille, c'est tout, quoi. Voilà.
5: Mais... voilà. Et donc, depuis, dès que j'arrive dans les toilettes, mais n'importe où, hein, au boulot, chez moi, tout ça, je tire la chasse d'eau avant d'aller aux toilettes.
4: Mais moi, je comprends, mais moi, je n'irai plus aux toilettes. Je serais traumatisée.
5: J'ai essayé, mais j'ai pas pu me retenir.
4: Mais dis-moi, c'était quoi comme serpent? Ils t'ont dit, tes amis?
5: Ah, j'ai pas le temps de regarder, hein, si c'était une couleuvre, une vipère, je sais pas, alors j'ai pas eu le temps de regarder.
4: Mais...
5: j'y connais rien en marque de serpent.
4: Bah oui, moi non plus j'y connais rien, mais enfin. Mais la trouille absolue d'avoir un serpent dans les fesses. Bref.
6: Oh là là.
4: C'est une anecdote magnifique.
6: Je suis sûr que tout le monde ce soir, qui, voilà, si vous écoutez Au Taquet, vous allez y penser. La prochaine fois que vous allez aller aux toilettes, vous allez vous méfier. Ou...
4: alors à Paris, il n'y a pas beaucoup de. Quoi? Ah, tu crois qu'à Paris, il y a un. Sûr. Allez,
6: tirer la chasse.
4: Tirer la chasse, ouais. Mon chat, écoute bien, c'est le quiz musical. Je vais te passer deux extraits de chansons. Tu vas, il y a un point à chaque fois que tu vas me trouver l'interprète, ok? Donc il y a deux interprètes à trouver. Si tu me trouves les deux, t'as deux points. Si tu me trouves pas les deux, t'as pas de points. Alors écoute bien, premier extrait, qui chante?
8: C'était la fille du Père Noël, c'était le fils du Père Fouettard. Elle s'appelait.
6: Ah, spécial Noël.
4: Qu'est-ce que c'est qui chante?
5: Top Antoine.
4: Tu dis quoi?
6: Antoine, il a dit.
4: Antoine.
6: Antoine. Mais il est de la chemise là. Mec la chemise.
4: Et t'aurais dû réfléchir un peu. C'est Jacques Dutronc.
8: La fille du Père Noël. J'étais le fils du Père Fouettard. Je m'appelais Marie Noël. Je m'appelais Jean Balthazar.
4: Et bon, bah alors là, on joue pour le fun, hein, parce que comme t'as pas trouvé Jacques, même si tu trouves le suivant, tu n'auras pas de points. Vas-y, écoute bien le suivant.
6: Arrive.
4: Bah, ça arrive.

0: one special. Alors c'est qui?
1: C'est Wham,
0: là. Ah, oui. Et voilà, et bah, oui, t'en as qu'un sur les deux, pas de points, mais bon, ça me fait chiffon.
2: Ah oui. Allez. Bon, Virginie, on va devoir enchaîner tout de suite et jouer avec ce quiz spécial Noël. Le mot Noël dans les chansons, est-ce que tu le sens bien, Virginie?
1: On va essayer.
2: Tu n'es pas aux toilettes, il n'y a pas de serpent, tout va bien.
1: Ah non,
2: ok, très bien. Voici la toute première, à toi d'identifier l'interprète.

0: Bien, tu ne donnes pas ta réponse pour le moment. On écoute le deuxième.
1: Non,
0: je crée
1: non.
0: du suspense, moi.
1: Mais non, tu fais chacun.
0: Ah, vous voulez
1: mais
0: tout de suite
1: mais bien sûr.
0: Alors allons-y, top chrono.
2: Elvis Presley.
0: Oh, bah, voilà. Voilà, je savais. Bravo, Elvis Presley, oui. Avec Blue Christmas, The King. Voici la deuxième chanson pour tenter de gagner les deux points. On écoute.

La Gitane, Félix Gray. Et voilà, les meilleurs moments d'Otaka sont terminés pour aujourd'hui. Demain, d'autres instants choisis avec une histoire de feria, une expérience en voiture et des lunettes que l'on met 2 heures à retrouver sur votre radio ici.

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1: Très bon début de semaine avec votre radio ici. Il est 13h. Les informations, Valentin Bertrand. Bonjour Valentin.
2: Bonjour à tous.
1: À la une ce lundi.
2: Le feu, toujours pas, les pompiers toujours pas mettre du feu en Gironde. La course contre la montre est lancée pour stopper la progression en direction de Bordeaux. Car l'accalmie de la météo ne va pas durer. Dès demain, les températures repartent en flèche. Des feux qui laisseront des traces, des traumatismes. Nous serons avec les sinistrés de retour chez eux à Biscarrosse. Et puis, la décision est tombée pour les 670 salariés de Fibre Excellence. Pas de reprise pour le dernier fabricant français de pâtes à papier.
1: Et c'est une journée décisive en Gironde.
2: Les flammes ne sont plus qu'à une quinzaine de kilomètres de Bordeaux, 42 000 hectares parcourus en 6 jours. Je vous laisse imaginer, c'est l'équivalent des villes de Marseille, Lyon, Paris et Lille réunies. Mais depuis hier soir, le bilan est stable. Les pompiers profitent d'une légère accalmie offerte par la météo. Les entreprises du BTP se mobilisent aussi pour créer des percées dans les bois, des barrages contre les flammes. Des efforts portés ce matin sur la commune de Marcheprime où l'on vous retrouve, Stéphanie Scock, d'ici Gironde. De gros moyens mis en place, sur place pour protéger un parc photovoltaïque, point de passage stratégique avant la métropole bordelaise.
3: Oui, au cœur du dispositif des pompiers ici à Marcheprime, on se trouve à la tête de feu qui a été tenue cette nuit grâce au travail des pompiers sur le terrain qui ont fait face aux flammes, des flammes moins virulentes que la journée d'hier et d'avant-hier, qui a permis aux pompiers de, on va pas dire de maîtriser ni de fixer cet incendie, mais de gagner une accalmie sur ce front qui menaçait une station, une centrale photovoltaïque. La plus grande centrale photovoltaïque de France, celle de Cestas. Eh bien, à l'heure où je vous parle, cette centrale est sauvée. Les pompiers tiennent effectivement cette tête de feu. Ils sont en train de noyer les abords, de traiter les lisières, comme ils disent, pour éviter toute reprise éventuelle cet après-midi, car on sait que la météo reste favorable à la mi-journée. Mais les vents et la hausse des températures pourraient de nouveau poser des problèmes aux soldats du feu. On a évoqué ce matin du côté du 10-33 des pompiers une accalmie à la mi-journée. Ça a l'air toujours d'être le cas. Accalmie, c'est ce qui revient dans les propos des pompiers ce matin.
2: Et vous nous l'avez bien dit, de gros moyens pour tenter donc de geler le bilan aux dégâts actuels. 240 maisons brûlées, heureusement sans blessés. Chez les pompiers, par contre, on en compte 84. Course contre la montre pour protéger les sites sensibles, mais aussi contre la météo. Bonjour Morgane Guillaumard.
4: Bonjour.
2: Car le retour de la chaleur va à nouveau compliquer le travail des pompiers.
4: Oui, à répit de courte durée, Valentin, de nombreux foyers restent actifs aux portes de la métropole bordelaise et il faut s'attendre à une nouvelle vague de chaleur qui va favoriser les reprises de feu. 36 degrés demain après-midi à Bordeaux, alors qu'il faisait 19 degrés ce matin et 29 cet après-midi. Et ce sera encore pire à partir de mercredi. On attend jusqu'à 40 degrés pour les maximales dans le sud-ouest. Des fortes chaleurs combinées à un vent sec qui vont compliquer le travail des pompiers, comme l'explique Alix Romagnac de Predict Service, la filiale risque de Météo France.
5: Nouvelle chaleur, nouvel air sec prolonge les possibilités de départ de feu. Sur les feux actuels, le seul petit point positif, c'est que lorsqu'on a cette situation anticyclonique, les vents vont être un peu moins forts et donc le risque de propagation par le vent sera un peu moins fort. Mais il est clair que ça va se faire dans des conditions de chaleur très fortes, ce qui va rendre la situation plus pénible sur le terrain.
4: Cette masse d'air chaud orientée sud-ouest risque d'apporter de la chaleur.

0: et d'attiser le brasier encore brûlant.
1: La situation peut donc évoluer très vite, Morgane, pour préparer la suite. Emmanuel Macron a présidé ce matin une cellule interministérielle de crise au ministère de l'Intérieur, avant d'autres réunions prévues à Bercy pour soutenir l'économie des zones sinistrées. Parmi les annonces de la matinée à retenir, les assureurs sont mis à contribution. Le gouvernement leur demande des mesures exceptionnelles, la prise en charge des frais de relogement des 220 000 touristes et habitants évacués depuis mercredi dernier. Dans les transports, la circulation est toujours très difficile au sud de Bordeaux. L'autoroute A63 reste fermée jusqu'à Bayonne. Tous les trains à l'arrêt au départ de Tarbes, Hendaye ou Arcachon en direction donc de la capitale girondine. Dans ces conditions, l'échange ou l'annulation de billets sans frais est prolongé jusqu'à vendredi, annonce la SNCF.
0: Et dans les Landes, la situation est plus favorable mais le feu toujours actif.
1: Il reste 2 foyers pas encore maîtrisés. Au total dans ce département, 3600 hectares parcourus. Un signe encourageant, 8000 habitants de Biscarrosse ont pu rentrer chez eux ce week-end dans une ville coupée en deux. Arnaud Moreira, vous avez suivi pour Ici Gascogne ces évacués de retour, soulagés, mais surtout épuisés.
2: Vincent fait les courses avec sa femme Caroline et ses 3 fils. Ils vivent dans le quartier Kayaou, un des plus touchés au sud-est du bourg.
3: Le frigo était coupé, donc on a perdu la plupart des trucs dans le réfrigérateur.
4: On est épuisés, les enfants sont épuisés. On a de la chance parce qu'on a encore notre maison.
2: La fatigue, c'est ce que ressentent le plus les revenants. D'autant que certains, comme René, 78 ans, ont dormi tout ce temps dans leur voiture à la plage.
5: Il y avait beaucoup de lit de camp pour les gens et tout, mais malheureusement, quand on arrivait, c'était complet et tout. Mais on n'était pas bien, on dormait pas, c'était épouvantable. On entendait les explosions, bam, bam, bam, ce qui devait être du gaz ou je sais pas quoi. Mais ça, c'est pour la vie. C'est des choses inoubliables. Ça va être dur pour tout remettre en route. Je pense que tout le monde est traumatisé. Je sais pas comment ça va passer parce que psychologiquement, ça, c'est dur. C'est dur.
2: Et malgré le retour à la maison ici, tout le monde connaît quelqu'un qui a été touché, sinistré. Corinne et sa mère, elles, font partie des épargnés.
6: Nous, on a eu la chance que ça soit pas arrivé, mais on connaît beaucoup de gens qui c'est arrivé. Perdre une maison, ses souvenirs, ses photos, toute sa vie. En quelques temps, tout est détruit, c'est terrible. Tout est tellement long, les assurances, tout est tellement long après.
2: Corinne, ce qu'elle espère, c'est qu'après, quand le feu sera maîtrisé, l'élan de solidarité qui s'est créé autour des pompiers se tourne vers les sinistrés.
1: La solidarité qui permet de tenir dans le Var où l'incendie parti il y a une semaine de Pont-Vestresse contenu sans être fixé. Là, on parle de 4500 hectares brûlés. Le pire des scénarios pour Montaigne, elle venait tout juste de reprendre un hôtel-restaurant à Corrence, village vidé de ses touristes. Elle a donc ouvert les portes gratuitement aux habitants sinistrés.
7: On a une famille qui vient de Corrence. Derrière, il y a un couple qui a une maison à Montfort qui est un peu brûlée. Donc ils sont là jusqu'à demain, ils sont belges, ils repartent demain en Belgique. Et là, hier soir par exemple, donc le couple qui est arrivé, c'était des amis à nous. On a envie de dire, l'entreprise en a pris inévitablement un coup au niveau du chiffre d'affaires. Mais dans tous les cas, on en est à un niveau où on se rend compte que c'est plus ça qui est important. Enfin, au début, on essayait un peu de maintenir. Et puis là, c'est plus du tout ça qui compte. Enfin, on est vraiment là pour les locaux, on n'est plus là pour les touristes sur des situations comme ça, quoi. Donc ouais. C'est pour ça aussi qu'on encourage les touristes à pas venir, parce qu'en fait, s'ils peuvent trouver une autre solution, on s'arrange tout le monde, histoire de laisser les chambres disponibles, quoi.
1: Et au-delà des zones directement sinistrées, ces feux ont des conséquences bien plus larges sur la santé. Les particules fines issues de la combustion dégradent la qualité de l'air. Dans un grand quart sud-ouest, 11 départements sont en alerte rouge. La Dordogne, la Gironde, les Landes, le Lot-et-Garonne, ça c'est pour la Nouvelle-Aquitaine. Et en Occitanie, le Lot, le Tarn, le Tarn-et-Garonne, l'Aveyron, la Lozère et le Gard, l'Hérault. Prudence donc principalement pour les plus jeunes et les plus âgés.
8: Quelles que soient les personnes, alors d'abord les enfants, les personnes âgées, les personnes qui ont de maladies respiratoires et ou cardiaques vont avoir des problèmes respiratoires puisque les particules et le gaz, en particulier le monoxyde de carbone, vont venir irriter les voies respiratoires. Donc on peut avoir effectivement une toux d'irritation, on va se mettre à tousser, à être oppressé. Voilà, et on peut avoir également des personnes qui vont être admises aux urgences pour un peu plus tard des symptômes de bronchite, qui vont mimer un peu une bronchite, avec une toux, des crachats après l'exposition. Donc pour se protéger, effectivement, il faut se calfeutrer au maximum. Il faut essayer de réduire l'exposition, en particulier pour les bébés, les nourrissons, les personnes âgées. Et le port du masque est utile. Le port du masque permet de réduire l'exposition, en particulier le port du masque FFP2.
1: Les conseils et l'appel à la prudence de la pneumologue Chantal Raérisson-Semgen.
0: 16h09 vers une découpe du dernier papetier français.
1: Le tribunal de commerce de Toulouse a rejeté ce matin la reprise totale de Fibre Excellence et de ses 670 salariés par le milliardaire Mathieu Pigas. Une offre sous condition d'engagement de l'État qui n'avait pas convaincu Bercy. Dernier espoir pour l'usine de Saint-Gaudens en Haute-Garonne. Un industriel dont le nom n'a pas fuité s'est déclaré candidat. Rien par contre pour le site de Tarascon dans les Bouches-du-Rhône. Kylian Mbappé s'adresse aux Français. C'est la surprise ce matin en ouvrant votre journal régional. Le capitaine des Bleus a transformé une page de pub en lettre ouverte après la quatrième place décevante de la France au Mondial de foot. Nouridine Zidane.
9: Il n'y a pas que sur les terrains de football que Kylian Mbappé maîtrise l'art du contre-pied, mais aussi sur le terrain médiatique. Lui, plus habitué à réserver ses prises de parole solennelles à ses quelques 157 millions d'abonnés sur X et Instagram. Là, il s'agit de toucher aussi un public moins connecté sur les réseaux sociaux. Sans intermédiaire, une façon de contrôler son narratif en insistant sur la notion de collectif et contrer son image individualiste qui lui collait à la peau avant le Mondial. En s'achetant un encart publicitaire dans un grand quotidien national, le tarif peut dépasser les 100 000 euros hors taxes, probable pour les experts du secteur qu'il aura déboursé moins compte tenu du coût éditorial pour les médias concernés, mais ce serait à minima plusieurs dizaines de milliers d'euros. Un mode de communication inédit pour un sportif français qui rappelle l'un de ses modèles, le basketteur américain LeBron James. En 2015, il s'était lui aussi payé une page de publicité, mais dans un journal de Cleveland, pour célébrer sa première saison de retour au club.
1: Kylian Mbappé qui nous dit notamment « On vous devait peut-être » une plus belle fin.
0: Merci Valentin Bertrand. Retour des infos avec vous tout à l'heure à 14h. Tout le monde connaît les volcans d'Auvergne, mais savez-vous qu'il y en a aussi en Ardèche? Dans une minute, nous partons à la découverte de ce département terre de volcans sur votre radio ici.
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0: Une des spécialités de l'Ardèche, c'est la châtaigne. Une autre, ce sont les volcans. Et oui, l'Ardèche est aussi une terre de volcans. Ce lundi, nous partons en balade à la découverte d'une grotte, des falaises, de volcans donc, mais aussi par exemple d'un lac dans un cratère.
15: Nous sommes en Ardèche, un département mais aussi une rivière connue dans toute l'Europe pour son canyon spectaculaire et ses descentes en canoë-kayak. Mais moi, je vais vous faire découvrir ces volcans. Car oui, il y a bien des volcans par ici. Leurs éruptions ont fasciné les hommes préhistoriques. Ces mêmes hommes qui ont peint la fameuse grotte Chauvet. Et à la fin de cet épisode, vous saurez pourquoi et comment nous avons détourné l'eau qui aurait dû s'écouler vers l'Atlantique pour la diriger vers la Méditerranée. Je m'appelle Philippe Costa, je suis animateur à ICI Drôme Ardèche. Si je vous embarque aujourd'hui, c'est parce que cette Ardèche, je la connais depuis toujours, mais j'ai appris à l'aimer encore davantage en la parcourant à pied, à vélo, et c'est même là que j'ai appris à nager, moi qui ai toujours détesté l'eau. Ah ça, je l'aime mon Ardèche, hein, avec ses rivières, ses lacs, ses grottes et ses cratères volcaniques. Bienvenue dans Partir, de la grotte Chauvet au volcan d'Ardèche. Notre point de départ, c'est la réplique de la grotte Chauvet, premier grand chef-d'œuvre de l'humanité. On trouve l'exacte reproduction de toutes les fresques. Et là, je revois ma petite fille frissonner devant les rhinocéros à grandes cornes. Je la revois ouvrir de grands yeux devant la beauté des chevaux. On a l'impression qu'ils sont vivants, c'est vrai. La réplique de Chauvet est à un quart d'heure du point de ralliement des touristes, c'est-à-dire des gorges de l'Ardèche et du pont d'Arc, cette arche naturelle grandiose percée dans la roche par la rivière. Pour vous y rendre en voiture, suivez bien la route qui va vers Grotte Chauvet 2 sur votre GPS et non Grotte Chauvet, car la vraie ne se visite pas. Sur place, le parking est gratuit, y compris pour les camping-cars. Il existe plusieurs modes d'hébergement en Ardèche, mais moi, la dernière fois que j'ai fait ce circuit, j'ai loué un van tout équipé. Je suis passé par la plateforme Yescapa, qui permet de trouver son bonheur de particulier à particulier. Elle est vraiment bien et sécurisée, et avec un van, c'est une super liberté. L'Ardèche des volcans, ça commence ici, précisément dans la galerie des Mégacéros, les cerfs géants. Au milieu des animaux dessinés à l'ocre rouge, tracés au doigt ou gravés au silex, je vous invite à chercher un tout petit dessin. C'est un dessin de volcan avec ses gerbes d'éruption. Elles partent à gauche et à droite, au-dessus de la tête d'un Mégacéros. Il y a 35 000 ans, l'activité des volcans était particulièrement intense ici. Les hommes qui ont peint les merveilleuses fresques de Chauvet ont potentiellement vu les derniers volcans de la région entrer en activité. Quand j'emmène ma petite fille faire cette visite, je réserve en ligne pour être sûr d'avoir des places car le site est vraiment très fréquenté. Je n'hésite pas non plus à l'inscrire aux ateliers proposés pour apprendre à dessiner comme l'Homo sapiens et même mieux, apprendre à allumer un feu sans briquet ni allumette. Je sens bien votre impatience à présent. Je vous ai promis l'Ardèche des volcans, je vous y emmène. On va suivre l'itinéraire du parc régional des Monts d'Ardèche jusqu'au lac d'Issarlès. Ici, on est au lac d'Issarlès. C'est à 2 heures de route de Chauvet, mais alors quelle route, hein ? Un décor grandiose, avec des falaises spectaculaires. On a traversé des rivières, on s'est faufilé au milieu des roches noires. Et là, j'ai déjà un volcan sous les pieds, hein ? On va même s'y baigner. Issarlès, c'est un lac dans un cratère tout rond, avec des eaux pures à 1000 mètres d'altitude. Sur la route, j'aime bien faire des pauses gourmandes. Par exemple, faites une étape à l'auberge de la Besse, à Uscla des Rieutors. C'est une bâtisse du 15e siècle. On nous sert une cuisine moderne très centrée sur les produits locaux. Cèpes, myrtilles, châtaignes. Et sinon, on peut aussi pique-niquer en arrivant au bord du lac d'Issarlès. On peut faire ses emplettes d'ailleurs juste à côté dans le village. Mais moi, je vous recommande les paniers pique-nique sur réservation de la ferme de la Louvèche. Ces fromages de chèvre bio, ces charcuteries et viandes de porc sont un vrai régal. Vous savez quoi ? J'aime bien venir au lac d'Issarlès pour son paysage. La belle couleur bleue du lac, la forêt de sapins qui l'entoure. Et puis au printemps, il y a ces genêts qui irradient par leur couleur jaune. La plage de la Pommeraie est aménagée et surveillée en été. Vous pourrez donc vous baigner en toute sécurité. Alors n'oubliez pas votre maillot. Piquez une tête et puis faites comme les hommes préhistoriques. Pêchez la truite, arc-en-ciel ou fario. Les zones de pêche sont bien définies. On peut se procurer d'ailleurs un permis sur place. Des embarcations sont disponibles à la location. Elles permettent aux pêcheurs d'accéder aux meilleurs spots. Frédéric Lavacherie est passionné de géologie et de volcans. Et pour cause, il est le fils du volcanologue Haroun Taziev.
13: J'ai découvert ce pays en 63, j'avais 17 ans. J'habitais alors chez mon père. Quand nous sommes arrivés, j'ai ressenti quelque chose que je n'avais ressenti nulle part ailleurs. C'est comme si j'avais été pris par une espèce de tellurisme qui sortait de sous mes semelles, là, qui m'envahissait complètement. Et je me suis dit, c'est comme si j'étais né là. Un jour, je viendrai m'y installer.
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15: Je vous montre à présent deux grottes creusées dans la falaise. Elles ont toujours été habitées par les gardiens du lac d'Issarlès. Le dernier s'appelait Zéphirin Gardès. Il a quitté les lieux en 1928. En fait, Zéphirin y stockait son foin et son banc de sabotier. Je vous conseille d'entrer à l'intérieur. La grotte de Zéphirin est aujourd'hui aménagée en musée relatant l'histoire de ses habitats troglodytiques. Pour les visiter, il faut choisir son moment. C'est d'avril à octobre, mais c'est gratuit et ça c'est pas mal du tout. Vous pouvez aussi vous renseigner au kiosque d'Ardèche Tourisme, à côté de la plage. Là, vous trouverez aussi des infos sur la vie des volcans d'Ardèche.
13: En Ardèche, il y a beaucoup de volcans, mais celui-ci est ce qu'on appelle un jeune volcan. Il est sorti de terre, c'est un monstre, hein, qui est sorti de terre, là, c'est un monstre, un véritable monstre, mais il est sorti il y a une centaine de milliers d'années. Mais il a connu, il y a 36 000 ans, une reprise d'activité sous une forme très particulière, c'est-à-dire une éruption sans magma, sans lave. C'est une éruption qu'on pourrait qualifier d'hydrogazeuse ou de gazohydrique, c'est-à-dire que c'est une énorme quantité de gaz volcanique qui, pour une raison indéterminée, tout ce gaz a fait irruption en quelque sorte à travers les eaux du lac, projetant les eaux du lac en l'air, évidemment.
15: Si vous faites le tour du lac, vous apercevrez un rocher avec une forme originale, nommé le sphinx. Il est effectivement constitué d'un corps et d'une tête. Il présente des rayures horizontales qui montrent les dépôts de roches volcaniques au fil des éruptions dont parle Frédéric.
13: On est tout près de cette plage qui sert de villégiature, en quelque sorte. C'est une plage naturelle. Hein. Le sable que vous voyez là, qui ressemble comme deux gouttes d'eau à du sable de la Méditerranée ou de la mer du Nord. Il semble aller en pente douce vers le lac. Hein. Le lac vient clapoter tout joliment, là, sous une brise légère. En réalité, quand EDF se met à tirer de l'eau, c'est comme une baignoire qui se vide. Hein.
15: Bon, je vous rassure, hein, vous ne saurez pas aspirer au fond du lac. En revanche, cette eau récupérée par EDF, au lieu d'aller naturellement vers la Loire, puis l'Atlantique, elle est dirigée vers la Méditerranée. Vous avez bien dit, en début d'épisode, qu'ici les hommes ont détourné l'eau. Et donc ce détournement permet d'alimenter une centrale hydroélectrique. Et ça permet de maintenir assez d'eau pour les kayaks qui descendent les très touristiques gorges de l'Ardèche. Et c'est ainsi que l'eau de l'Ardèche va au Rhône et puis à la Méditerranée. Fallait que je vous dise aussi, sachez qu'on a posé une borne sur plusieurs volcans d'Ardèche. En général, les visiteurs aiment bien valider leur passage en poinçonnant un pass à chaque borne. Une fois qu'il est complet, on reçoit un badge explorateur des jeunes volcans d'Ardèche. Les enfants adorent ça. Justement, pour la suite que je vous propose, vous pourrez en valider un. Prévoyez de bonnes chaussures de marche, un petit goûter dans un sac à dos et un peu d'eau aussi. Si vous avez encore un petit peu de temps, je vous propose une magnifique randonnée. Elle va nous révéler toute la beauté du paysage.

0: On est parti pour le suc de Cherchemuse, depuis le lac d'Issarlès. Un suc, c'est un sommet volcanique, un ancien volcan endormi. La rando que je fais ici est une boucle de 4 heures avec 400 mètres de dénivelé positif. Franchement, c'est facile. Le départ se fait de l'entrée du camping municipal, les bords du lac. Il faut prendre la direction le lac en suivant le GR3. C'est un balisage blanc et rouge. Puis le panneau col du gage. Là, ça devient un balisage blanc et jaune. Après de beaux passages en forêt, quelques prairies, on arrive au sommet du suc de Cherchemuse. Moi, je vous conseille de vous connecter à l'appli Visorando pour être sûr de rester sur le bon chemin. C'est vraiment pratique.
1: On est dans une carrière qui est entaillée sur les flancs du volcan du Cherchemuse. Donc voilà, cette pousse de lave que j'ai là, c'est une lave très légère. Vous voyez, il n'y a pas de densité. À côté, j'ai un caillou là qui est du granit, beaucoup plus dense. Vous voyez, il a été arraché par la lave. Et alors ici, j'ai une autre roche. C'est du granit constellé de petits grains de basalte. Cette roche, elle est étonnante. Je ne la trouve dans aucun autre volcan.
0: Moi, j'aime bien cette roche, la Puzzolana. Elle est toute simple, elle est légère. Elle a des couleurs un peu différentes, des fois ocre ou noir. Et en fait, c'est celle que je mets dans ma poche avant de repartir souvent. C'est aussi le moment de sortir son smartphone pour faire une superbe photo du lac avec la forêt autour et d'autres volcans d'Ardèche. Mais ça, vous pourrez le faire quand vous viendrez.
2: Merci Philippe Costa d'ici Drôme Ardèche pour ce parcours ardéchois. Il vous a donné envie et vous n'avez pas eu le temps de tout noter. Cet épisode de Partir est en réécoute sur ici.fr et sur l'appli Ici, tout comme de nombreux autres épisodes pour d'autres destinations à travers la France. Musique maintenant pour vous accompagner dans les prochaines minutes. Sultans of Swing, Dire Straits sur votre radio Ici.

0: of Swing, Dire Straits. Et pour un hommage à ce mythique groupe anglais, il y a des concerts de Dire Straits Experience. Le prochain est à Dinard le 14 août. À suivre, musique toujours avec Francis Cabrel. Quant à moi, je vous dis à demain, midi 5, avec les meilleurs moments d'Au Taquet. Bon après-midi sur votre radio locale ici.
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2: Vos trois idées sorties pour réveiller les petits, découvrir des oiseaux et créer une BD dans votre ICI Express. Pour commencer, la guinguette, la corne des pâtures propose Kezako, un voyage sonore et compté de 30 minutes destiné aux tout petits dès 18 mois. Ça se passe ce mercredi à 15h à la corne des pâtures à Bôle. Ensuite, Beaulieu-sur-Loire organise une sortie sur les oiseaux de Loire. Observez les différentes espèces et initiez-vous à écouter leurs chants. Place limitée, pensez à vous inscrire, à vos jumelles et à une tenue adaptée. Rendez-vous en bord de Loire à Beaulieu-sur-Loire à 15h30 et c'est gratuit. Pour terminer, un atelier création de bande dessinée sur le thème de la mythologie. Les enfants développent leur fibre créative en créant leur propre BD. Réservation obligatoire et rendez-vous à la médiathèque de Montargis ce mercredi dès 10h à 11h30.
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C'était Francis Cabrel avec Sarbacane sur votre radio ici. Bienvenue à tous, c'est Fabien Hémeau, on passe l'après-midi ensemble. Info locale, musique, bonne humeur, on s'occupe de tout. 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Tout de suite, on écoute Shakira, Dai Dai, l'hymne de la Coupe du Monde. Dai Dai qui pourrait se transformer en Aïe Aïe pour l'équipe de France. Eh bien, qu'est-ce que vous voulez que je vous dise ? On peut pas gagner à tous les coups. Rendez-vous dans 4 ans. Bel après-midi.

0: Annecy, Orléans, Vincent James nous fait découvrir les gens d'ici.
1: Laurent Lachapelle-Saint-Mémin, canotier. Je faisais de la promenade canoë en famille et je me suis dit un bateau bois, un canoë bois, ça serait un rêve. Et voilà, ça s'est réalisé.
2: Ça serait trop la classe d'en avoir un.
1: J'aime bien travailler le bois, donc ça s'est bien passé, on va dire.
2: C'est-à-dire que c'est vous qui l'avez fabriqué, votre canoë ?
1: Non, j'ai récupéré une épave et je l'ai retapé.
2: Non, ça vous a pris combien de temps ?
1: Une bonne année.
2: Ah ouais, faut savoir être patient.
1: Il y a beaucoup de ponçage, quelques éléments à changer. Après, vernis, beaucoup de couches de vernis.
2: Pour que ça reste beau et propre.
1: Voilà, beau et brillant.
2: Théoriquement, Laurent, les canotiers, on les croise plutôt du côté d'Olivet.
1: On pratique sur la rivière du Loiret parce qu'il n'y a pas beaucoup de courant et il n'y a pas de rochers. Tandis qu'en Loire, c'est plus sportif. Et surtout, si on abîme le vernis, il faut refaire.
2: Et c'est quoi, du coup, l'esprit canotage ?
1: On va dire c'est l'esprit guinguette. Bon, un petit vin de temps en temps, c'est vrai que ça fait du bien.
2: C'est arrivé quand, ici, dans le Loiret, les canotiers ?
1: Les canotiers, on va dire fin 1800. Donc sur le Loiret avec la guinguette Paul Forêt, et puis ensuite il y a eu l'Eldorado, le pavillon bleu.
2: La guinguette Paul Forêt, j'ai l'impression que vous venez de me parler de quelque chose d'historique et j'en ai jamais entendu parler. C'était quoi, c'était où?
1: Effectivement, on la voit pas aux abords. Faut prendre un bateau et se promener sur l'eau pour arriver, pour débarquer, on va dire, au bâtiment Paul Forêt.
2: Ah bon, c'est quelque chose qui est caché des promeneurs à pied ou même des automobilistes?
1: C'est un peu ça. Et à l'époque, il y avait des navettes en bateau pour se rendre à la guinguette, au bistrot, on va dire, du coin.
2: Ah ouais, et elle se trouvait où alors?
1: En amont du pont Maréchal Leclerc à Olivet.
2: Alors attendez, le pont Maréchal Leclerc, je l'ai.
1: C'est le pont principal qui va direction du centre-ville.
2: D'accord, oui, ça y est, je le mets. Tiens, il s'appelle comment votre canotier? Il a un nom?
1: Alors, mon bateau s'appelle le Chat Cool.
2: Le Chat Cool. Il n'est pas question de tomber dans la flotte, quoi.
1: Non, coule pas celui-là.
2: Non, oui. Et quand vous partez, c'est quoi l'objectif? C'est de prendre son temps, c'est de regarder de la nature?
1: Oui, on prend notre temps et surtout le midi, on fait une petite pause déjeuner et après on repart tranquillement. Ouais, ouais.
2: Comment on devient canotier, du coup?
1: On peut adhérer à différentes associations. Donc, sur Orléans, il y a Loiret Canotage. À Châteauroux, il y a les poissons des arbres. Après, il y en a en région parisienne.
2: Vous savez, moi, j'ai pas le droit de sortir du Loiret. Hein.
1: Bon, restez avec moi.
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0: C'était Oshi avec Je partirai. Alors vous n'avez pas intérêt à partir. Hein. Dans quelques minutes, les infos de 14h. Mais avant, on écoute Pink Floyd avec Money. Merci de partager ce début de semaine avec nous.
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2: Merci pour votre fidélité à votre radio ici. Il est 14h. 14h, c'est l'heure de retrouver toute l'info en France et dans le monde en 90 secondes avec Valentin Bertrand.
3: Le feu en Gironde stabilisé, mais pas fixé, comme l'a confirmé il y a quelques minutes le ministre de l'Intérieur, Laurent Nunez, à la sortie d'une cellule de crise interministérielle. 42 000 hectares parcourus, soit deux fois plus que les incendies monstres de 2022. Et une course contre la montre engagée avant le retour des fortes chaleurs. Dès demain, 2500 pompiers restent mobilisés, avec une priorité stopper la progression en direction de la métropole bordelaise. Pour venir en aide aux sinistrés, les assureurs annoncent une mobilisation exceptionnelle pour prendre en charge les frais de relogement des 220 000 évacués depuis mercredi dernier. Dans les Landes, autour de Biscarrosse, les pompiers profitent là aussi d'une petite accalmie. 8 000 personnes ont pu retrouver leur maison au cours du week-end. La surface brûlée est toujours de 3 600 hectares. Et conséquence de ces grands feux, la qualité de l'air se dégrade. Le seuil d'alerte aux particules fines est dépassé dans 11 départements de Nouvelle-Aquitaine et d'Occitanie. Il est conseillé de garder les fenêtres fermées et de limiter les sorties des enfants et des seniors. Pas de reprise à ce stade pour le dernier papetier français, Fibre Excellence. Le tribunal de commerce de Toulouse écarte l'offre du milliardaire Mathieu Pigas, jugé pas assez solide. La dernière offre sur la table ne concerne qu'une des deux usines, celle de Saint-Gaudens en Haute-Garonne, et donc seulement une partie des 670 salariés. On vous devait peut-être une plus belle fin. Ce sont les mots de Kylian Mbappé, le capitaine des Bleus. Revient dans une lettre aux Français sur la quatrième place décevante des Bleus au Mondial de foot. Un message passé dans les encarts pubs des journaux régionaux.
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4: Le temps prévu pour les prochaines heures, c'est du soleil, un soleil avec quelques nuages qui s'évacuent petit à petit, et puis une ambiance tout à fait appréciable. On parle de chaleur, mais pas encore de forte chaleur dans le cœur de notre après-midi. Si vous êtes par exemple à Châteauneuf, si vous êtes à Pithiviers, à Beaugency, ou encore à Montargis, on attend 28 degrés. Si vous êtes à Gien, par exemple à Romorantin, La Ferté-Saint-Aubin, à Blois et à Orléans, on ira jusqu'à 29 degrés. Pour demain, on ira jusqu'à 32 ou 34 degrés.
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0: Bienvenue à tous sur votre radio, ici c'est Fabien Emo. Je suis avec vous toute l'après-midi, on s'occupe de tout. Dans un instant, on écoute trois chansons françaises à la suite. Mais avant, je partage un top 3 concernant les aliments les plus consommés l'été par les Français. Alors la troisième place pour les glaces. Oui, plus de 86% des foyers français en achètent au moins une fois dans l'année, avec un pic de consommation bien évidemment pendant l'été, pour se rafraîchir. Deuxième place pour les salades de crudités. 86% également des Français privilégient des légumes crus pendant les fortes chaleurs. Et première place pour le barbecue, mais oui, c'est l'incontournable de l'été. 79% des Français estiment que le barbecue ou la plancha font partie des plaisirs incontournables des vacances, et la viande reste l'aliment le plus grillé. En attendant, voilà, d'allumer le barbecue ce soir, voici comme promis trois chansons françaises à la suite. Julien Clerc, la gagnante de la Starac, Marine, et on démarre avec Les Innocents. Bel été.
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1: Un atelier de décoration sur vinyle et de la nature pour votre ICI Express. Pour commencer, Ninja Park installe un parcours d'obstacles en plein air au-dessus de l'eau. Défi d'équilibre, passage suspendu et éclaboussure. Prévoir une tenue de rechange, rendez-vous à Saint-Jean-de-Bray du mercredi au dimanche jusqu'à fin août. Réservation conseillée. Ensuite, un atelier décoration de vinyle. Personnaliser un disque vinyle en utilisant des feutres ou la technique du collage. Une activité ludique et artistique pour s'amuser, imaginer et pour donner une seconde vie à vos vieux vinyles. Rendez-vous à la médiathèque de Montargis ce mercredi de 16h à 18h. Réservation obligatoire. Et enfin, la Maison de la Forêt vous propose de découvrir rapaces, reptiles, chauves-souris, ciel étoilé, planétarium à la Maison de la Forêt de Peaucourt tous les mercredis jusqu'au 31 août.
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0: 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La suite maintenant en musique avec Pascal Obispo, Zazie et Boney M. Sunny, bel après-midi.
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0: En milieu d'après-midi, le chef de l'État doit rencontrer les pompiers mobilisés et échanger avec les élus des villes sinistrées. En 6 jours, les flammes ont parcouru 42 000 hectares, soit autant que les villes de Marseille, Lyon, Paris et Lille réunies. Depuis hier, ce feu est stabilisé mais pas encore fixé. Et le retour de fortes chaleurs dès demain fait craindre une nouvelle aggravation. Dans cette course contre la montre, l'Union européenne envoie de nouveaux appareils. Ils seront 11 déployés dès demain, 9 avions et 2 hélicoptères bombardiers d'eau. Les autres départements touchés par les incendies, les foyers restent actifs. Dans les Landes, autour de Biscarrosse, dans le nord du Var, avec de nouvelles évacuations ordonnées ce week-end, 4500 hectares brûlés. Et en Haute-Corse, à Corté, où le feu continue de progresser. 3 femmes attaquées par un homme muni de 2 longs couteaux ce matin à Paris. 2 d'entre elles sont grièvement blessées, sans risque pour leur vie. L'agresseur a lui été interpellé par un policier hors service. 15 centimes de plus, le timbre à la Poste dévoile ses futurs tarifs au 1er janvier 2027. La lettre verte connaît la plus forte progression, plus 10%, une augmentation nécessaire selon le groupe public pour maintenir son service de distribution à l'équilibre, alors que le nombre de courriers, lui, ne fait que diminuer. Il espère revenir plus fort. Paul Sexas fait le bilan de son premier Tour de France. À seulement 19 ans, il termine 4e, forcément un peu frustré de ne pas être monté sur le podium, mais déjà satisfait d'avoir tenu la longueur durant 3 semaines. Interview à retrouver en intégralité sur ici.fr.
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2: Le temps prévu pour les prochaines heures, c'est du soleil, un soleil avec quelques nuages qui s'évacuent petit à petit, et puis une ambiance tout à fait appréciable. On parle de chaleur, mais pas encore de forte chaleur dans le cœur de notre après-midi. Si vous êtes par exemple à Châteauneuf, si vous êtes à Pithiviers, à Beaugency, ou encore à Montargis, on attend 28 degrés. Si vous êtes à Gien, par exemple à Romorantin, La Ferté-Saint-Aubin, à Blois et à Orléans, on ira jusqu'à 29 degrés. Pour demain, on ira jusqu'à 32 ou 34 degrés.
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0: Bonjour, bienvenue sur votre radio, ici c'est Fabien Emo. Je sais que beaucoup sont en train de profiter de quelques jours de congé. C'est la période des apéros, avec modération bien évidemment. Et je suis tombé, tiens, il y a quelques jours, sur le top 3 des excuses pour prendre l'apéro l'été. Oui, parce qu'il faut toujours une bonne excuse. Troisième place pour « il fait trop chaud, il faut bien s'hydrater ». Ça c'est pas mal, ça fonctionne toujours. Deuxième place pour « on est en vacances ». On a le droit. Et première place pour on ouvre juste un paquet de chips. Oui, et cinq minutes plus tard, la table est remplie de saucissons, de melons, de cacahuètes et de fromage. Et quand c'est comme ça, eh bien, on est obligé de prendre l'apéro, mais avec toujours notre ami modération. Soyez prudents, les amis, je compte sur vous. En revanche, aucune modération pour écouter tout de suite trois chansons françaises à la suite. Bernard Lavillier, Julien Lib, et on démarre avec France Gall.
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1: Vos trois idées sorties pour réveiller les petits, découvrir des oiseaux et créer une BD dans votre Ici Express. Pour commencer, La Guinguette, la corne des pâtures propose Kezako, un voyage sonore et compté de 30 minutes destiné aux tout petits dès 18 mois. Ça se passe ce mercredi à 15h à la corne des pâtures à Bôle. Ensuite, Beaulieu-sur-Loire organise une sortie sur les oiseaux de Loire. Observez les différentes espèces et initiez-vous à écouter leurs chants. Place limitée, pensez à vous inscrire, à vos jumelles et à une tenue adaptée. Rendez-vous en bord de Loire à Beaulieu-sur-Loire à 15h30 et c'est gratuit. Pour terminer, un atelier création de bande dessinée sur le thème de la mythologie. Les enfants développent leur fibre créative en créant leur propre BD. Réservation obligatoire et rendez-vous à la médiathèque de Montargis ce mercredi dès 10h à 11h30.
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0: Merci d'être ici et pas ailleurs. On passe l'été ensemble et en musique. Dans un instant, on continue ce lundi ensemble et on écoute Daniel Balavoine avec Lipstick Polychrome. Petite anecdote, à la fin de la chanson, écoutez bien, il chante le mot lipstick dans plusieurs langues. Une façon de rappeler avec humour que ce symbole de couleur et de liberté est universel pour les hommes et pour les femmes. Bel après-midi. Maintenant, Daniel Balavoine.
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1: Merci d'être à l'écoute de votre radio ici. Il est 16h. C'est l'heure de retrouver toute l'info en France et dans le monde en 90 secondes avec Valentin Bertrand.
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0: par le sud-ouest avec jusqu'à 40 degrés attendus en Gironde. Cette vague de chaud doit ensuite traverser le pays en diagonale. Dans le Var, cela fait une semaine que le massif du Gros Bessillon brûle, 4500 hectares parcourus. Là aussi, un millier de pompiers tentent toujours de fixer le brasier. Et pour les 5000 évacués, le retour à la maison se fait encore au compte-gouttes. L'usine de Tarascon condamnée, celle de Saint-Gaudens en sursis. L'avenir s'assombrit un peu plus pour les 670 salariés de Fibre Excellence, le dernier fabricant français de pâte à papier. Le tribunal administratif de Toulouse a écarté l'offre de reprise du milliardaire Mathieu Pigas. Reste maintenant l'offre d'un industriel uniquement intéressé par le site de Haute-Garonne. On vous devait une plus belle victoire. Ce sont les mots de Kylian Mbappé, le capitaine des Bleus, qui revient dans une lettre aux Français sur la 4e place décevante des Bleus mondial de foot dans vos journaux régionaux.
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2: Le temps prévu pour les prochaines heures, c'est du soleil, un soleil avec quelques nuages qui s'évacuent petit à petit, et puis une ambiance tout à fait appréciable. On parle de chaleur, mais pas encore de forte chaleur dans le cœur de notre après-midi. Si vous êtes par exemple à Châteauneuf, si vous êtes à Pithiviers, à Beaugency, ou encore à Montargis, on attend 28 degrés. Si vous êtes à Gien, par exemple à Romorantin, La Ferté-Saint-Aubin, à Blois et à Orléans, on ira jusqu'à 29 degrés. Pour demain, on ira jusqu'à 32 ou 34 degrés.
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0: succès dynamique avec l'excellent Bruno Mars et cette nouvelle pépite Oh My Soul avec Ici Orléans. Oui, c'est lundi et oui, on a le sourire avec cette nouvelle semaine qui commence et ça s'annonce très fort. À 16h30, on va être créatif. J'ai une idée inspirante pour recycler vos vieux vinyles. Une idée qui sera peut-être pour vous comme un ouragan. Justement, on écoutera Stéphanie et Chicago, If You Leave Me Now. Avec la sécheresse et les restrictions d'eau, on rivalise d'idées pour économiser l'eau et arroser nos plantes. Et si l'eau de la douche était la solution ? Réponse avec Léo Simard et Vincent Bordeaux dans Tous au Jardin.
1: Tous au Jardin, c'est notre rendez-vous, le rendez-vous quotidien avec vous, Vincent Bordeaux, bonjour.
2: Bonjour Léo.
1: Évidemment, vous avez des questions à lui poser, faites comme Corinne de Chessy, un petit coup de téléphone au 02 38 53 25 25. Alors il y a certains secteurs qui sont en crise en termes d'eau, on ne peut pas faire n'importe quoi, arroser ni même à n'importe quelle heure. Elle se pose cette question, donc est-ce qu'elle peut utiliser l'eau de son bain pour arroser ses plantes ?
2: Alors oui, alors l'eau de la baignoire, parce que si vous prenez des bains, chacun fait comme il veut, mais ça consomme quand même beaucoup d'eau. Mais on peut, oui, effectivement, récupérer l'eau du bain du moment que l'on va utiliser une eau qui sera plutôt à température, donc on va la laisser refroidir.
3: Oui, c'est ça.
2: Et puis avec des savons respectueux de l'environnement.
3: Ouais.
2: Donc s'ils sont respectueux de l'environnement, ils seront aussi respectueux de votre peau, donc ça sera très bien. Effectivement, on peut, et ça permet de faire des économies d'eau. Cette eau dans les canalisations. Alors bon, normalement, c'est peut-être pas tellement autorisé parce que ça reste quand même une eau grise et l'eau grise est plutôt destinée à être gérée en station d'épuration. Bon, après...
1: Il n'y a pas d'interdiction en soi de le faire.
2: Je ne pense pas que ça soit interdit. Il n'y a pas de police du bain qui peut passer pour savoir si ce que vous faites de l'eau de votre baignoire.
1: Très bien. Donc, on peut l'utiliser. On attend juste finalement que ça se rafraîchisse. Quoique l'été, moi, je prends plus des douches froides que chaude, on va pas se mentir, mais globalement, cette eau-là peut être utilisée pour arroser ses plantes.
2: Tout à fait.
1: Très bien. Il n'y a pas de risque pour l'environnement ou autre si on prend des savons respectueux de l'environnement.
2: Tout à fait.
1: Pour soi.
2: Parce que c'est le savon qui serait qui pourrait être le problème. Donc voilà, tant que le savon est respectueux,
1: tout va bien.
2: Tout va bien.
1: Corinne de Chessy, tout va bien. Donc vous allez réaliser quelques économies d'eau et vous allez pouvoir respecter aussi cet arrêté qui est en vigueur à certains endroits pour limiter la consommation d'eau, notamment dans l'arrosage de nos plantes. Merci à vous pour votre question. Merci Vincent Bordeaux. On vous retrouve naturellement demain à la même heure sur votre radio Ici Orléans.
2: À demain. Bonne journée.
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0: Chicago, If You Leave Me Now, pour vous accompagner avec Ici Orléans. Vos trois chansons françaises à la suite avec Jean-Louis Aubert, Manon Lise, Le Petit Pêcheur et Les Négresses Vertes. Voilà l'été. On vous donne des idées sorties. Comment recycler vos vieux vinyles? Réponse à 16h30. Bel été avec Ici Orléans.
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1: Un atelier de décoration sur vinyle et de la nature pour votre ICI Express. Pour commencer, Ninja Park installe un parcours d'obstacles en plein air au-dessus de l'eau. Défi d'équilibre, passage suspendu et éclaboussure. Prévoir une tenue de rechange, rendez-vous à Saint-Jean-de-Bray du mercredi au dimanche jusqu'à fin août. Réservation conseillée. Ensuite, un atelier décoration de vinyle. Personnaliser un disque vinyle en utilisant des feutre ou la technique du collage. Une activité ludique et artistique pour s'amuser, imaginer et pour donner une seconde vie à vos vieux vinyles. Rendez-vous à la médiathèque de Montargis ce mercredi de 16h à 18h. Réservation obligatoire. Et enfin, la Maison de la Forêt vous propose de découvrir rapaces, reptiles, chauves-souris, ciel étoilé, planétarium à la Maison de la Forêt de Peaucourt tous les mercredis jusqu'au 31 août.
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0: Ici Orléans avec la talentueuse Charlotte Cardin, tant pis pour elle. À suivre Armango, les parfums de sa vie et Sting pour se mettre en forme pour attaquer une nouvelle semaine dans la joie et l'allégresse. D'ailleurs, pour que personne ne soit laissé de côté dans l'humour en tube, Fred Ballard a été chercher des coachs sportifs, pas trop sportifs non plus.
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3: Voilà, bah c'est sûr qu'avec Michel Bernier et Mimi Mathy, on est sûr de ne pas se faire de claquage au mollet. Hein. On va pas se déchirer les ischio-jambiers, ni se fouler les adducteurs. En revanche, côté zygomatique, ça devrait chauffer un petit peu.
2: Et pour conserver votre cellulite, restez sans bouger et mangez des frites.
3: C'est vrai que d'un autre côté, en plein été, quelle idée franchement de s'agiter comme ça juste pour le plaisir de s'afficher avec des auréoles, alors qu'il suffit d'un cornet de frites pour faire travailler son lever de coude. Bon, heureusement que le rire tonifie les abdos, on n'aura pas tout perdu, contrairement à Paul Mirabel.
4: Apparemment, j'ai 0% de masse musculaire. J'ai la même masse musculaire qu'un yaourt nature. J'ai 0% de masse graisseuse aussi. Si tu additionnes ces informations, ça fait 0%. Ce qui signifie que scientifiquement parlant, je n'existe pas.
3: Voilà donc que ceux qui se plaignent de ne pas avoir réussi à obtenir le summer body de leur rêve après moult séances de toto youtube en tout genre se consolent. L'important, c'est d'exister scientifiquement et surtout de se marrer très fréquemment.
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0: De la douceur avec Sting, Fields of Gold sur votre radio ici Orléans. Marc Lavoine et Patrick Fiori sont occupés. Ben c'est normal, hein, c'est lundi, on a toujours beaucoup de choses à faire. Hein. On écoutera aussi Abba. Bon lundi avec ici Orléans.
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1: Merci d'être là avec nous. Bienvenue, il est 17h. Vos informations présentées par Camille Huppenoir. Bonjour Camille.
2: Bonjour Nathalie, bonjour à tous.
1: Un feu de chaume a touché la commune de Ferrières-en-Gâtinais cet après-midi.
2: Dans l'est du Loiret, mobilisant plus de 20 sapeurs-pompiers, l'incendie a parcouru 10 hectares. Il est fixé, ont annoncé les pompiers du Loiret il y a une heure. Le SDIS 45 qui a envoyé une partie de ses effectifs en Gironde. 14 pompiers partis ce matin de la caserne de Semois, accompagnés d'une dizaine de leurs collègues du Cher. Ils vont prendre le relais des équipes du Centre Val-de-Loire envoyées sur place vendredi dernier pour lutter contre ce feu d'une ampleur inédite. Parti du nord du bassin d'Arcachon il y a 5 jours maintenant aux portes

0: établissement privé spécialisé dans les formations de cybersécurité et d'intelligence artificielle qui comptait plusieurs sites en France et en Belgique. La nouvelle est tombée la semaine dernière, les intervenants ne sont plus payés et comme leurs élèves, ils n'ont aucune perspective sur la suite. On en parle dans le journal de 18h. Les clubs sportifs du Loiret font tous petit à petit leur rentrée des classes après les Septors, le RCO ou encore les footballeurs de l'US Orléans autour des Panthères de reprendre l'entraînement aujourd'hui. Les handballeuses de Fleury-les-Aubrais préparent la prochaine saison en National 1 où elles ont de belles ambitions. On connaît leur programme de matchs amicaux à domicile, salle Albert Auger. Ça commence le 8 août avec la réception de Rouen.
1: Des infos sur le calendrier de l'équipe de France de foot. Espoirs sont également tombés ce matin.
0: Avec ces deux matchs programmés à Orléans au stade de la Source les 3 et 6 octobre, la billetterie vient d'ouvrir ce midi. Ce ne sont pas des rencontres amicales mais bien des qualifications pour l'Euro 2027. Les Bleus et les jeunes Bleus donc affronteront le Luxembourg et la Suisse, place à partir de 7 euros. La météo, Nathalie, le ciel est bien plus bleu que ce midi et les températures augmentent.
1: Oui, il y avait un petit peu de vent. Hein. Une belle journée ensoleillée, hein. Mieux ce matin, beaucoup de vent, un petit peu trop à mon goût. Pour demain, un ciel bleu sans nuages, du soleil, des rafales de vent également, 16 degrés au réveil. Les températures augmentent pour l'après-midi, à Terminier 30 degrés, pour Achères-le-Marché, Donnery et Chailly-en-Gâtinais 31, à Orléans, Tigy, Gien, Montargis et Vendôme 32, et enfin, pour Beaugency, La Motte, Beuvron et Mer comptaient jusqu'à 33 degrés. L'indice UV sera fort, donc prenez soin de vous et buvez correctement pour vous hydrater. On vous retrouve tout à l'heure, Camille,
0: pour
1: un nouveau point sur l'actualité. Sur nos routes, des petits ralentissements à noter du côté d'Orléans, notamment rue du Faubourg-Bagnier, des ralentissements du côté du Faubourg-Bourgogne, mais c'est assez calme, hein, ça va, tout va bien. Également rue André-Dessau à Fleury-les-Aubrais et puis quelques difficultés pour circuler du côté de Saint-Jean-de-l'Arbelle, rue Charles Boer.
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1: Allez, c'est bientôt la fin de journée, il fait beau, c'est l'été et peut-être les vacances pour vous. On a envie de chanter avec celui qui chante, c'est Michel Berger sur votre radio ici Orléans.

0: ici Orléans avec celui qui chante et qui nous fait tous chanter, c'était Michel Berger. La chanteuse Élodie Frégé et 300 choristes lui rendent hommage dans Spectacular Berger Story au Zénith d'Orléans le 17 octobre.
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0: À découvrir cet après-midi en écoutant La Loire à vélo. Comme chaque jour, vous gagnez le guide du routard Pays des Châteaux et chaque gagnant participe au tirage de vendredi pour gagner un très beau VTT orange offert par la région Centre-Val de Loire. À découvrir également le spectacle projeté sur la cathédrale d'Orléans, Jeanne au fil de l'eau, dans notre coup de cœur avec Laurent Langlois, son metteur en scène. Allez, on monte le son avec le nouveau soprano DJ. Bel après-midi avec ici Orléans.
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0: assez dynamique avec le nouveau soprano DJ avec ICI Orléans. Là aussi, il va falloir être dynamique et attentif pour gagner le guide du routard Pays des Châteaux et participer au tirage de vendredi pour gagner un magnifique VTT orange. Je vais vous poser une question sur ce beau rendez-vous La Loire à vélo en partenariat avec Le Routard pour redécouvrir notre Loire en 20 étapes. Bonjour Sébastien Doucet.
1: Oui, bonjour et bonjour tout le monde. 20 étapes effectivement, de Beaulieu-sur-Loire, près de Briard, jusqu'à Mont-Louis-sur-Loire. On va même pousser jusqu'à Tours. Et pour cette balade de légende, il nous fallait un spécialiste. Le voici, Philippe Coupy, l'auteur de La Loire à vélo pour Le Routard chez Hachette. Bonjour Philippe.
2: Bonjour Sébastien, bonjour à tous vos auditeurs.
1: On part pour une sacrée balade là, hein. 242 kilomètres. Je parlais d'une balade de légende, mais j'exagère à peine. Le cyclotourisme sur les bords de Loire, c'est vraiment à faire une fois dans sa vie, au moins une fois.
2: Écoute, effectivement, pour moi, c'est le parcours à accrocher à son palmarès de cycliste, même amateur. Pour avoir parcouru la vallée de la Loire 4 ou 5 fois à vélo, pour préparer différents ouvrages, j'avoue que j'y retourne à chaque fois avec le plus grand plaisir.
1: Quelques conseils, Philippe Coupy, à nous donner, des conseils essentiels de bonne conduite. Quels sont-ils?
2: Bah écoute, c'est très simple. Je pense que déjà là-bas, c'est comme quand on fait de la randonnée à pied, il faut des bonnes chaussures. Quand on fait de la randonnée à vélo, il faut un bon vélo, donc bien réglé à votre taille, les pneus bien gonflés. Surtout, ne pas emmener trop de choses dans ses sacoches. Voilà, c'est l'essentiel. Le port du casque est obligatoire pour les enfants uniquement, mais il est quand même conseillé pour tout le monde. Et puis emmener toujours de quoi boire, un peu d'eau, et puis quelques provisions, des barres de céréales, des fruits secs, des choses comme ça pour pas manquer d'énergie en cours de balade.
1: Oui, on en aura besoin. J'ajoute peut-être une petite tablette sur le guidon, comme ça, pour poser un plan, c'est aussi important.
2: Alors effectivement,
1: c'est pas mal, ça.
2: Il y a des supports qui permettent d'accrocher son téléphone sur le guidon. C'est quand même bien pratique, parce qu'en plus, nous, on propose de télécharger les tracés GPS de l'itinéraire. Et donc là, on est sûr de ne pas se perdre.
1: 242 kilomètres, je le disais, donc de Beaulieu-sur-Loire jusqu'à Tours. Quel est pour vous, Philippe, le spot de cette balade?
2: J'aurais peut-être une petite préférence pour la jolie ville de Briard, aux confins du Berry, de la Puisaye, du Val-de-Loire. Alors Briard, c'est tient une place singulière en fait sur les grandes voies fluviales de l'Ouest, et par ailleurs c'est un peu la capitale de la batellerie de Loire, puisqu'il y avait la navigation sur le fleuve Loire mais aussi sur les canaux, et il y a d'ailleurs un très intéressant petit musée sur la batellerie des deux marines de Loire.
1: Merci Philippe Coupy, enquêteur, je le rappelle, pour Le Routard et auteur du guide La Loire à vélo chez Hachette. Et donc rendez-vous demain pour le premier parcours Beaulieu-sur-Loire et votre cher Briard. Philippe, à demain.
2: À demain.
0: Merci Sébastien. Et pour découvrir tous nos épisodes de La Loire à vélo, direction l'application ICI ou ICI.fr. C'est le moment, comme chaque jour, de gagner le guide du Routard Pays des Châteaux. Et chaque gagnant participe également au tirage de vendredi pour gagner ce splendide VTT orange offert par la région Centre-Val de Loire. Pour découvrir la Loire à vélo en toute tranquillité ou en mode sportif, un VTT qui vous accompagnera peut-être également dans la vie de tous les jours, hein, pour aller au travail par exemple. Alors voici la question. On vient d'écouter les conseils, les recommandations avant de partir. Qu'est-ce qui est obligatoire pour les enfants et fortement conseillé pour les adultes? Le casque ou le gilet jaune? Vous avez la bonne réponse? Vous m'appelez au 02 38 53 25 25 pendant les Bee Gees. Too Much Heaven. Bonne chance avec ICI Orléans.

0: Too Much Heaven, les Bee Gees à l'instant avec Ici Orléans. Et comme chaque jour, vous gagnez le guide du routard Pays des Châteaux en écoutant notre chronique sur la Loire à vélo. J'ai Luc au téléphone. Bonjour Luc.
1: Bonjour.
0: Vous nous appelez de Saint-Denis-en-Val et je vous rappelle la question. Qu'est-ce qui est obligatoire pour les enfants et fortement conseillé pour les adultes? Est-ce que c'est le casque ou le gilet jaune?
1: Le casque.
0: Et oui, tout à fait. Le casque est obligatoire et pour les enfants et conseillé fortement pour les adultes. Félicitations, voilà. C'est gagné. Le guide du routard Pays des Châteaux est à vous. Et en plus, vous participez au tirage au sort de vendredi pour peut-être gagner le magnifique VTT offert par la région Centre-Val de Loire.
1: D'accord, je vous remercie bien.
0: Je sais que ça vous ferait plaisir. Hein, un vélo pour aller à la pêche, par exemple, Luc?
1: Oui, n'est-ce pas ? Puis le mien, comme moi, ça a été un peu usé.
0: Ah bah voilà. Ça serait bien inutile.
1: Voilà.
0: Bon, et bien Luc, merci de nous avoir appelés. Bonne balade et bonne découverte de la Loire à vélo.
1: Merci bien.
0: À bientôt.
1: Au revoir.
0: C'est les vacances. Et si vos enfants laissaient parler leur imagination autour d'un atelier de création bande dessinée, à découvrir d'ici 10 minutes après Indochine et Chris de Burg.
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0: De l'émotion et du rythme avec Chris De Burgh, High on Emotion avec Ici Orléans. Sur nos routes, de légers ralentissements, c'est plutôt calme, mais quand même quelques ralentissements du côté d'Orléans, rue du Faubourg-Bannier, boulevard Rocheplate et boulevard Marie-Stuart. Du côté de Saint-Jean-de-la-Ruelle, quelques difficultés, rue Charles Boer et avenue Georges Clémenceau.
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0: Vos trois idées sorties pour éveiller les petits, découvrir des oiseaux et créer une bande dessinée dans votre Ici Express. Pour commencer, la guinguette La Corne des Pâtures propose Kezako, un voyage sonore et compté de 30 minutes destiné aux tout petits dès 18 mois. Plein d'animaux curieux, des chants, des histoires à déguster. Ça se passe ce mercredi à 15h à La Corne des Pâtures à Bôle. Ensuite, dans le cadre de l'Atlas de biodiversité communale, Beaulieu-sur-Loire organise une sortie sur les oiseaux de Loire. Guidés par Stella, petits et grands observeront diverses espèces, s'initieront à l'écoute des chants et découvriront leurs secrets. Place limitée, pensez à vous inscrire, à vos jumelles et à une tenue adaptée. Ça se passe demain en bord de Loire à Beaulieu-sur-Loire à 15h30 et c'est gratuit. Et pour terminer, un atelier création de bande dessinée sur le thème de la mythologie. Les enfants développent leurs fibres créatives en créant leur propre bande dessinée. C'est un atelier qui leur permet aussi de découvrir l'outil informatique et la mythologie. Réservation obligatoire et rendez-vous à la médiathèque de Montargis ce mercredi de 10h à 11h30. Vos idées sorties pour vous divertir avec Ici Orléans.
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0: Dans un instant, rencontre avec Laurent Langlois, metteur en scène du spectacle Jeanne au fil de l'eau, visible cet été sur la cathédrale d'Orléans après Axel Red, Ma prière et le nouveau Mylène Farmer. C'est à qui le tour? Belle fin d'après-midi avec Ici Orléans.

0: Ah, notre Mylène Farmer, ça fait plaisir de la retrouver avec son nouveau titre, C'est à qui le tour. Et sachez qu'une réédition de Maman a tort en anglais sortira en novembre prochain.
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0: Aujourd'hui dans le coup de cœur, on s'intéresse au spectacle Jeanne au fil de l'eau. Bonjour Laurent Langlois.
3: Bonjour.
0: Vous êtes le metteur en scène de Jeanne au fil de l'eau, diffusé sur la cathédrale d'Orléans. C'est un spectacle qui a lieu du mercredi au dimanche à 23h jusqu'au 30 août. Parlez-nous un peu du spectacle, quelle est l'histoire, qu'est-ce qu'on va voir ?
3: Cette année, pour la cinquième fois, je réalise le spectacle et cette année, la thématique de départ était la thématique de l'eau. Donc à partir de cette thématique, évidemment, il fallait relier l'eau à Jeanne d'Arc et donc on est parti sur cette thématique pour que les fleuves guident Jeanne, en fait, comme ils guidaient jadis les marchands, les mariniers, les gabards, etc. sur la Loire. Et puis l'eau, c'est aussi l'eau qui sépare l'Angleterre de la France, donc la Manche qui était un peu la frontière entre les zones occupées par les Anglais et les zones royalistes françaises. Et en fait, dans tout le parcours de Jeanne d'Arc, cette eau, via les fleuves qu'elle a suivis, et le fleuve en particulier celui de la Loire, nous permettait de créer des séquences nouvelles par rapport à ce qu'on avait pu faire les années précédentes.
0: C'était un choix évident pour vous?
3: C'est pas forcément évident au départ, mais on part sur une thématique qui est imposée dans le cahier des charges au départ, bah évidemment il y a un gros travail de recherche. Aussi, trouver des idées et des séquences nouvelles. Et l'eau permettait aussi de montrer tout l'aspect écologique et nature des bords de Loire, donc de parler aussi de la Loire aujourd'hui et pas seulement de la Loire au travers le parcours de Jeanne.
0: Comment s'est fait justement cette narration visuelle?
3: On est parti finalement de la matière de l'eau elle-même, puisque l'eau permet un tas d'effets visuels qui sont toujours impressionnants, et de la terre également, puisque c'est toute l'histoire, une succession d'histoires entre l'eau et les territoires, donc la terre. Donc on est parti d'éléments complètement abstraits d'eau et de terre pour arriver à de la cartographie sur laquelle on a mis en évidence les fleuves et les zones remplies d'eau que les Anglais ont pu traverser ou que Jeanne a pu suivre. Et à partir de là, on a recherché une iconographie, beaucoup du 15e, en tout cas de l'époque de Jeanne d'Arc, via des miniatures sur lesquelles étaient représentées aussi les grandes batailles de la guerre de Cent Ans, via des batailles marines, aussi tout le commerce qu'il pouvait y avoir sur la Loire, là, en remontant aussi à des époques plus récentes. Et puis, ensuite, une partie de l'iconographie, ça a été des recherches aussi d'images plus récentes sur les bords de Loire ou sur les châteaux de la Loire.
0: Merci Laurent Langlois. Le spectacle Jeanne au fil de l'eau est projeté donc du mercredi au dimanche sur la cathédrale d'Orléans dès 23h et jusqu'au 30 août.
3: Merci à vous et bonne projection.
0: Je vous fais plaisir dans un instant avec une farandole de cadeaux pour vous divertir, vous cultiver et pour vous balader tout au long de l'été sur votre radio ici Orléans. Pour la musique, Nick Kershaw, Wouldn't It Be Good. Merci d'avoir choisi ici Orléans pour votre lundi après-midi.

0: Des accords de guitare efficaces et tranquilles avec Nick Kershaw avec Ici Orléans.
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0: 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Vous voulez gagner ces cadeaux ? Appelez-moi pendant l'affaire Louis Trio avec Chic Planète au 02 38 53 25 25.

0: planète pour bouger avec l'affaire Louis Trillaud sur votre radio ici Orléans.
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0: Et j'accueille Jean-Claude de Châteauneuf-sur-Loire. Bonjour Jean-Claude.
2: Bonjour, ici Orléans.
0: Vous allez bien, l'été se passe bien?
2: Oui, ça se passe bien. Un peu chaud, mais ça se passe bien.
0: Oui, je sais que vous aimez le vélo et la pétanque, hein, c'est ça?
2: Bon, moi, le jardin, le tarot aussi également.
0: Ah, mais vous êtes bien occupé. Et vous aimez aussi vous divertir et sortir. On vous offre deux places pour le château de Guédelon.
2: C'est très bien, je vous remercie.
0: Voilà, et puis c'est pas tout, il y aura également 4 paires de lunettes pour l'éclipse solaire qui aura lieu le 12 août prochain. Et puis on vous glisse un cahier de vacances également, le village préféré des Français, qui est un cahier de vacances voilà, par Stéphane Bern.
2: C'est parfait, merci.
0: Voilà, vous êtes gâtés. Et bien profitez bien Jean-Claude.
2: Oui, on va essayer.
0: À bientôt.
2: À bientôt.
0: Ici Orléans, direction de 18h et de vos informations avec Laurent Voulzy, Recollection, et Alex Warren, Fever Dream. Pour la suite, bel été et bon lundi avec Ici Orléans.
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0: Voici Orléans, ça bouge avec Alex Warren, Fever Dream.
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0: Vous écoutez Ici Orléans, bienvenue, il est 18h. Le journal avec Camille Dupenoir. Bonjour Camille.
2: Bonjour Nathalie, bonjour à tous.
0: 14 sapeurs-pompiers du Loiret sont partis ce matin en Gironde.
2: Pour prendre le relais de leurs collègues sur place depuis 3 jours, eux vont rentrer tard ce soir avec d'autres pompiers du centre Val-de-Loire. Ceux du Loiret viennent renforcer les effectifs qui luttent contre l'incendie exceptionnel d'une ampleur historique en cours depuis 5 jours désormais. Il a démarré mercredi dernier au nord du bassin d'Arcachon. Il a parcouru désormais plus de 40 000 hectares jusqu'à arriver aux portes de Bordeaux. Du jamais vu pour les pompiers. Vous avez assisté à leur départ ce matin à la caserne de Semois, Vincent Giraldo.
3: Déjà vous remercier d'avoir répondu à ces relèves.
4: Avant le départ, le dernier briefing du général Ducouré, patron des pompiers du Loiret, le SDIS 45.
3: Prenez aussi, quand vous aurez des moments de repos, prenez ces moments pour récupérer.
4: Parmi les hommes du Loiret qui partent en Gironde, il y a le caporal Steve Sardin. En 14 ans de volontariat, c'est le plus grave incendie sur lequel il est engagé.
5: C'est une grande première pour moi. J'ai jamais eu affaire à un incendie de forêt de cette ampleur-là.
4: Est-ce qu'il y a un peu de...

0: Le nouvel effectif envoyé en Gironde va rester sur place jusqu'à jeudi. D'autres hommes du département vont très certainement rejoindre la Gironde dans les jours à venir.
1: Et les dernières nouvelles transmises par les autorités sur ce méga-feu en Gironde, il est plus stable, mais pas encore fixé. Le président de la République, Emmanuel Macron, est attendu sur place. Pour les pompiers, c'est une véritable course contre la montre avec la nouvelle vague de chaleur attendue à partir de demain en France. À Ferrières, en Gâtinais, un homme de 78 ans est décédé cet après-midi à proximité de l'incendie qui a brûlé 10 hectares de chaume au lieu dit le petit Ambreville. Selon le parquet de Montargis, le lien entre le feu et le décès de cet homme n'est pas établi. Nos confrères de la République du Centre indiquent qu'il a été victime d'une crise de panique puis d'une crise cardiaque en voyant les flammes proches de son domicile. Le parquet a ouvert une enquête, non pas pour ce décès mais sur le départ du feu. Depuis le 6 juillet, 162 personnes ont été interpellées en France dans le cadre d'enquêtes justement liées à ces incendies. Information relayée dans le compte-rendu du Conseil des ministres aujourd'hui. Pour l'instant, 5 peines de prison ferme ont été prononcées et 15 personnes sont en détention provisoire dans l'attente de leur procès.
2: À Olivet, une école fait faillite.
1: Les 140 étudiants et la quarantaine d'intervenants l'ont appris la semaine dernière. Il n'y aura pas de rentrée des classes à l'école Haïti, spécialisée dans les formations en lien avec la cybersécurité. Tous les campus, celui d'Olivet, d'Amiens, de Valenciennes, de Bruxelles, ferment sans annonce officielle d'une direction aux abonnés absents, selon un formateur de l'école d'Olivet, Gaëtan Perrou. Il assure que les intervenants ne sont plus payés, les étudiants laissés sans aucune solution. Il est très en colère.
3: C'est surtout de se sentir en fait vraiment trompé du fait que je suis intervenu 2-3 semaines juste avant l'annonce du dépôt de bilan, alors que je pense qu'ils étaient déjà au courant qu'ils avaient une situation compliquée à financière à tenir et que ils savaient déjà à l'avance, je pense, au niveau de la grande direction, que on n'allait pas être payé nous en tant qu'intervenants sur ce type de prestation. On s'y attendait pas du tout de but en blanc comme ça en plein été. Sachant que surtout qu'en plus, moi ce qui m'a le plus effaré dans tout ça, c'est le fait qu'il y a des nouveaux étudiants qu'on se sont réinscrits, qu'on payait pour une nouvelle année, qu'il y avait des nouvelles classes qui étaient ouvertes, donc des personnes qui en plus leur restait sûrement une dernière année pour valider leur titre, et là ils se retrouvent vraiment le bec dans l'eau, malheureusement à trouver éventuellement une autre école, à payer une autre année scolaire, parce que c'est quand même des écoles privées, donc c'est loin d'être gratuit, donc étant étudiant, je pense que c'est très compliqué, voire impossible pour certains, quoi.
1: Et selon nos confrères de La Voix du Nord qui ont révélé en premier l'information sur cette faillite de l'école Haïti, l'école n'a pas encore déposé le bilan. La Fédération française de foot a ouvert en début d'après-midi la billetterie pour les deux matchs des Bleuets à Orléans. L'équipe de France Espoir affrontera le Luxembourg puis la Suisse les 3 et 6 octobre prochains au stade de la Source. Des rencontres qui comptent pour les qualifications à l'Euro 2027, place à partir de 7 euros pour les tarifs réduits pour les clubs du Loiret par exemple qui voudraient emmener leurs équipes, leurs sections jeunes, voir ces deux rencontres. Nathan Kouta a trouvé un nouveau club, l'ex-pivot de l'Orléans-Loiret Basket, très apprécié des supporters qu'on imaginait peut-être rester en France, quitte en fait le pays pour signer en Israël dans une équipe de la ville de Rishon, près de Tel Aviv. 18h05 sur ici Orléans. Comme je disais avec Pascal Hernandez ce midi, ça grimpe les températures, petit à petit.
2: Tout à fait. On a eu une très belle journée, hein, un petit peu de vent. Pour demain, pour demain, un très beau ciel bleu également. Pas de nuages, du soleil, quelques rafales de vent, 16 degrés au réveil et comme vous le disiez, hein, des températures qui augmentent pour l'après-midi. À Terminier, 30 degrés. Pour Achères-le-Marché, Donnery et Chailly-en-Gâtinais, 31, à Orléans, Tigy, Gien, Montargis et Vendôme 32. Et pour Beaugency, La Motte-Beuvron et Mer, comptez jusqu'à 33 degrés. L'indice UV sera fort, donc prenez soin de vous, hydratez-vous et prenez votre crème solaire. Bonne soirée Camille.
4: Bonne soirée à tous.
2: Sur nos routes, des ralentissements à vous signaler du côté d'Orléans, rue du Faubourg-Bagnier, boulevard Roche-Plate, boulevard Marie-Stuart et avenue Saint-Mémin. Quelques difficultés du côté de Saint-Jean-de-la-Ruelle, rue Charles-Bauer et avenue Georges-Clémenceau.
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2: Un petit air d'Amérique latine pour démarrer avec Eli Medeiros à Bailar Calypso avec Ici Orléans.

0: joyeux, c'est la fiesta avec Elie Medeiros à Bailar Calypso sur votre radio ici Orléans.
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0: Un programme estival pour vous. Aujourd'hui, focus sur les hippopotames et comment s'entretiennent leurs dents dans les coulisses de Beauval. Vous avez certainement, comme moi, de vieux vinyles qui traînent chez vous et qui ne servent plus. Et si on les recyclait autour d'un rendez-vous à 18h30 dans nos bons plans sortis avec Ici Express. Et puis, William Scheller continue de nous dévoiler les secrets de ses chansons. Des chansons, et oui, il y en a, avec Vita, ça fait mal. Bonne soirée avec Ici Orléans.

Ici Orléans avec Vita qu'on reconnaît bien avec sa chanson Ça fait mal. Ça aussi ça peut faire mal, les hippopotames, on les adore, on adore les observer et on en apprend un peu plus sur eux dans les coulisses de Beauval. Ah, on va revenir après sur les coulisses de Beauval, pas tout de suite hein, apparemment. Alors, je reprends mon petit conducteur. On va retrouver une chanson. Oui, voilà. On me dit que oui. Les Bengals avec Walk Like an Egyptian. Bah tiens, on va danser hein, comme un Égyptien. Pourquoi pas? Avec ici Orléans.

0: qu'on adore toujours autant, les Bengals, Walk Like an Egyptian. On a retrouvé, ça y est, nos hippopotames dans les coulisses de Beauval. On retrouve la chronique.
1: Bonne question. Les dents des hippos, c'est important. Elles font de les mammifères les plus dangereux. Attention tout de même, hein, car même s'ils paraissent enrobés et lourds, ils ont un point commun avec Usain Bolt.
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1: On se trouve ici dans l'espace volière hippopotame, principalement la réserve des hippopotames, avec Marine, soigneuse.
3: De la plaine africaine, donc on n'a pas que les hippopotames, donc on a toutes les espèces qui font partie de la volière, les oiseaux, les potamochères, les nyalas et les hippopotames. Mais notre secteur est assez grand et diversifié, on a aussi nos antilopes et tout ce qui est savane africaine, girafes, rhinocéros, antilopes, autruches, tout ça.
1: Alors là, on va parler hippopotames, évidemment, des dents des hippopotames, juste à côté de nous, pour voir si on dit pas de bêtises. Elle vient nous voir. Comment ils se brossent les dents, les hippopotames? Comment ils font pour les maintenir en bonne santé?
3: Alors les hippopotames, ils vont avoir une pousse de dents qui est continue. Déjà ils vont avoir deux sortes de dents différentes. Ils vont avoir toutes les dents qui servent à la nutrition, à tout ce qui est à mastication, donc les molaires comme nous, donc comme tout ce qui est ruminant et herbivore, donc qui va servir juste à se nourrir. Puis après ils vont avoir les défenses, les dents les plus imposantes, ça va être de l'ivoire comme les éléphants. Et elles par contre, elles vont avoir une pousse très très très continue. Ils vont pouvoir se les limer naturellement quand ils vont ouvrir et fermer la gueule. Donc c'est comme ça qu'ils vont pouvoir les limer et qu'elles puissent avoir et la forme qui est nécessaire pour les combats et ne pas avoir des dents qui transpercent la mâchoire et la gencive.
1: Alors moi je pensais que c'était une forme nécessaire pour se nourrir, mais c'est plutôt combattant. On dit aussi que c'est peut-être l'animal le plus dangereux d'Afrique.
3: Alors c'est dit que c'est le deuxième plus meurtrier après le moustique, donc c'est pas les mêmes, mais ça tue quand même. C'est pas parce que ça veut manger ou quoi que ce soit, c'est parce que c'est territorial, parce que les hippopotames sont herbivores, mais en fait ils vont se partager les mêmes points d'accès que les humains qui vont vouloir aller à la rivière pour pêcher, pour avoir de l'eau, et eux c'est exactement pareil, ils vont pouvoir aller à la rivière pour se nourrir et pour se reposer, et c'est là qu'il y a les accidents avec les humains, et c'est pour ça qu'il y a très peu de chances que quand on croise un hippopotame on s'en sort, parce qu'ils nagent très bien, ils courent très bien et ils sont un peu énervés, donc du coup faut pas les croiser, faut pas
1: leur piquer leur territoire. Mais alors ça veut dire qu'ils courent plus vite qu'un homme?
3: Oui, ils vont courir comme Usain Bolt à peu près,
1: même avec les petites pattes comme ça.
3: Oui, même avec les petites pattes et puis leur gros ventre. Ils vont courir pas sur une grande distance, mais ils vont courir très vite. Et pour les avoir déjà vus à l'œuvre, pas sur moi mais entre eux, moi je cours pas aussi vite, hein.
1: Bon, normalement on a rien à faire près d'un hippopotame, mais quelle attitude il faut avoir si un hippopotame est à nos côtés et qu'on se retrouve coincé avec?
3: Dans la nature, déjà on évite de se retrouver à côté. Là, malheureusement, il n'y a pas de rapport où on essaie de les impressionner, parce que eux, ils s'en moquent un peu. Donc ouais, faut courir en espérant qu'il y a un arbre, un truc comme ça, un véhicule ou je ne sais quoi qui pourrait s'interposer entre nous. Mais ouais, faut courir.
1: Prendre de la hauteur, mettre des obstacles.
3: Ouais,
1: mais sinon, ils sont sympas les vôtres ici.
3: Sinon, les nôtres, ils sont très sympas. Après, nous, on fait pas de contact direct avec eux, donc c'est tout le temps à travers les barreaux, à travers les vitres, donc on n'a pas de contact direct avec eux. Je ne voudrais pas faire de contact direct avec eux, même s'ils sont très sympas comme ça, ils restent toujours sauvages et territoriaux. Il y a un rapport de confiance qui se fait entre nous, ils savent que c'est nous qui leur amenons la nourriture, ils savent que c'est avec nous qu'ils partagent leur quotidien entre guillemets, donc ils restent plutôt sympas, mais très dangereux quand même.
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1: Pas d'inquiétude, à Beauval, les pensionnaires sont très sympas et viennent volontiers au contact des visiteurs, enfin derrière la vitre du bassin. Si toutefois vous comptiez partir à leur rencontre directement dans la savane, il n'y a plus qu'à trouver les bonnes baskets et commencer l'entraînement d'athlétisme et d'escalade.
0: Demain, rendez-vous pour un nouvel épisode des coulisses de Beauval avec des antilopes curvy nocturnes, les céphalophes. Les coulisses de Beauval que vous pouvez réécouter sur l'appli ici ou sur appli ou sur ici.fr. À suivre côté musique, Survivor, Eye of the Tiger, Pierre Demar et aussi Stevie Wonder. Bel été avec ici Orléans.

0: Une chanson mythique qu'on adore, Survivor, Eye of the Tiger, avec Ici Orléans. Si vous êtes parti en bord de mer ou à la montagne, vous écrirez peut-être à vos proches « Je pense à vous » comme Pierre Demar. À venir aussi notre point route et vos idées sorties pour... on aura une sortie pour ados, notamment. À suivre avec Ici Orléans, merci de nous choisir.
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0: pense à vous pour vous accompagner. Pierre Demar à l'instant avec Ici Orléans. Sur nos routes, c'est assez calme. Quelques ralentissements quand même à vous signaler du côté d'Orléans, boulevard Rocheplate et rue du Faubourg-Bourgogne. Ça freine également à Saran sur la RN20.
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0: Des défis, un atelier de décoration sur vinyle et des de la nature pour votre Ici Express. Pour commencer, Ninja Park à Saint-Jean-de-Bray installe un parcours d'obstacles en plein air au-dessus de l'eau. Défi d'équilibre, passage suspendu et éclaboussure garantie pour toute la famille. Le parc intérieur reste ouvert. Prévoir une tenue de rechange au cas où. Rendez-vous à Saint-Jean-de-Bray du mercredi au dimanche en juillet-août. Réservation conseillée. Ensuite, un atelier décoration vinyle. Objectif, personnaliser un disque vinyle en utilisant des feutres ou la technique du collage. Une activité ludique et artistique pour s'amuser, imaginer et pour donner une seconde vie décorative à vos vieux vinyles. Rendez-vous à la médiathèque de Montargis ce mercredi de 16h à 18h. Réservation obligatoire. Et enfin, la maison de la forêt de l'agglomération montargoise et des rives du Loin vous propose de nombreuses activités pour découvrir la forêt et ses habitants, rapaces, reptiles, chauves-souris, ciel étoilé, dinosaures, ateliers créatifs, escape game pour petits et grands à la maison de la forêt de Peaucourt tous les mercredis jusqu'à fin août. On s'amuse, on imagine avec Ici Express.
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0: Dans un instant, de l'évasion du côté d'un camping sur la Côte d'Azur dans les coulisses TV. Côté musique, Stevie Wonder, Isn't She Lovely. Je vais bien le prononcer. Et cette pépite de Zao de Sagazan, la Symphonie des éclairs avec Ici Orléans.

0: Ici Orléans avec Zao de Sagazan, la symphonie des éclairs qui fait référence à l'hypersensibilité et aux orages intérieurs. Ce lundi, pas d'orage, mais un grand soleil. Johan Rock, vous nous emmenez sur la Côte d'Azur au milieu des bungalows à la rencontre de Laurent Ournac.
1: Camping Paradis, le plus célèbre de France qui cet été sur TF1 fête ses 20 ans. Alors on sort les bouées, la crème solaire, le parasol et direction le bord de la piscine.
2: Et je vais vous montrer pourquoi ce camping s'appelle Paradis.
3: C'est pas un camping comme les autres ici.
4: C'est la famille.
1: Une famille qu'on a plaisir à retrouver dès qu'arrivent les vacances dans ce décor naturel. Un vrai camping à Martigues, à côté duquel un faux a été construit exprès pour les besoins de la série. Au fil des années, cette fiction est devenue indissociable de son acteur principal, Laurent Ournac. Pourtant, au départ, elle avait été imaginée pour Vincent Lagaffe, à l'époque animateur sur TF1. Les scénaristes en avaient fait un personnage très sportif, pratiquant jet-ski, moto, planche à voile. Finalement, Lagaffe qui tend la chaîne, c'est à Laurent Ournac qu'on proposa le rôle de Tom Delorme, le propriétaire du camping. Les scénaristes en firent du coup un personnage beaucoup moins tête brûlée que dans la première version. J'ai demandé au comédien si en 20 ans, son rôle à l'écran avait autant évolué que lui-même dans la vraie vie.
5: Oui, je pense qu'on s'est servi mutuellement l'un et l'autre. Tom a évolué en même temps que moi, j'ai évolué en même temps que Tom. J'ai commencé finalement à interpréter Tom. C'était un jeune directeur de camping qui n'avait pas forcément beaucoup d'expérience dans l'entreprise, de gérer une clientèle, de faire vivre un lieu. Et en parallèle, moi j'étais un jeune comédien. Je venais plutôt du monde de la scène et du café-théâtre. Moi, je suis devenu un comédien qui a appris un peu plus le monde de la télévision sur le plateau de tournage. Oui.
1: Et en deux décennies, le comédien aura eu également l'occasion de passer derrière la caméra pour réaliser au moins un épisode par saison. Il n'empêche, 20 ans dans une carrière, c'est pas rien. Alors, est-ce que Laurent Ournac se voit porter encore les tongs 20 ans durant ou songe-t-il parfois à céder les clés du camping?
5: J'ai envie de répondre les deux. J'ai envie d'encore d'être là dans 20 ans parce que c'est une aventure incroyable et une chance inouïe de pouvoir déjà se dire qu'on a fait vivre une série pendant 20 ans et qu'elle a su rencontrer son public et le renouveler et le conserver malgré l'évolution des médias en 20 ans. On est arrivé, il n'y avait que 6 chaînes de télévision et en même temps, il faut savoir s'arrêter un jour. Mais on se dit secrètement entre nous que le plus tard sera le mieux.
1: Ouais. Il lui reste beaucoup de trimestres à Tom?
5: Je sais, je crois qu'il va bosser au moins jusqu'à 65 ans. Oui. Donc bon. Il lui en reste encore quelques-uns.
1: En attendant de prendre sa retraite, Camping Paradis, c'est à voir ce soir, 21h10 sur TF1.
0: Demain, place à la télé-réalité et à la Maison des Secrets. Et puisque vous aimez les secrets, un nouvel épisode des secrets de chansons de William Scheller après Freddie Mercury, Living on My Own avec Ici Orléans.

0: Dance Electro avec Freddie Mercury, Living on My Own, avec votre radio ici Orléans. Pour un coup d'essai, ce fut un coup de maître. William Scheller, alors âgé de 21 ans, compose, après une audition pour CBS, une mélodie pour un groupe de jeunes Américains vivant à Paris. Résultat, un premier hit irrésistible en 1967, My Year is a Day.
1: J'avais cette musique depuis quelque temps que je voyais beaucoup plus rhythm blues, enfin le côté voilà. Au départ, j'ai dit c'est drôle, ces chœurs qui font comme ça, d'un coup, la mise en chanson. Et puis, comme il y avait un petit groupe dont les parents étaient des expatriés américains qui travaillaient dans le pétrole, je sais pas quoi.
2: Mais qui était en France, hein.
1: Qui était en France,
2: à Paris.
1: Qui était en France, à Paris. Papa et maman, tout ça, et la famille avait offert un orgue, avait offert des guitares somptueuses, des machins, une belle basse. Seulement tout ce petit monde-là, ça fait pas trop jouer. Donc, ça devait être joué par des musiciens. Et puis, je sais pas. Alors, il préparait un 45 tours, comme moi je préparais le mien avec une copine. Et, ils m'ont dit, mais t'aurais pas une chanson? Alors j'ai joué ce truc-là. Oh, c'est chouette. Parce que c'était une réminiscence, un peu, de Procol Harum.
2: Ah oui, t'as un chef of pale,
1: ouais. Eh oui.
2: Bien sûr.
1: Et j'aimais bien cette sorte de mélodie, comme ça, qui passait. Et ça leur a plu tout de suite. Ouais, c'est ce qu'on veut. Parce que dans l'ensemble des titres qu'ils avaient, c'était pas encore mature, quoi, musicalement. Et ça a été immédiatement les Mark Maines, les deux frangins, dont j'ai dit que c'est. Et il y en a un qui est resté en France comme directeur d'une maison d'édition, et un autre qui est reparti à Londres pour devenir taxi. Comme quoi la vie. Mais ça a été immédiatement un succès. On entendait ça, mais 5 fois par jour à l'époque.
2: Ça a été un tube mondial. Est-ce que comme
1: mondial, non, mais enfin européen.
2: Européen,
1: oui.
2: Mais est-ce que comme Gainsbourg, lorsqu'il allait en Jamaïque, par exemple, quand vous êtes parti, je sais pas, à Los Angeles, les gens disaient Scheller, My Year is a Day, non, ils
1: n'associaient pas. Ah, du tout, ils n'avaient pas le rapport. Ils savaient pas qui j'étais. Du tout. On leur avait présenté un compositeur de musique classique français qui veut faire du rock. Oui.
2: Ça oh fait
1: là
2: peur.
1: Là. Oh là là, l'horreur. Ils avaient été déjà échaudés par Pierre-Henri avec
2: Psyché Rock, etc.
1: Voilà.
2: Pour le temps présent.
1: Donc, non, mais ils ont vu que c'était de la musique. J'avais au piano, parce que je n'avais pas le droit de jouer du piano. Vu le syndicat, je venais pour produire, je venais pour éventuellement indiquer en tant que compositeur comment jouer, mais je n'avais pas le droit de jouer au piano. Et c'est un gars qui s'appelle James Newton Howard, qui est un des compositeurs de musique de film les plus cotés en ce moment à Los Angeles. Maintenant, il a pris la bouteille, hein, comme moi. Mais vu le morceau, il m'a dit, ah non, joue-le parce que toi, tu le connais. Si jamais quelqu'un du syndicat passe, tu diras que tu me montres comment le jouer. C'est un peu stupide, mais enfin, bon, c'est comme ça. Et il se protège beaucoup.
2: Alors on écoute My Year is a Day.
1: Eh ben oui, ça par exemple.
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titre sorti en 1967. Demain, il nous expliquera le secret de fabrication de son opéra rock, Lux Aeterna. Et vous pouvez réécouter les secrets de chansons de William Scheller sur l'application ICI ou sur ICI.fr. Après le journal Les Essentiels de Décibel avec Sam Sauvage et Sébastien Tellier. On avance doucement vers 19h avec celle qui se demande si elle est bien légitime dans son métier. Dans ce qu'elle fait, c'est Marine avec Escroc, avec ICI Orléans.

0: On l'adore, Marine à l'instant avec Escroc sur votre radio ici Orléans. Je vous retrouve demain. Merci à Bertrand à la technique et à Selma à l'accueil. Bonne soirée, je vous embrasse.
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0: De l'amour avec Je l'aime à mourir de Francis Cabrel sur votre radio ici Orléans.
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0: Ici Orléans, bon début de soirée, il est 19h. C'est l'heure de s'informer avec le journal.
2: Emmanuel Macron en Gironde, le chef de l'État est depuis quelques minutes aux côtés des pompiers, toujours mobilisés contre l'incendie monstre qui ravage le nord du bassin d'Arcachon. En 6 jours, les flammes ont parcouru 42 000 hectares. Faustine Moeran, le président, vient donc incarner la solidarité de la nation.
3: Oui, en effet, il est arrivé un petit peu après 18h en hélicoptère, venu de Paris donc avec sa délégation et accompagné du ministre de l'Intérieur. Il est arrivé à Mérignac sur l'aéroport de Bordeaux et puis s'est dirigé tout de suite vers l'une des casernes de pompiers de Bordeaux, dans le centre de crise du SDIS, donc le service départemental d'incendie et de secours. Il a commencé par évidemment une longue séquence de poignées de main. Vous allez bien? Est-ce que le moral est bon? Voilà les questions que le président de la République a posées évidemment à de nombreux élus présents sur place, des représentants aussi de l'ONF et des pompiers, avant ensuite de passer à une séquence plus d'explications de la part du patron des pompiers de Gironde, qui lui a présenté notamment des cartes.
4: Au moment où on parle, on a 70 km qui ont été réalisés en termes de coupe.
5: En deux jours.
4: Voilà, ce qui est, on a battu
5: sa machine.
4: Voilà. Donc là, on a utilisé la même organisation qu'en 2022. Malheureusement, on
5: est. C'est ce qui est en vert.
4: C'est en vert.
5: Donc, ça, c'est les. En fait, tout ça, c'est les pare-feux que vous avez créés ces derniers jours.
4: Voilà.
5: Et en violet, c'est ceux que vous êtes en train de finir.
4: Exactement.
3: Voilà un point de situation donc vraiment très concret sur l'avancée du feu et la stratégie des pompiers. Le président de la République n'ira pas a priori sur place. Il ne veut pas déranger les services de secours et de sécurité en allant réquisitionner des moyens pour sa sécurité donc dans les zones concernées. Il va en revanche avoir un échange avec les élus locaux.

0: Les salariés bloquent leur usine, Dimitri Morgado.
1: Romain travaille pour l'entreprise depuis 23 ans. Il a la sensation d'avoir été baladé.
2: Pendant le Covid, on nous a fait travailler. Vous êtes essentiels. On a besoin de vous. On a travaillé en effectif réduit. On a fait des journées de 12 heures. Et puis, finalement, pas si essentiel que ça.
1: À côté de lui, Adrien, 20 ans de boîte, est lui aussi particulièrement amer.
3: Là, aujourd'hui, c'est surtout la colère. La colère parce que l'État pouvait faire quelque chose, pouvait nationaliser de manière temporaire, pouvait nous aider. Et puis, malheureusement, l'État a fait le choix de nous abandonner et de laisser encore une fois une usine disparaître.
1: Florian est le responsable syndical Force Ouvrière sur le site de Tarascon. Il regrette aussi que l'État n'ait pas accompagné le projet présenté par Mathieu Pigas.
4: Le gouvernement est critique, mais il n'agit pas. Qu'est-ce qu'il fait pour nous, pour nos emplois, nos sites, nos bassins de vie, hein, parce que qu'est-ce qui va rester ici là ? On se pose la question, franchement, ça va être déjà qu'il n'y avait pas grand-chose.
1: Et parce que les salariés ont peur pour leur avenir, bien sûr, mais aussi pour le futur de leur territoire, pour les commerces alentours, pour les chauffeurs qui livraient le bois, même pour les nourrices qui gardaient leurs enfants. Ils le disent, ils craignent que ces acteurs qui gravitent autour de leur entreprise soient les victimes indirectes de cette liquidation.
0: Et dans l'autre usine à Saint-Gaudens, en Haute-Garonne, une offre de reprise de dernière minute a été déposée ce matin.
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6: Une soirée claire et ensoleillée, mais avec un peu de vent. Pour demain, un ciel bleu sans nuages, du soleil et des rafales de vent. 16 degrés au réveil, les températures augmentent pour l'après-midi. À Termigné, 30 degrés. Pour Achères-le-Marché, Donnery et Chailly-en-Gâtinais, 31. À Orléans, Tigy, Gien, Montargis et Vendôme, 32. Et enfin, pour Beaugency, La Motte-Beuvron et Mer, comptez jusqu'à 33 degrés. Belle soirée et bel été avec Ici Orléans.
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8: Bonsoir à tous et pour ceux qui ont les doigts de pied en éventail, bonnes vacances. Chaque soir, on se balade dans nos souvenirs en musique. Enfin, surtout si vous avez grandi pendant les années 80. Hein. Des anecdotes, des refrains qui font du bien, c'est jusqu'à 20h.
9: Et ça commence comme ça.

0: Phil Collins, Easy Lover.
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0: C'était ça les années 80, le partage, même si l'on vient d'univers différents. Ça donne cette merveille Easy Lover, un batteur, un chanteur anglais et un chanteur-compositeur américain. Un ancien de Genesis et un ancien d'Earthwind and Fire qui se mélangent. Enfin, en tout bien, tout honneur, hein, rien d'autre. Contrairement à George Michael, qui lui, quelques années plus tard, en 87, n'hésite pas à nous faire une déclaration plutôt chaleureuse. I want your sex. Résultat numéro 1 planétaire.
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0: retour en force pour la reine de la pop en France. Il y a quelques semaines, sortait enfin un nouvel album très réussi. Et pour fêter ça, Lio sera en concert à l'Olympia de Paris le 17 décembre prochain. Comme quoi, les brunes, même avec quelques cheveux gris aujourd'hui, ne comptent toujours pas pour des prunes. La suite de 100% années 80 arrive dans un instant. Jean-Jacques Goldman, pas toi, juste après ça.
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2: Voici le nouveau titre de Mathieu Malon, La Rivière.

0: C'était Mathieu Malon avec La Rivière.
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0: Vous écoutez Ici Orléans, 100% années 80. Ça continue dans une minute, après quelques infos.
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2: Vos trois idées sorties pour réveiller les petits, découvrir des oiseaux et créer une BD dans votre Ici Express. Pour commencer, La Guinguette, la corne des pâtures, propose Kezako, un voyage sonore et compté de 30 minutes destiné aux tout petits dès 18 mois. Ça se passe ce mercredi à 15h à la corne des pâtures à Bôle. Ensuite, Beaulieu-sur-Loire organise une sortie sur les oiseaux de Loire. Observez les différentes espèces et initiez-vous à écouter leurs chants. Place limitée, pensez à vous inscrire, à vos jumelles et à une tenue adaptée. Rendez-vous en bord de Loire à Beaulieu-sur-Loire à 15h30 et c'est gratuit. Pour terminer, un atelier création de bande dessinée sur le thème de la mythologie. Les enfants développent leur fibre créative en créant leur propre BD. Réservation obligatoire et rendez-vous à la médiathèque de Montargis ce mercredi dès 10h à 11h30.
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0: Jeanne Masse, c'était Sauvez-moi.
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0: Alors pour la suite, j'ai choisi un tube léger, sympa, très 80, le fameux Too Shy de Kaja Gugu. Oui, drôle de nom hein, quand même. On croyait à un plat asiatique au début. Mais pourtant, ils étaient anglais, jeunes, au look détonnant, chemise pastel, coiffure explosée. Pour ressembler au chanteur devenu une star, Limahl, il fallait se munir d'un sèche-cheveux surpuissant et d'une bombe de lac, ou deux, façon pétard multicolore. Bon, aujourd'hui, ça ferait peur, mais à l'époque, on osait. Il fallait juste ne pas être timide. Ah, timide. Too Shy. Eh oui, en anglais.
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0: Michel Polnareff, c'était Radio. Un des titres de l'album Bulle, sorti en 81. Une chanson sur l'importance des médias dans nos vies de tous les jours. Ah ben c'est vrai que la radio, c'est important. Pour le moral, nous on est là chaque soir. Hein. Et la musique continue d'ailleurs dans un instant dès 20h. Vous allez retrouver les essentiels de l'émission Décibel avec Émilie Mazoyer. Mais ce sera après un autre tube des années 80. Teardrops, Womack & Womack, juste après ça.
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0: 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Vous écoutez Ici, il est 20h, l'heure de retrouver Émilie Mazoyer. Les essentiels de Décibels. Émilie Mazoyer et Sam Sauvage.
1: Bonjour.
2: Bonjour, bienvenue dans Décibels, cher Sam Sauvage. Ce premier album de Sam Sauvage qui vient de sortir, mesdames, messieurs, évidemment, on va se balader dedans. Vous rappelez que Sam Sauvage, peut-être qu'avant de l'entendre, vous l'avez vu, notamment avec la vidéo de cette première chanson, Les gens qui dansent.
3: Il y a les gens qui dansent partout et n'importe comment. J'adore.
2: Je sais pas ce qui est le plus percutant dans cette chanson, justement, si c'est le son, si c'est la découverte de la voix de Sam Sauvage, ou ouais, ce look et cette petite danse qui vous colle à la peau. Là, vous partez en tournée. Tous les jours, vous allez la faire, cette danse
1: de, ah ouais, des gens qui fait. Dansent. Ah bah moi, quand je me dis que les gens ont pris leur place, ouais. Pour nous, c'est un concert de plus à chaque fois, mais pour les gens, souvent, c'est la première fois qu'ils me voient, donc, et qu'ils nous voient avec les musiciens et les musiciennes. Donc, il y a un peu un truc où on donne tout le soir, et puis tant pis pour le lendemain.
2: Bravo pour la condition physique.
1: Merci, on est pas trop peu.
2: Sam Sauvage, vous l'avez vu aussi dans le joli clip de Clara Luciani. Garçon mystérieux qu'elle regarde dans la rue. Voilà. Premier rôle, n'empêche, dans un clip, ça vous a donné envie d'en faire d'autres,
1: ouais,
2: même du cinoche.
1: Ah bah, quand j'ai fait ça, je me suis dit, oh, pour vous, je ne sois pas le dernier.
2: Ouais.
1: Non, en vrai, je ne sais pas. Moi, je ne pense pas du tout que j'ai un talent pour ça.
2: Oui, faire l'acteur, c'est pas dans
1: Ah bah,
2: vos...
1: Non. Bah, déjà, chanteur, c'est dur. Alors, quand elle m'a dit, viens faire l'acteur, moi, je lui ai dit que je vais couler ton clip. Puis elle m'a dit, non, ça va être génial. Bon, on l'a fait.
2: Elle avait la vision. Bravo, Clara. Alors, mesdames, messieurs, bonsoir. Les vieilles personnes comme moi ont la ref, ça, mais beaucoup trop jeune pour avoir entendu Yves Mourouzi dire mesdames, messieurs, bonsoir. Mais n'empêche que l'album s'appelle Mesdames, messieurs. Et c'est pas juste un gimmick, ce Mesdames, messieurs. Il est là, dans l'album, dans plusieurs chansons, dans la chanson d'ouverture, donc, qui s'appelle Avis de tempête, où vous incarnez un présentateur météo, mais pas que, complètement dépassé par les fracas du monde.

0: c'est drôle comme ref, mesdames, messieurs, pour votre génération qui regarde sûrement pas le 20h et qui s'informe autrement. Et le mesdames, messieurs, bonsoir, il vient d'où, vos souvenirs d'enfance?
1: Ouais, je sais pas, pour moi c'est même l'expression que j'aime bien, c'est ce truc un peu solennel, ouais. Et à la fois qui s'adresse à tout le monde, et puis quand on dit mesdames, messieurs, on a l'impression qu'on va dire un truc important.
0: Oui, c'est vrai.
1: C'est beaucoup plus que écoutez-moi, j'ai un truc à vous dire, là c'est mesdames, messieurs. Ça, oui. Voilà, c'est vraiment écoutez-moi parce que ça va être important, et je trouve ça très chouette, et surtout je voulais que l'album ce soit un peu une injonction. C'est-à-dire que comme c'est un premier album, que j'avais la sensation que voilà, à part quelques personnes qui ont vu les gens qui dansent de temps en temps, je suis loin d'avoir eu une reconnaissance nationale, il n'y a rien du tout. Donc il faut un peu montrer ce qu'on fait, et je pense que c'est un peu une invitation à écouter l'album.
0: C'est sa première rencontre, mesdames, messieurs, point d'exclamation. Mesdames, messieurs, c'est pas seulement les gens très bien habillés de la télé qui le disent, ou les hommes politiques au début d'un discours. Ça peut être aussi quelqu'un qui fait la manche dans le métro.

0: que vous vous écrivez. Pourquoi ces rôles-là?
1: Ça dépend. Des fois, je prends un rôle, des fois, je prends une incarnation, ou des fois, je ne joue pas de rôle. Ça m'arrive aussi.
0: Dans les chansons. Ouais.
1: C'est, en fait, je m'adapte beaucoup par rapport à la chanson. Hein. C'est-à-dire que moi, c'est pas du tout un album concept. C'est vraiment chanson par chanson. Si je pouvais, je ne sortirais que des chansons une par une, mais je voulais faire un contenant quand même. Et je pense que là, pour le coup, c'est plus une incarnation de ce que j'ai vu, d'une situation. C'est-à-dire qu'on l'a tous vécu un peu ce truc-là, et même ailleurs que Paris, ailleurs que Lille, là où il y a encore même un bus, ça, dans la rue, tout simplement. Là, ouais. Je veux dire, ce mec que j'ai vu péter un cas dans le métro, hein, littéralement, bah là j'ai pris la position osée de devoir l'incarner, et je le fais sur scène, et je pense que ça a donné du cachet au message, et ça a donné surtout plus de puissance au message.
0: Plus de force, c'est-à-dire que quand vous êtes cette personne et que vous vous adressez aux gens en disant mesdames, messieurs, c'est plus fort que si vous vous mettez, oui, dans votre rôle de chanteur observateur et vous dites j'ai vu un type dans le métro, il a dit ça.
1: Bien sûr, parce que moi j'étais pas derrière la vitre du métro, c'est ce que je dis souvent, j'étais même dans le métro, et à ce moment-là je le dis pas fièrement, mais je veux dire, moi non plus j'ai pas donné 2 euros, je veux dire, quand il est passé j'ai à peine laissé un regard, et c'est pour ça que c'est pas une chanson très engagée. En fait, c'est une chanson beaucoup plus engagée contre l'indifférence que je mettais en avant. Donc cette incarnation était nécessaire, je pense.
0: Donc, plus, on va dire, oui, vous êtes concerné par ce qui se passe autour de vous, que ce soit dans un vide tempête ou un cri dans le métro. Mais qu'est-ce qui fait qu'un moment comme ça, ça devient une chanson, typiquement là, un cri dans le métro, qu'est-ce qui fait que ce jour-là, cet homme-là qui fait la manche et qui s'énerve parce que personne lui donne et qu'il est au bout du scotch, qu'est-ce qui fait que ça devient une chanson? C'est quoi le déclic pour vous?
1: Bah justement, pour moi, c'est quand je dis le cri dans le métro, c'est le cri, et c'est un peu la sensation qu'on a tous crié à ce moment-là. C'est des moments un peu rares comme ça, où parce que quelqu'un qui fait de la manche dans le métro, il y en a tous les jours. Hein, je veux dire, on les voit tous les jours, quand on va au boulot, quand on va ailleurs, peu importe. Là, ce gars-là avait un truc où il s'est énervé contre une pauvre vieille dame, comment qu'elle non plus n'y était pour rien, en fait.
0: Ouais.
1: C'est ça, on n'y est pour rien, et à la fois, c'est devant nous. Alors qu'est-ce qu'on fait? Est-ce qu'on regarde? Est-ce qu'on regarde pas? Lui, il a décidé qu'il fallait le regarder à ce moment-là. On l'a tous regardé. Et puis finalement, cette dame, elle a donné 2 euros. Et moi, je me suis dit, OK, c'est peut-être un moment d'humanité à photographier. Et c'est important pour combattre l'indifférence. La seule chose que je combats presque dans cette chanson, c'était important d'en faire quelque chose d'immortalisé. Ouais.
0: Bah vous l'écouterez sur le premier album de Sam Sauvage, mesdames, messieurs, point d'exclamation. Donc, et si ça se trouve, j'ai dit une grosse bêtise, Sam, parce que pour nous qui achetons des disques, qui découvrons des artistes, je me dis, première grosse tournée, premier album, première nomination aux Victoires, Révélation, c'est le début de l'aventure. Mais en fait, vous, l'aventure, elle a démarré bien avant. Ça fait plusieurs années que vous faites de la musique.
1: Oui.
0: Vous avez même lu dans une interview dire que vous aviez la sensation même d'avoir eu un petit temps de galère.
1: Ah oui, bien sûr. Mais après, c'est normal que les gens ne savent pas. Hein, parce
0: bah oui.
1: Qu'il y a une exposition un peu cette année, des choses comme ça, dont je suis très, très content.
0: Ouais.
1: C'est-à-dire que moi, ça change ma vie aussi. Hein. Ça change la tête de mes concerts. Aussi,
0: ouais.
1: Tout ça. Mais non, moi, ça fait 10 ans que je fais de la musique, et ça fait à peu près, je pense, oui, pour être honnête, 8-9 ans. Très vite, j'ai voulu avoir un projet musical, tenter ma chance, en fait, en tant que jeune dans la musique. Donc, ouais, j'ai connu un peu 8 ans, 9 ans de bar, de resto, et comme je disais, de concert dans l'indifférence, mais une indifférence nécessaire avant de connaître autre chose, je pense.
0: Qu'est-ce qui vous a donné la niaque, la force de continuer? Parce que oui, servir des pizzas ou des bières pendant 1 an, 2 ans, en attendant. En soi, mais 8 ans, c'est long. C'était quoi? C'était de l'espoir?
1: Je pense que j'avais beaucoup d'espoir, et même si je traversais forcément des grands moments de doute, mais comme j'en traverse aussi aujourd'hui, parce que là maintenant il y a une autre pression, la sortie d'album, des choses, donc ouais. En fait c'est une pression différente. Il y avait la pression d'arriver à sortir un album, ensuite la pression que l'album fonctionne. Il y a toujours de la pression dans la vie, mais pas que pour ce métier-là, il y a des métiers bien pires que ça d'ailleurs. Moi j'ai cette chance-là. Non, mais je pense que j'ai tenu entre guillemets, hein, c'était pas si dur que ça, mais j'ai tenu parce que l'aventure est aussi intéressante. Le chemin est aussi intéressant que la présumée arrivée qui n'existe pas.
0: Oui.
1: Et pour moi, tant qu'il n'y a pas d'arrivée, il y a du chemin. Et moi, ça me plaît. Donc, même jouer dans les restaurants, si demain j'y retourne, alors oui, ça va me faire bizarre. Mais c'est pas un truc qui va me m'horripiler.
0: Comment dire, est-ce que maintenant vous pouvez dire mon métier c'est musicien? Et si oui, à partir de quel moment vous avez commencé à le dire?
1: J'ai commencé à le dire de manière tout à fait pragmatique et très économique, en fait, à partir du moment où j'en vis. Alors je veux dire, là ça fait depuis récemment, très récemment, ça fait un peu moins d'un an. Et oui, moi je me suis toujours refusé à dire en me présentant que j'étais musicien. Je disais souvent, je suis Berman, mais je fais de la musique, et je suis régisseur au théâtre, je l'ai été pendant 2 ans, mais je fais de la musique et j'aimerais bien un jour que ça fonctionne. Et là aujourd'hui, si ça fonctionne, je sais pas, mais en tout cas, je dis, je suis musicien. C'est mon métier et c'est très, très cool.

le musicien Sam Sauvage est notre invité ce soir. Et sachez que sur l'album, vous allez aller de surprise en surprise et plein d'ambiances différentes. J'ai beaucoup aimé à quel point vous m'avez baladé et vous avez joué avec mes émotions, mes humeurs, mes réactions. En écoutant Mesdames, Messieurs, j'ai un sourire amusé. En écoutant Je suis pas beau, parce qu'on se l'est tous chanté ado en se regardant dans le miroir.

0: somme sauvage. Je suis pas beau. Mais voilà, là, vous, les ados vont vous adorer. Hein.
1: Ah, c'est vrai?
0: Oui, je pense. On se dit, là, je suis pas tout seul. Moi, si j'avais vu cette chanson-là quand j'avais 15 ans, ça m'aurait fait un bien fou.
1: C'est vrai? Ah ben, ouais. Moi, elle m'a fait un bien fou de l'écrire aussi.
0: Donc, il y a ces moments-là vraiment joyeux, souriants, bah, comme les gens qui dansent ou comme ça. On laisse Sam Sauvage nous emmener dans son univers. Et puis, je vous rappelle que le monde va mal, hein, on l'a dit au tout début de l'interview. Et donc, il pleut des femmes. Histoire vraie, Sam, vous avez perdu une amie victime d'un féminicide.
1: Tout à fait, oui. Il y a un an, à peu près ça.
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0: 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Fille au destin volé par ceux qui manquent de courage, quelle plume. C'est forcément plus difficile à écrire que je suis pas beau. Ou alors est-ce que c'est juste une difficulté différente?
1: Je pense que c'est tout seul au bout d'un moment. Enfin, il y a des chansons comme ça qu'on écrit en 10-15 minutes. Celle-là, forcément, on faisait partie parce que d'autant plus que ça m'a touché personnellement. Et je pense que ça m'a fait du bien de l'écrire en fait. Moi, ça remplit. De toute façon, en tant qu'artiste, on fait des chansons souvent pour se remplacer des consultations de psy. Hein. C'est littéralement ça. Hein. Parce que, et en fait, c'est la même chose qui s'est passée là. Et même si c'est un sujet difficile, dur à écrire, dur d'en parler en interview, tout ça, je pense que c'est nécessaire d'en parler. C'est justement ce qui fait tout l'intérêt de cette chanson. C'est pas pour rien que je l'ai écrite. C'est quand j'ai découvert que mon ami Lison, hein, son prénom, comment en fait n'était qu'un numéro. Quand je l'ai vu sur le compte Nous Toutes, sur Instagram, des choses comme ça, qu'en fait c'était la 171e, 163e de l'année, je ne sais plus. Et comment c'est ça, c'est pour ça qu'Il pleut des femmes, je parle vraiment de cette averse-là. Et même si c'est dur d'en parler, je pense qu'il faut en parler, il faut encore en parler. C'est à force d'en parler qu'on va réussir à combattre au moins le truc. Et si je peux apporter ne serait-ce qu'un petit caillou à l'édifice, ce sera déjà ça.
0: Bah merci de l'avoir fait, elle est très poignante et parlante, et en plus merveilleusement écrite cette chanson. Revenons à la maison, ça fait plaisir. Boulogne sur mer.
1: Bien sûr.
0: C'est un endroit important pour vous, c'est là que vous avez grandi, Sam ?
1: Oui, tout à fait, c'est ça. Je suis un nordiste, un vrai de vrai.
0: Et il y a une chanson donc dédiée à votre ville, Boulogne.

0: C'est quoi votre fidélité, votre lien à Boulogne pour en faire une chanson? C'est comme Orelsan avec Caen.
1: C'est une phrase que je dis toujours, mais c'est parce que quand je l'ai trouvée, quand elle m'est venue, je me suis dit que c'était la meilleure façon de décrire cette ville-là. Et c'est un vrai compliment, hein, ça paraît bizarre, mais c'est juste que c'est une ville qui est aussi belle dans sa laideur que laide dans sa beauté. Je trouve que c'est vraiment la phrase qui lui convient le mieux, que j'aurais pu glisser dans cette chanson d'ailleurs si je ne l'avais pas trouvée après.
0: Pour la réédition, on note.
1: Pour Boulogne 2. Mais c'est une ville qui m'a hébergé, j'aime bien ce terme-là, de mes 0 à mes 18 ans. Ouais. Moi, je me définis très peu de là d'où je viens. Mais par contre, c'est important d'en parler. Je veux dire, moi, je me définis plus par là où je vais. C'est ce que je préfère. Mais par contre, je voulais quand même rendre hommage un peu à cette ville et parler aussi de ce qui se passe là-bas. Parce que c'est une ville qui a beaucoup d'histoire, qui a été détruite pendant la guerre, des choses comme ça. Mais les gens, je sais pas pourquoi, ont gardé un cœur énorme. Et les événements aussi tragiques qui s'y passent, avec le cimetière de la Manche, hein, comme on dit, les migrants qui se noient dans la Manche. Et je vois en fait tous les clichés très tenaces à Boulogne. On parle de racisme, on parle de tout ça. Alors qu'en fait, moi, tout ce que j'ai vu, c'est des pêcheurs aller sauver des migrants en mer. Donc les pêcheurs avant qui mouraient de la mer viennent maintenant sauver ceux qui sont dans des embarcations de fortune. Et ça, je voulais un peu trouver ce double sens pour raconter cette double histoire, ce passé et ce présent, qui finalement se lie comme jamais à présent même.
0: Il y a beaucoup de profondeur en fait dans votre album, et c'est vrai que avec les premières chansons, notamment Les gens qui dansent, etc., on s'attendait pas forcément à ça. Est-ce que vous vous rendez compte que vous surprenez dans le très bon sens du terme? Mais voilà, moi franchement, la première, je me suis fait avoir, je vous ai vu arriver, votre petit look là, votre petite choré et tout, j'ai dit génial, il est trop sympa Sam Sauvage. En fait oui, il est trop sympa Sam Sauvage, mais il est aussi très profond, enfin je veux dire, il y a du monde là-dedans.
1: Il n'est pas dépressif, promis.
0: Non, c'est pas ça, vous êtes intelligent, vous écrivez divinement. Quand dans Roi du silence, vous racontez l'histoire, alors de beaucoup de couples, mais là en l'occurrence c'est l'histoire de vos parents et de votre papa qui se barre au moment de votre naissance, vous avez des phrases géniales.

0: Un roi du silence, ça vous évite la consultation de psy pour vous réconcilier avec votre père?
1: Bien sûr, et c'est pour ça qu'il y a autant de métaphores. Parce que,
0: de façon, il y a des princesses, des rois, tout ouais, ça. Mais
1: j'assume de dire que je me cache derrière ça. En fait, j'ai pas de problème à le dire. Et je pense que le jour où je réussis à écrire une chanson avec des mots directs, comme je le fais souvent dans d'autres chansons, c'est que là, j'aurais vraiment guéri mon truc à l'intérieur de moi. Mais bon, on guérit pas souvent si vite qu'on veut. Et puis surtout, moi, j'ai même pas envie de guérir. Je me sens très bien comme ça aussi maintenant. Donc, je me suis un peu caché derrière ces métaphores-là. Et si je l'ai sorti, parce que c'est un peu une valeur personnelle, j'écris d'habitude plus sur les gens que sur moi. Là, je me suis dit que mon histoire, je pense que je suis pas le seul à l'avoir vécue. Je pense qu'elle parlerait à beaucoup de gens. Donc, c'est pour ça que je voulais un peu la glisser comme ça, en espérant que les gens la comprennent, la reçoivent, bien sûr. Ouais.
0: Alors, on parle de mots directs. Je ne t'aime plus, c'est suffisamment direct.
1: Ouais, là, pour le coup, j'avais pas besoin de psy. J'y suis allé franco.
0: On y va alors. Sam Sauvage, je ne t'aime plus, mesdames, messieurs. Désolé les psys, on peut pas tout avoir.
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1: Message reçu, Sam Sauvage est l'invité de Décibel. J'ose même pas vous demander pour qui elle était, si la personne a bien reçu le message. Non, c'est vrai. Non, mais c'est hyper cruel.
2: Ouais, mais je pense que c'est mieux de le faire en chanson que de dire des mots pareils en face ou un truc du genre.
1: C'est vrai.
2: Surtout, c'est plus facile de dire. Je trouve que dans la vie, c'est plus facile de dire je t'aime dans un gros mensonge que je ne t'aime plus dans une vérité bien brutale.
1: C'est pas
2: donc,
1: faux.
2: Dans un album, c'est mieux que dans une relation.
1: Bosser, Sam Sauvage, ce premier album, il est né de vous uniquement ou bien vous êtes plusieurs? Est-ce que quelqu'un écrit avec vous, compose avec vous, produit avec vous?
2: Alors sur Mesdames, Messieurs, comme sur l'EP avant, l'album comme l'EP, moi j'ai fait auteur, compositeur, interprète dans sa totalité. C'est-à-dire que voilà, j'ai tout écrit tout seul, la musique aussi, le texte, et par contre l'interprétation également, pardon. Et après, par contre, pour la première fois, je me suis entouré d'arrangeurs. C'était une volonté de ma part, je voulais un peu ouvrir ma musique à d'autres horizons, notamment sur des titres comme Boulogne, Il pleut des femmes, Je ne t'aime plus, là qu'on a écouté tout à l'heure. Et en fait, j'ai rencontré des gens assez sympas pour le faire. Pierre Cheguillaume, Simon Kenéa, qui travaille notamment avec Zao de Sagazon. À Nantes, dans un studio, on a fait ça pendant tout l'été dernier, et puis aussi David Enfrein, qui comment travailler sur Ne t'en fais pas pour elle, la basse, un peu le, on l'a appelé le hooligan de la musique, et je trouve ça hyper bien trouvé.
1: On va écouter d'ailleurs Ne t'en fais pas pour elle tout à l'heure, donc voilà, ouais, on va se rendre compte de ce que le hooligan.
2: C'est ça, c'est un vrai de vrai. Et une dernière personne qui est Xavier Demar, qui a travaillé beaucoup avec son frère Pierre Demar sur Je suis pas beau pour ce côté pop, cette fraîcheur. En fait, j'allais chercher des sonorités chez des gens.
1: C'est ça.
2: Pour ressembler à mon album.
1: Parce que vous, naturellement, vous allez vers quel genre de sonorité? C'est quelque chose comme les gens qui dansent? C'est un truc un peu cold wave, un peu post-punk?
2: Du tout, mais je suis vraiment très éclectique. Dans chaque chanson, il y a un style différent. C'est ça que j'aime bien. C'est ce que j'espère avoir.
1: Mais par exemple, quand vous composez quelque chose qui est brut, qui n'a pas été arrangé, etc., ça ressemble plutôt à quoi? À des sons synthétiques? Ça ressemble à du piano? Comment vous?
2: Ça dépend de la façon dont je compose, en fait. C'est-à-dire que parfois, des fois, quand j'ai le texte avant, je vais l'habiller d'une certaine manière. Et quand je me dis que le texte est un peu solennel, des choses comme ça, je vais le faire au piano. Et puis parfois, j'ai un riff de guitare, ou parfois, j'ai juste un truc de synthé.
1: Donc vous êtes pianiste, guitariste?
2: En fait, j'aime bien dire que je fais un peu tout, mais pas très bien. je suis pas un grand soliste de guitare, je suis pas un grand pianiste du tout. Mais
1: ça vous permet de bosser et de composer.
2: C'est ça, ouais. Ça me permet en fait de composer. Et après, il y a des gens dont c'est le métier, par exemple, d'interpréter très bien les guitares, tout ça, à qui je confie ça de manière naturelle.
1: Mais d'accord, mais je comprends mieux aussi pourquoi vous êtes tellement chouette en interview, pourquoi aussi vous êtes tellement content de faire plein de dates. C'est parce qu'en fait, toute une partie du boulot est archi solitaire pour vous.
2: Ah oui, carrément. Moi, je suis content quand je m'entoure d'équipe après.
1: Je comprends mieux ça. Mesdames, Messieurs est disponible, vous l'avez compris. C'est un vrai coup de cœur pour toute l'équipe de Décibel. Et c'est très sympa d'être venu nous en parler.
2: Merci de m'avoir accueilli.
1: À la prochaine, Sam.
2: À bientôt. Merci pour tout.

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4: Bonjour.
5: Bienvenue dans Décibel. C'est la première fois que vous venez dans l'émission.
4: Et complètement, comment j'ai pu manquer ça, Décibel?
5: Voilà.
4: En courant.
5: Exactement. En tout cas, je suis ravie de passer ce petit moment ensemble à l'occasion donc de la sortie The Kiss the Beast. L'album commence par la chanson du même nom, un vrai générique de début comme on les aime.

chanson que vous allez écouter une fois et chanter 150 000 fois. Voilà, c'est le principe de ce Kiss the Beast. Alors, avant de se plonger dans l'album, Sébastien, j'avais envie qu'on fasse un peu les présentations, puisqu'on ne s'est jamais parlé ici, et dire que c'est super réjouissant d'avoir un artiste tel que vous dans l'émission, parce qu'en fait, il y a plein de portes d'entrée à votre travail. Il y a des gens qui ont pu vous découvrir sur la bande originale de Lost in Translation, le très beau film de Sofia Coppola en 2003, avec Fantino.

votre ritournelle qu'on utilisait tout à l'heure en générique de bienvenue. Alors oui, elle date de l'album Politics en 2004, mais elle était aussi jouée merveilleusement à la cérémonie d'ouverture des Jeux Paralympiques.

0: de souvenir, ça, pour vous, cette cérémonie des JO?
1: Grand souvenir. Vraiment, c'était vraiment très impressionnant à faire. Déjà, j'étais très content qu'on m'invite, qu'on me propose de le faire. Je me suis dit, ah bah, vraiment, c'est sympa, quoi. Je me voyais finir au fond d'une cave tout seul. Et puis, en fait, non. On est venu me chercher et on m'a mis en plein soleil. Voilà. Non, en vrai, j'étais hyper content qu'on m'appelle pour faire ça. J'ai des grands souvenirs. Je l'ai dit souvent, mais j'adorais ce convoi qui venait me chercher à les maisons pour aller répéter sur place. Donc, avec des policiers, des motards qui ouvraient le chemin. Comme ça, Paris n'a jamais été aussi fluide.
0: C'est ça.
1: C'était journée porte ouverte, quoi.
0: À la Concorde en 5 minutes.
1: Et c'était génial de vivre Paris comme ça. En plus, en vrai, franchement, je veux dire, Paris sans embouteillage, c'était vraiment merveilleux. Donc ça, j'adorais ça. Surtout les enfants. Il y avait ce côté convoi présidentiel qu'on aimait beaucoup.
0: Ouais.
1: Et puis, j'ai adoré être sur la place de la Concorde comme ça, mais transformé. Moi, surtout que bon, c'était la fin de l'été, il faisait hyper beau et le ciel bleu, cette ambiance de fin d'été et tout. D'habitude, déjà, j'adore ça, la fin de l'été. Mais là, en plus, avec cet événement-là, alors, c'était vraiment magique, quoi.
0: Ouais, côté patrimonial aussi, quand même, de se dire que oui, vous avez une carrière, on l'a dit, voilà, de 25 ans, forcément plein de bons moments. Vous avez voyagé partout dans le monde avec votre musique, mais là, cette chose-là de représenter la France, ça fait quelque chose à l'ego ou pas du musicien que vous êtes?
1: Ouais, quand même pas mal, je dois dire, c'est vrai. Et puis après, j'ai été fait chevalier des arts et des lettres, et je crois que c'est pour ça, j'ai l'impression, parce que c'était dans la foulée. Donc j'imagine que ça a eu une influence. Je sais pas, j'ai jamais su vraiment pourquoi j'avais été fait chevalier des arts et des lettres, mais ça, à mon avis, c'est pour ça. Et puis, c'est vrai que, alors, autant je suis complètement apolitique et puis j'ai un refus de l'autorité totale, mais enfin, même si j'ai un super bon feeling avec la police, je me souviens notamment une fois à Cannes,
0: ouais.
1: J'avais été au jouet club de Cannes et moi j'achète beaucoup de cadeaux aux enfants, enfin bon, je suis très bon.
0: Vous en avez à vous, puis j'imagine qu'il y en a en plus des enfants autour de vous.
1: Non,
0: vous
1: les gâtez. Là, c'était vraiment mes enfants,
0: vos enfants.
1: Les miens, ouais. Quoi. Et on avait tellement de sacs, donc on marchait un peu comme ça dans la rue et carrément des policiers m'ont reconnu et nous ont aidé à porter les sacs de jouets jusqu'à l'appart. Donc j'étais là, ouais, super.
0: C'est classe.
1: Et donc, mais alors voilà, donc mais enfin, en tout cas, c'est vrai que je me sens toujours un petit peu, c'est ce que je dis souvent, mais un peu renégat. J'ai l'impression de vivre tout seul dans ma cabane. Enfin, je vis pas dans une cabane et en plus je vis pas du tout seul. Mais c'est une impression que j'ai un peu comme ça. Donc là, le fait de participer à un truc un peu commun, de partager ça avec les gens qui habitent le même pays que moi, ça m'a fait hyper plaisir, clairement.
0: Sinon, j'ai une théorie pour la médaille. C'est peut-être pour l'Eurovision. Allez savoir. Moi, j'ai un souvenir ému de Sébastien Tellier, Eurovision 2008. Il entre sur scène en voiturette de golf. Moi, j'ai trouvé ça so chic, so French. Elle est encore dans ma playlist, cette chanson divine. Moi, j'ai trouvé extra.
1: Ouais, c'est sympa. J'étais content avec cette chanson parce qu'en fait, on croit que derrière, ce sont des voix qui chantent comme des chœurs. Mais en fait, donc, les gens de l'Eurovision m'ont obligé à ce que ces espèces de chœurs qui arrivent derrière la choup, wap,
0: ouais.
1: Du choup, soient chantés en vrai. Mais en fait, non, moi, tout ça, ces sons-là, je les ai avec un synthé qui était le Roland RD700. Enfin, je veux pas être trop technique, mais, et j'avais, une fois, j'avais loué ce synthé pour un concert. Enfin, bon, bref. Et puis, j'étais tombé sur ce son-là qui est un son magique.
0: Ouais.
1: On appuie, on met quelques doigts et ça organise. Ça organise toute une chorale. Et j'avais adoré ce truc-là. Et je m'étais dit, bon, un jour, je m'achèterai. Donc, je me le suis acheté. Et puis, en m'amusant avec à la maison, j'étais tombé sur cette chanson. Mais en fait, j'avais commencé, c'est rare d'ailleurs, dans une chanson, j'avais finalement, d'une certaine façon, commencé par les arrangements. Parce qu'en appuyant sur le synthé, ça faisait choupi-wapi. Et puis par-dessus, j'avais inventé une petite mélodie et ça donnait divine, quoi.
0: Bah, moi, j'aimais beaucoup. Voilà. Donc, moi, pour ça, je vous aurais filé la médaille, que ce soit pour ça ou pour les JO. En tout cas, elle est là, la médaille de chevalier des arts et lettres. Bravo à vous.

0: c'est une chanson qui s'appelle Copycat. Copycat, c'est un, dans le meilleur des cas, un copieur. Dans le pire des cas, c'est-à-dire ce qui vous est arrivé, c'est une usurpation d'identité. Ce qu'il faut dire, c'est qu'en plus de tout ce que j'ai cité, vous êtes aussi hyper célèbre, pas que pour votre musique, mais aussi parce que vous êtes un des rares hommes à être une égérie Chanel. Donc vous êtes aussi beaucoup dans les magazines de mode, dans la presse, etc. Et donc vous avez atteint un degré de célébrité qui fait que quelqu'un s'est fait passer pour vous.
1: Mais complètement. Alors bon, j'ai appelé la chanson Copycat, mais pour moi, Copycat, c'est un serial killer qui imite les crimes d'un autre serial killer, j'imagine.
0: Ah, oui.
1: Mais en fait, la chanson, parce que j'allais pas l'appeler l'usurpateur, qui sonne non. moins bien que Copycat.
0: C'est pas faux.
1: Copycat, ça tape.
0: Ouais.
1: Bon voilà, donc l'usurpateur, ça claque un peu moins, évidemment. Mais enfin bon, oui, c'est ce monsieur. Qui a utilisé mon nom, en fait, il se faisait passer pour moi.
0: En utilisant votre look aussi, qui est très connu.
1: Avec le même look et tout, ouais. Pour aller en boîte gratuitement, des cocktails gratuits, des vêtements gratuits chez Chanel, des dîners en ville avec des grands patrons et tout ça. Et en fait, c'est marrant parce que... Enfin, c'est marrant, c'est pas du tout marrant, c'est absolument atroce, mais... Parce qu'en fait, il a volé donc mon nom, c'est ce que j'ai dit dans la chanson, mais aussi... Il a volé une vie que je ne mène pas, parce que moi je ne fais jamais de grands dîners en ville avec des grands patrons.
0: Ouais.
1: Je ne l'ai jamais fait. Et puis et quand je vais quand
0: c'était ça le pire Chanel, pour vous, c'est qu'il donnait une image de vous un peu cracra que vous n'êtes pas.
1: Ah mais complètement.
0: Ouais.
1: Son côté cracra. Ah ouais.
0: Ouais.
1: Non, puis, moi bon, il y a très très longtemps, c'est vrai que j'allais en boîte de nuit tous les soirs, mais encore une fois, moi j'y allais, je cherchais l'amour, je cherchais une petite amie, j'essayais un petit peu. Voilà, bon.
0: Comme tout le monde.
1: Et puis voilà, et puis non, mais je trouve que ce que j'ai trouvé plus méprisable d'une certaine façon, c'est qu'il s'est fait ami avec des gens en se faisant passer pour moi. C'est-à-dire, il allait chez eux dans leur appart, ils
0: dînaient
1: ensemble, ils passaient des samedis après ensemble et tout. Et ça, je trouve ça, c'est bizarre ça quand même de créer des fausses amitiés.
0: Oh. Non,
1: mais ça, c'est vraiment un truc. Donc c'est ça qui m'a fait peur. Je me suis dit, bah pour faire ça, faut vraiment être quand même vachement dérangé, quoi. Donc et ça, le fait qu'il de me dire qu'il soit dérangé, ça m'a fait peur, parce qu'on sait pas à quoi s'attendre avec un mec qui est pas équilibré, quoi.
0: Oui, on veut pas qu'il se pointe, j'en sais rien, à l'école des enfants, un truc comme ça, ça fait super peur.
1: J'allais chercher
0: c'est
1: mes enfants.
0: C'est fini.
1: Je montrais mon passeport. Ah, c'est fini, ouais.
0: Ouais,
1: ouais heureusement, ouais. J'ai appelé la police, c'est tout le bazar, quoi, je veux dire, quoi.
0: La beauté, des belles chansons, vous allez en trouver plein sur Kiss the Beast. Et puis, vous allez vous rendre compte que Sébastien Tellier utilise sa propre voix vraiment comme un instrument. Donc là, sur Copycat, voilà, vous avez entendu un certain traitement de sa voix. Sur d'autres chansons, c'est au contraire hyper simple. Et puis, sur Refresh, alors là, c'est incroyable.

0: c'est vous là.
1: Là, c'est moi. Alors, c'est ma voix déjà superposée. J'en ai fait beaucoup des prises.
0: Ouais.
1: Celle-là, j'ai bien dû superposer au moins une dizaine de fois ma voix. Et puis aussi, c'est ce que j'ai dit à Sébastien, parce que c'est encore Oscar Holter et Sébastien en duo qui produisent le morceau. Enfin, celle-là, quand même, la maquette, parce que je maquette tout avant de passer en production.
0: Donc, vous avez votre studio,
1: je fais mon studio, là, je prépare tout. Donc là, c'était quand même très proche. Enfin, je veux pas retirer de leur talent. Enfin, il se trouve que c'est très, très proche. Ouais. Mais par contre, j'avais, dans mon ordinateur, j'avais un truc qui permettait de faire une voix synthétique qui ressemble beaucoup à celle-là. Mais c'est-à-dire, c'est une voix synthétique, mais dans laquelle on peut pas entrer de parole. Donc ça vient. Et après, donc j'écris le texte, mais il fallait recréer la même voix que cet ordinateur, mais avec du texte. Et donc on a Sébastien, c'est Sébastien qui s'y est collé, et il a passé pas mal de temps à recréer exactement ce grain-là. Et c'est ce que je dis souvent, mais j'aime bien le dire, parce que en fait, c'est quand mon fils est né. Donc dans le 17e à Paris, et il est sorti, et là il a poussé un cri. Mais moi j'imaginais que les nourrissons, enfin les nouveau-nés, ça pleurait, mais en fait non, il a crié, et donc il a fait comme ça, et c'était je voulais ce grain là en fait, ce cri, parce que c'était pas juste un cri de bébé, c'était pour moi, c'était, je veux dire, la naissance de l'humanité.
0: C'est la vie, ouais.
1: La vie, ouais. Ouais. Mais limite, je pense que ça, même les dinosaures faisaient presque le même son. Il y avait ce truc-là, presque irréel, ou tellement réel que ça en devient fou.
0: Primal
1: scream.
0: Ouais, bah oui.
1: Comme le groupe.
0: C'est ça.
1: Correctement. Non, c'est ça, en plus. Ouais. Et donc, je voulais retrouver ça pour Refresh, cette espèce de truc. Parce que Refresh, ok, c'est ma propre renaissance, bon voilà, mais c'est aussi ce fait que la vie se perpétue, et donc j'avais très envie de faire ça, et ça nous a pris des semaines et des semaines de bien restituer ce côté un peu rauque du cri, quoi.
0: Et à côté de ça, il y a des chansons comme Un dimanche en famille, où là, bah, c'est juste, c'est votre voix, c'est vous. C'est...

0: parfois vous poussez très très loin le traitement de la voix et parfois c'est vraiment très proche du naturel. Ça aussi c'est une liberté que vous vous donnez maintenant de traiter votre voix vraiment comme un instrument.
1: Oui, voilà, complètement, parce que aussi, c'est que la musique, c'est un monde très vaste. Il y a plein de trucs formidables. Il y a plein de basses différentes. Il y a plein de synthés différents. Il y a plein de trucs différents. Je sais pas, il y a de la chorale, il y a du tam-tam, il y a de l'afrobeat, il y a du rap, il y a de la pop. Enfin, c'est fou, mais c'est presque, je sais pas si on peut dire que c'est infini, mais c'est quasiment, les plaisirs de la musique sont quasiment infinis. Et donc moi, comme j'adore tout ça, j'essaye de tout mettre en fait, sans non plus que ça fasse fourre-tout quand même. Mais je pourrais pas. Je me sentirais enfermé si j'allais que dans un seul truc et tout ça. J'ai envie de tout essayer, mais un petit peu comme dans la vie. Enfin, quoi que je dise ça, c'est pas vrai parce que. Enfin, j'aimerais bien, par exemple, essayer de vivre dans toutes les villes. Un petit peu à San Francisco, un petit peu à New York, un petit peu à Tokyo, tout ça. Mais je le fais pas, en fait. Ça fait depuis toute ma vie d'adulte, j'habite à Paris. Donc, je veux pas mentir aux gens. Mais c'est vrai que j'ai ce côté gargantuesque de vouloir. Ouais. J'ai envie de tout, quoi.
0: Et pour la musique, un des grands plaisirs aussi, c'est d'inviter des artistes qu'on admire sur ses chansons. Pareil, on n'ose pas forcément les inviter à dîner à la maison à Paris, mais sur un album, on les invite. Et sur votre chanson Thrill of the Night, il y a la guitare de Nile Rodgers, qu'on connaît bien évidemment, de Chic. Et il y a une voix qu'on découvre, c'est celle d'une chanteuse américaine qui s'appelle Slater.

0: Jeff ne bosse qu'avec deux Français, vous et Sheila.
1: Il a bossé avec les Daft Punk.
0: Ah oui, ouais, ouais. Ah, mais ils comptent pour des Français, les Daft Punk, c'est la classe international.
1: Ils sont tellement, okay, mais ils sont archi français.
0: Trois Français alors, Daft Punk, Sheila, Sébastien Tellier.
1: oui, bah, je suis très content qu'on ait pu travailler ensemble. C'est vraiment un mec que j'admire profondément, c'est un immense musicien, c'est vraiment un génie de la musique. Et justement, quand je parlais tout à l'heure de non-réflexion, c'est ça qui est formidable, c'est de travailler toute sa vie d'un instrument, en l'occurrence, lui, c'est la guitare, et que ça semble facile. Lui, on a l'impression qu'il fait ça, mais comme il respire, enfin,
0: oui.
1: Je veux dire, c'est...
0: Oui, il n'y a pas de douleur, il est très fluide.
1: Voilà, il n'en fait pas des caisses, ouais. On a l'impression que c'est... Et c'est vraiment, mais ça, c'est vraiment à l'américaine, que le résultat semble vraiment des plus naturels. Et ça, j'adore chez lui. Et puis, j'adore parler de lui parce que, aussi, c'est ce que je dis souvent, mais c'est tellement vrai, il est extrêmement sympa. Alors que souvent, on imagine les stars américaines. En plus, moi, il y en a un paquet de stars américaines que j'ai un petit peu côtoyées qui me faisaient carrément peur. Pas du tout. Il est sympa, comme je le dis tout le temps, il retient le prénom de tout le monde, il demande des nouvelles de la famille, il est humble, il est super cool. De lui émane un truc genre super sweet, il est vraiment merveilleux, quoi.
0: Je pense qu'il est très très heureux de faire de la musique. Vous parliez tout à l'heure d'amour de la musique et d'envie de bouffer toute la musique et de goûter toute la musique. Je pense que vous avez ça en commun, sans doute.
1: Alors lui, oui, parce qu'une fois j'avais fait une vidéo avec lui. Enfin, on avait été interviewé ensemble à Los Angeles. Donc le principe, c'est on se baladait en voiture dans les hills et puis on discutait pendant cette sorte de balade en voiture. Et là, donc je connais tous ses hits, les albums de Chic, évidemment, j'écoutais 15 millions de fois et tout. Mais là, en plus, je me suis aperçu qu'il avait fait plein de musique pour le cinéma, tout ça. J'étais bon, c'est dingue. Enfin, j'en revenais pas, mais un nombre de trucs incroyables de tout ce qu'il a fait. Je pense vraiment aussi. Parce que maintenant, je veux dire, il est plus, c'est pas un petit jeune, quoi. Et donc, mais il continue. Il est en tournée. J'avais été le voir il y a pas très longtemps, au Zénith, à Paris. Et c'était génial parce que donc, moi et ma femme, ils nous avaient invités, mais on avait eu le droit de regarder le concert, mais dans les coulisses, mais juste au bord de la scène, sur le côté, quoi. Donc j'avais pu bien l'observer de pas très loin. Et je le voyais, mais prendre plaisir. Mais c'était dingue. On a l'impression que c'était la première fois qu'il faisait de la scène, carrément. Il sautillait, il souriait, c'était dément, quoi.
0: En parlant de plaisir, je voulais vous remercier, Sébastien Tellier, parce que sur Kiss the Beast, il y a des surprises. Et c'est pas si commun aujourd'hui d'être surpris en plein milieu d'une chanson. Je pense par exemple à Lou, qui est une chanson vraiment pleine de surprises, puisqu'on commence sur une petite guitare flamenco, un petit voyage linguistique en Espagne. Après, il se passe ça, et puis après, il se passe encore autre chose.
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0: vous mentir, la première fois que je l'ai écouté, à ce moment-là, j'ai fait parce que vraiment, j'étais surprise et contente. Est-ce que vous aussi en studio, quand vous faites une cascade de la sorte, vous vous dites hey?
1: Ouais, j'étais très content. En fait, le principe de Loup, c'est une chanson où c'est un loup qui se déguise en chien pour commettre un peu ses petits méfaits et tout et tout. Et donc, je voulais que ça soit ça. Je voulais que ce côté un peu espagnol, ce loup qui se déguise en chien, qui essaye de bien présenter avec une certaine classe et tout. Ça. Mais parfois, il redevient loup, quoi. C'est plus fort que lui. C'est pour ça qu'on passe de ce côté un petit peu, on va dire, jazzy espagnol à des côtés crazy funk, appelons ça comme ça. Et pour moi, c'était important comme ça que tout d'un coup, c'est le naturel revient au galop, comme on dit. Enfin, j'aime pas trop utiliser l'expression, mais voilà.
0: C'est là,
1: voilà.
0: Suprême.
1: Et donc, c'était ça que je voulais, quoi. Que tout d'un coup, paf, le pot, comme si il pleuvait, que son déguisement disparaissait un peu, et que ça y est, on voyait que c'était un loup qui se sentait tout nu, que c'était l'urgence, la catastrophe, quoi.
0: C'est ça que j'adore chez Sébastien Tellier, c'est qu'on se dit quand même, il y a du monde et là-haut. Et non, mais si. Et je vous imagine, vous êtes tout seul en studio au départ, tenter des trucs. Vous parlez à voix haute?
1: Oui.
0: Ah,
1: alors,
0: j'en étais sûr.
1: Alors, c'est vrai qu'il faudrait. J'aimerais pas être filmé seul au studio.
0: Ah.
1: Enfin, si je me sentais filmé, bien sûr, j'essaierais de bien me comporter. Mais me sachant non filmé, c'est vrai que je me mets dans une sorte d'état de transe quand même. Hein. C'est-à-dire, au début, non, j'arrive plutôt tranquille. J'allume le matériel. Voilà, il faut le temps. Surtout, moi, j'adore les vieux synthés, donc le temps que ça chauffe et tout. Voilà.
0: Ouais.
1: Et puis, même après, le temps que ça charge, machin. Et puis, au fur et à mesure, c'est vrai que je suis là. Ça monte un peu. Et après, c'est vrai que je me comporte un peu comme une bête dans le studio, parce que aussi, je compte beaucoup sur le chaos pour créer, parce que je pense que parfois, la musique, c'est comme si la musique préexistait déjà. Il y a 88 touches sur le piano. Donc, tout existe un peu à l'avance, mais pour aller les chercher, ces notes-là, il faut se mettre dans des états pas possibles. Et puis, même certaines mélodies, c'est pas qu'intellectuel. Il y a un truc physique aussi. Il faut se mettre dans un état pour se dépasser. On se dépasse pas que psychologiquement. Il y a un truc physique aussi, c'est de mettre dans certaines postures, ou justement d'avoir tellement essayé de trouver un truc qu'on est épuisé. C'est justement enfin quand l'épuisement il arrive qu'on trouve le truc. Donc il y a toute une série de trucs, et c'est vrai que si on me filmait en studio tout ça, je pense que j'aurais l'air d'un bon barjou. Enfin, déjà que c'est pas loin, mais effectivement. Mais ce qu'il y a, c'est que j'adore cette solitude, parce que en studio aussi, c'est que c'est comme si j'étais face au miroir aussi. Je peux pas me mentir à moi-même. Et donc il y a ce truc là. En fait, c'est des grands moments de vérité pour moi. J'ai vraiment rendez-vous avec moi-même quand je suis tout seul dans le studio. Et

0: avoir un look de chanteur de hard rock ou de bûcheron canadien et prenez une masculinité plus douce.
1: Ben oui, c'est très important pour moi d'être doux. Ben déjà, je pense plus, parce que avant on valorisait, même dans le cinéma, tout ça, on valorisait un peu les brutes ou même pas forcément des ordures, mais un peu des... Où je me souviens de cette série, L'homme qui tombe à pic. Bon, le mec, il est un peu rentre-dedans, il a un gros 4x4, il passe à travers des cercles de feu, enfin, des trucs un peu comme ça.
0: Et il pleure pas.
1: Et il pleure pas. T'as dit que maintenant, c'est plus pareil, et on s'est rendu compte qu'en fait, ce mâle dominant, ce mâle alpha, il était un peu relou, quoi. Hein, et puis, il embêtait un peu tout le monde, il prend trop de place, il gêne, il parle fort au resto, il roule vite sur l'autoroute. Enfin, il est pénible, ce mec. Donc, on n'en veut plus de ce mec. Il est trop pénible, trop nuisible. Donc, il faut bien inventer un autre style, finalement, un autre style de perfection, parce que bah, quand même, il peut y avoir éventuellement quand même encore dans les séries ou dans les films des hommes. Alors, comment ils vont être, ces hommes?
0: On accepte de les voir.
1: On accepte quand même de les voir. Et donc, bah, il faut bien les définir, les redéfinir un petit peu. Mais c'est vrai que maintenant il y a beaucoup de séries ou de films où l'homme dans ce film ou série c'est un chouette mec.
0: Ouais.
1: C'est pas un mec qui vient là pour tous les foncer, c'est des mecs bien quoi, coolos quoi. Et donc c'est ça, c'est juste ça. Donc moi j'imaginais voilà l'homme du futur ou mais un futur proche. Hein. Et
0: oui, bah nous faites pas attendre trop longtemps.
1: oui, voilà.
0: Le plus proche possible.
1: Voilà. Mais après il faut pas non plus, enfin tout ça, naïf de cœur, tendre et rêveur, ok. Mais il faut pas non plus être mielleux, gnangnan, machin. Il faut, c'est juste qu'il faut que ça soit sweet quoi, tout ça. Ouais.
0: Sébastien Tellier, après vous avoir remercié pour cet album et souhaité une très belle tournée, qu'est-ce qu'on peut vous souhaiter pour la suite ?
1: Souhaiter pour la suite, je pense qu'il faudrait quand même inventer une sorte de médicament où on puisse manger autant qu'on veut sans grossir. Ce serait vraiment mon rêve.
0: Ça, c'est cool.
1: Enfin, moi, c'est ce que je fais, mais je me le permets que l'été. J'essaye de faire que des repas de suite avec frites. Enfin, à part le petit déjeuner. Et l'été, alors c'est pas l'été dernier, mais l'été d'avant, j'avais réussi à faire 17 repas de suite avec frites.
0: Ouais.
1: Et puis après, malheureusement, bah non, c'est la fin des vacances, c'est du raté.
0: Si vous vous présentez au présidentiel, je vote pour vous, j'adore ce programme. Sébastien Tellier était dans Décibel. Merci beaucoup Sébastien.
1: Merci à vous.
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soul, funk et pop soyeuse, De Velours est un style à part sur la scène toulousaine. 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Avec son groove élégant et sa voix feutrée, De Velours ravive l'esprit des années 80 tout en y insufflant une modernité pleine de charme et de justesse.

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2: Jolie bouteille, sacrée bouteille, veux-tu me laisser tranquille?
3: Je veux une petite révolution est en train de se jouer et elle ne pèse pas bien lourd, juste 55 grammes. 55 grammes en moins par bouteille, autant dire même pas le poids du cassis que l'on met dans un kir royal.
4: Tu bois des kirs, toi?
3: Bah oui, je bois des kirs avec modération, bien sûr. Mais revenons à notre bouteille. 55 grammes en moins, je disais.
5: Elle est légère, légère.
3: Ce régime minceur pourrait bien alléger sérieusement le bilan carbone de toute la filière, racontent nos confrères de Lyon Républicaine. Testé par les caves de Bailly-la-Pierre à Saint-Brie et conçu par Veralia, le géant européen du verre, cette nouvelle bouteille passe de 775 à 720 grammes. Visuellement, rien ne change. À l'œil nu ou en main, on n'y voit que du feu. Mais derrière cet allègement invisible se cache un vrai coup de pouce pour la planète.
6: Eh bien, c'est une merveilleuse invention.
3: Car aujourd'hui, le gros problème environnemental du vin, c'est la bouteille. Produire du verre, ça chauffe fort, des fours à 1800 degrés et beaucoup d'énergie. Alors forcément, chaque gramme économisé, c'est du CO2 en moins dans l'air. À grande échelle, le calcul est vite fait. 1 million de bouteilles allégées, c'est 18 tonnes de CO2 économisées.
7: Tu sens l'impact là? Ah oui, je sens l'impact.
3: Un gros impact, hein, mais il a fallu 2 ans de tests, de modélisation et d'essais en conditions réelles. Eh oui, encore raté. La bouteille devait tenir le choc, supporter la pression, le transport, le vieillissement en cave. Et les gens qui font de la musique avec. Maintenant, la transition va se faire en douceur. Chez Bailly-la-Pierre, cette démarche s'inscrit naturellement dans une philosophie déjà bien ancrée, stocker, produire et avancer pas à pas vers un crément plus éco-responsable.
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8: Vous aimez manger des fruits de mer? Alors vous allez adorer ce dont on va vous parler maintenant. Parce qu'en matière de fruits de mer, il y a ceux qui les pêchent, ceux qui les mangent et ceux qui les déshabillent avec une dextérité déconcertante.
9: Je m'appelle Lucie Descharles et je suis vendeuse à l'Aubette du Berlioz à Étaples-sur-Mer.
10: C'est pas l'homme qui prend la mer, c'est la mer qui prend l'homme. Ta-ta-tin.
8: Mais alors, c'est quoi le Berlioz exactement, Lucie?
9: Le Berlioz, c'est un chalutier de moins de 12 mètres qui fait de la coquille Saint-Jacques d'octobre à mai. C'est le chalutier de mon mari et de mon beau-frère Bertrand Descharles.
8: Et alors vous, votre rôle, c'est de vendre évidemment la marchandise, mais en plus, vous la déshabillez.
9: Ouais, on décoquille devant le client il aime bien ça, et moi j'aime le contact avec les clients directement qui demandent ce qu'on veut, et puis on a le produit de la pêche de littoral.
8: Et ben alors allons-y, décoquillons, mais avec doigté.
9: Alors, on prend la coquille dans la main, on lève avec le couteau, il y a un petit trou sur la gauche, c'est bien fait la nature. On racle bien pour pas abîmer la coquille, on enlève la première barre, deux, et puis on racle bien la belle coquille Saint-Jacques de nos côtes.
8: Ah oui, c'est beau.
9: Voilà, magnifique.
8: Et c'est sûrement bon. Et ça fait longtemps que vous déshabillez les coquilles Saint-Jacques?
9: J'ai fait des études de comptabilité, j'ai rencontré mon mari, il avait un bateau de 25 mètres. À un moment, il s'est dit, on arrête les 25 mètres, on va prendre un 12 mètres, mais on va ouvrir une étale de pêche. Et je ne connaissais rien du tout, parce que moi, je suis une bureaucrate. Je me suis dit, allez, je me lance. Et j'ai appris moi-même les poissons, j'ai appris à décoquiller, et j'ai adoré le contact avec les clients, j'ai adoré sortir de mon bureau.
8: Lucie, vous êtes une femme heureuse de septembre à mai, mais alors le reste de l'année, qu'est-ce que vous faites?
9: Le matin, je fais la coquille, l'après-midi, je suis dans mon bureau, et de mai à septembre, quand on ne travaille pas, je suis au bureau, et je m'ennuie de mes clients, et je m'ennuie de l'ambiance des aubettes.
8: Alors Lucie, sérieusement, ce boulot, ça ne doit pas être facile tous les jours, vu la météo.
9: Mais ça va, en fait, le sourire des clients, c'est génial. On oublie, en fait, le froid. Puis ça conserve bien, en plus.
8: Oui, et ça laisse les coquilles Saint-Jacques à bonne température. Bon, alors il ne reste plus qu'à passer à la dégustation. Et puis vous, n'hésitez pas à passer par Étaples-sur-Mer pour rencontrer la belle petite famille et déshabiller l'une ou l'autre coquille Saint-Jacques.
9: Moi, c'est ici, dans les aubettes d'Étaples-sur-Mer, que j'ai du plaisir à vendre la pêche de mon mari et de rencontrer des personnes merveilleuses.
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1: À Aubervilliers, Sèvres ou encore rue Fédère dans le 11e arrondissement de Paris, les baltos sont encore bien présents dans notre région et Thierry Boeuf nous en fait la cartographie au-delà bien sûr de nous raconter leur histoire. Voici la saga Bistrot de Paris.
2: Et le cocktail américain, c'est quoi ?
3: C'est un coquelet grillé avec une sauce américaine, tomate, échalote, une pointe de cognac, du vin blanc, c'est un peu relevé.
4: Un déca.
5: Pâté, jambon, c'est un veillet, gruyère, chantal, rosier, jambon de pays.
6: Et ben tout ça, ça va aller dans la blanquette.
3: Bon appétit.
7: Cigarettes, whisky et petites pépées, si vous les aimez bien roulées, papier à cigarettes, OCB. Gitane de Gainsbourg, menthol extra cool de Françoise Sagan, ronde fumée, et puis un jour de smog, 1er janvier 2008, tout s'est évaporé, les volutes et brouillards au comptoir ont disparu.
8: On a fait une soirée pour que tout le monde fume, donc musique et puis on a

0: mangé, et on a tous fumé. Mon collaborateur et moi, on n'a jamais fumé de notre vie, donc on a fumé une gitane maïs. Plus jamais on fumera. Hein.
1: Alors les fumeurs étaient priés d'aller fumer aux terrasses des cafés, le plaisir devenant coupable. Mais encore aujourd'hui, les marques de cigarettes font toujours enseigne. À Paris comme en banlieue, il existe encore, par exemple, des Marigny.
2: 30 paquets de Marigny.
1: Mais aussi des Rallye, des Chiquito, des Nemrod et des Balto. 1930, la CEITA, Société Nationale d'Exploitation Industrielle des Tabacs et des Allumettes, propose aux patrons de café une aide financière. Des ameublements, des comptoirs, des terrasses. En contrepartie, l'établissement aura pour nom une marque de cigarettes ou de cigarillos. La puissante CEITA en rajoute une couche dans la presse populaire et la radio. Écoutez cette chanson publicitaire phénoménale de la marque Balto.
3: J'ai vu sur le paquet qu'il y a un bateau à voile. C'est à cause du bateau que c'est des bateaux qu'on les appelle. Mais non, bon gros bêta, pas des bateaux, mais des Balto. Des Balto, c'est un mot qui vient de Baltimore.
1: Balto de Baltimore, imparable voyage et exotisme au bout de sa cigarette rougeoyante. Et voilà pourquoi il existe encore une bonne vingtaine de Balto à Paris et en Île-de-France, comme celui d'Aubervilliers ou de Sèvres. Idem pour le Nemrod, rue du Cherche-Midi dans le 6e. Tout pareil pour le Rallye, la cigarette qui arrive avant les autres et qui gagne, rue Faidherbe dans le 11e. Le Rallye, où au passage, Monsieur Philippe nous régale de délicieux choux farcis. Curiosité amusante, au 59 avenue de la Motte-Piquet, un restaurant a pour nom la Gauloise, tandis qu'à quelques dizaines de mètres, boulevard de Grenelle, une autre brasserie se nomme la Gitane.
4: Avec filtre ou sans filtre, les Gitanes Caporal vous apportent sans réserve le plaisir de fumer.
1: Décidément, beaucoup de cafés bistrots du bassin parisien ont succombé à la tentation. Après la cigarette, le jeu. Impressionnant le nombre d'établissements qui s'appellent le Vincennes, le Sulky ou le Longchamp. Témoin de la relation entre les bars PMU et le milieu mercantile des chevaux de course.
5: Pierre et Christine, ma femme, si tu savais ce qu'elle joue,
6: elle y connaît rien, mais elle y croit. Et entre nous, ce qui m'épate, c'est qu'elle gagne aussi.
7: La comprendre, Charles.
8: Avec le PMU aujourd'hui, on joue comme on aime.
1: Oui, on pourrait largement faire une thèse universitaire sur les enseignes de bistrot, la poésie frise Le Bon Coin de ce cher Jean-Louis Brasse dans le 18e, sans oublier le mythique Au rendez-vous des sportifs chez Valzac, un cadre de la boxe dans le 15e. Et la Palme d'Or revient à ce patron en Val-de-Marne qui avait baptisé son bistrot dans les années 50 ici, mieux qu'en face. En face se trouve la célèbre prison de Fresnes.
9: Ce qui ne freinera pas notre appétit pour autant, bien sûr. Merci beaucoup Thierry Boeuf, Bistrot de Paris. 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
11: Le bateau s'appelle l'Antilope. C'est le premier hein, quand on arrive.
12: Ça, oui. Nous sommes 14 bateaux sur cette portion-là de la zone 10ZBL. Voilà.
11: Dit quoi ?
12: Zone de bateau logement. Il y a des bateaux qui ont été vendus, même certains plusieurs fois. Il y en a qui sont en vente actuellement. Les gens viennent un peu visiter pour voir plutôt comment c'est agencé. C'est quand même quelque chose de particulier parce que il y a quand même de l'entretien à faire. Hein, comme vous regardez, il faut faire de la peinture, il faut laver le bateau assez régulièrement. Hein. Si on laisse la peinture s'encrasser, on n'arrive plus à l'avoir propre. Hein.
11: Vous payez un loyer ?
12: Ah oui, tout à fait, non, oui. Non. Convention d'occupation temporaire.
11: D'accord. À renouveler tous les ans ou...
12: Non, c'est tous les 3 ans. Là, on est dans la timonerie. En fait, c'est facile. Le timonier manipule le timon dans la timonerie.
11: Et le timon, c'est ce que j'appelle le volant. Ça tourne.
12: Ou le macaron, voilà, dans le terme fluvial.
11: Vous êtes né sur un bateau, m'a-t-on dit?
12: Oui, tout à fait. Je suis enfant de marinier. 10 jours après ma naissance, le premier voyage, c'est Strasbourg-Bâle.
11: D'accord.
12: Voilà, donc j'ai navigué en permanence avec mes parents jusqu'à l'âge de 7 ans que je suis allé à l'école. Oui. Et après, j'ai passé toutes mes vacances scolaires, je les ai passées à bord.
11: Ah oui, c'est ça, parce que vous, fallait bien que vous soyez à terre pendant qu'eux, ils travaillaient. Donc voilà. Vous avez été à l'internat très jeune, j'imagine. Hein,
12: voilà, c'est un internat spécialisé pour les enfants de bateliers et de forains. Donc, qui ne fermait pas les week-ends. Donc, on restait aussi à l'internat les week-ends.
11: Oh, tu loulous tout seul tout le temps à 7 ans.
12: Oui, mais bon, ça forge plutôt un caractère. Bon, c'est pas grave, hein, je veux dire, la preuve, hein, ça m'a pas...
11: Oui.
12: Voilà, quoi. Hein, donc, après, on a certes une façon et une vision différente des choses de la vie, quoi.
11: Ouais,
12: on a toujours voyagé.
11: On peut descendre.
12: Vous descendez en marche arrière.
11: Oui, c'est un peu abrupt comme escalier.
12: Vous avez la longueur totale du pied qui est posée sur la marche.
11: Voilà. Oh là là, voilà. Super. Donc là, on est vraiment chez vous, quoi.
12: Si le bateau avait été un bateau de commerce, on serait dans la cale où on met la marchandise. J'ai habité une maison pendant 22 ans, un appartement pendant une quinzaine d'années. Je suis revenu à mes sources parce que je ne me sens pas bien à terre et que je suis mieux sur l'eau. Étant né sur un bateau de commerce, je suis revenu à mes sources, voilà.
11: C'était votre métier ?
12: Non. J'avais compris dans les années 70 que c'était un métier en perdition. Tout commençait un petit peu à aller de travers. D'ailleurs, mes parents ont arrêté dès 76 de naviguer en France. Ils naviguaient principalement en Allemagne et aux Pays-Bas. C'est là où la navigation est le mieux entretenue et fonctionne le mieux. Et puis, il y avait beaucoup de transports, il y a toujours beaucoup de transports dans ces pays-là à réaliser, ainsi qu'en Belgique.
11: Vous le pilotez, ce bateau, il bouge ?
12: Oui, bien sûr, oui, tous les ans. Finalement, on part en vacances sans faire de valise, on n'oublie rien, c'est quand même super, quoi. Je veux dire, il n'y a pas mieux, quoi. Par exemple, l'année dernière, je suis parti entre Breda et Rotterdam pour sortir le bateau de l'eau, donc je suis descendu la Moselle, le Rhin, et puis le Val, jusque donc Brimelen. Et puis après, une fois que les travaux étaient terminés, puisque j'ai réalisé des travaux sur la coque, je suis remonté par des petits canaux qui sont en parallèle de la Meuse jusque Maastricht. Et là, de Maastricht jusque Nancy, j'ai pris la Meuse sur la totalité.
11: Vous avez des cartes alors ?
12: Oui, ça c'est une carte allemande.
11: Mitteleuropäisch Wasser Strasse.
12: Nein, Mitteleuropäisch Wasser Strasse.
11: Ah, très bien.
12: Les voies bleues, c'est le fleuve. Mm-hmm. Voilà. Et puis après, vous avez les grandes rivières.
11: Ouais.
12: Et puis après, vous avez tout le reste. Vous voyez, comme par exemple Vouziers, tous ces petits machins bleus. Ça, c'est le gabarit Fraissinet.
11: Ah, ça se navigue.
12: Vous voyez ? Et chaque petite arête, là, ça représente une écluse. Je navigue avec une carte électronique internationale, puisque je fais beaucoup les pays étrangers, parce qu'on n'a pas de possibilité de se rendre actuellement dans le sud de la France. Il y a trois voies possibles et c'est très compliqué. On ne peut pas aller sur Paris, je parle en période d'été, donc voilà, c'est très compliqué. On ne peut pas descendre les Vosges parce que c'est navigable sur une très courte durée. Donc on pourrait par exemple descendre mais pas remonter, ou alors il faut descendre et remonter l'année suivante. C'est très compliqué.
11: Qu'est-ce que ça apporte de naviguer comme ça ? C'est paisible ? Qu'est-ce que ça apporte de naviguer sur les canaux comme ça ?
12: Ça apporte de la zénitude, du calme. On voit du paysage, on le voit totalement différemment que si vous suivez le canal en vélo. Vous avez une vue qui est totalement différente sur la nature. On est vraiment très proche de la nature. Et on voit un paysage qui est magnifique. Hein, il y a des endroits où c'est vraiment très, très, très joli. Hein.
11: Et puis c'est la lenteur, quoi. Hein?
12: Ah bah oui, hein, quand vous vous déplacez une dizaine de kilomètres heure, vous avez le temps de voir les choses.
11: Vous vous ennuyez pas, vous, hein ?
12: Jamais.
11: Merci beaucoup, je vous tiens au courant.
12: Merci bien.
11: Vous allez faire quoi, là, maintenant ?
12: Pour retour, eh bien, maintenant, je vais aller me faire une petite balade, comme il ne pleut pas.
11: À pied.
12: Puis, voilà, et puis, bon, j'ai des articles encore à faire sur Facebook, voilà.
11: D'accord, ça marche, super. Bon après. Bah oui, vous avez le Wi-Fi, hein ?
12: Oui, oui.
11: Ah oui.
12: Par téléphone. Mon modem, c'est le téléphone.
11: Le téléphone, c'est ça. Allez, super. J'enjambe le truc, je ne tombe pas à l'eau. Bon, bonne fin de journée.
12: Merci.
11: Merci, au revoir, je vous tiens au courant.

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1: Vous le savez, sur Ici Saint-Étienne-Loire, on adore plonger dans les trésors cachés de notre patrimoine. Anne-Berthe, bonjour.
2: Bonjour.
1: Vous êtes responsable du service des publics du site de la Chartreuse de Sainte-Croix-en-Jarret. Et aujourd'hui, on va se mettre dans la peau d'un moine chartreux, parce que c'est la Chartreuse de Sainte-Croix des plus habitées par les moines. L'ordre, lui, existe toujours.
2: Silence, prière et travail. Voici ce qui ponctue le quotidien d'un moine chartreux.
1: Bon, jusqu'ici, rien de très surprenant.
2: C'est vrai qu'on n'en attend pas moins des moines. Mais si j'ajoute solitude, là, on entre un peu plus en détail dans la vie d'un chartreux. En effet, l'ordre des chartreux a pour spécificité d'être un ordre semi-érémitique.
1: Alors là, ça se complique.
2: Oui, alors semi-érémitique, cela signifie que les chartreux vivent une très grande majorité de leur temps seuls, dans des cellules individuelles, appelées aussi ermitages. Chaque père vit dans un espace de 2 ou 3 pièces, doté d'un petit atelier et même d'un jardin.
1: Bon, il faut aimer la solitude.
2: Oui, c'est en effet la condition sine qua non de la vie en chartreuse. Il ne faut pas être très bavard non plus, car les chartreux vivent en silence. Et même dans les quelques temps communautaires qui ont lieu à l'église ou au réfectoire, ils ne se parlent pas entre eux. Le seul moment d'échange se fait lors de la promenade hebdomadaire. Une fois par semaine seulement, les moines sortent marcher hors de l'enceinte de la chartreuse et peuvent alors discuter en petits groupes.
1: Donc le reste du temps est consacré à la prière.
2: Oui, les temps de lecture et de prière sont bien sûr très importants. Tout au long de la journée, comme de la nuit d'ailleurs, on compte pas moins de 8 offices liturgiques par 24 heures, sans compter les temps de prière ou d'études de la Bible en solitude.
1: En dehors de ces temps de prière, quelles sont les activités des moines ?
2: Alors depuis toujours, l'idéal des chartreux, c'est d'être le plus autonome possible. Les chartreuses sont le plus souvent situées dans des endroits assez isolés, afin de respecter le silence et la solitude des moines. Les moines doivent ainsi s'occuper de leurs besoins quotidiens. Un temps de travail manuel est d'ailleurs aménagé l'après-midi. Couture, menuiserie, jardinage, les activités ne manquent pas.
1: Merci beaucoup Anne-Berthe et à très bientôt pour un prochain numéro.
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3: Laetitia, 54 ans, j'habite à Saint-Jean-de-Bray, je fais partie depuis toujours de l'association ANCO. Alors ANCO, pour faire court, c'est Association Navigation sur le Canal d'Orléans, et on milite pour la réouverture de ce canal à la navigation, en le gardant dans son jus du XVIIe siècle, quelque chose de très naturel, on n'a pas envie du canal du Midi. Alors le permis bateau, moi je l'ai passé en 1997, j'étais toute jeune maman.
4: Ça vous fait quoi Laetitia quand vous conduisez un bateau ?
3: Alors moi ça me vide complètement la tête, je suis heureuse, en fait j'aurais pu en faire mon métier. C'est mon échappatoire.
4: Grand bol d'air.
3: Ah oui, complètement. Le canal, c'est très calme, c'est serein. Et les écluses, moi j'adore, c'est sympa.
4: Pourquoi vous adorez ?
3: Parce que d'une écluse à l'autre, surtout sur notre canal qui est déclassé, il y en a qui pulsent au niveau de l'eau. Il y a certaines écluses, ça passe par en dessous, on est soulevé doucement. Quand on est tous ensemble dans les écluses, on attend, on se marre bien. Et c'est simple. Hein.
4: C'est quoi les discussions entre mariniers quand on attend ?
3: Oh là là, je ne sais pas si je dois le dire. Non, mais on chante, on rigole, c'est vraiment...
4: Vous avez une petite chanson de marinier, là, à nous chanter ? Oh, a cappella ?
3: A cappella, je chante très mal. Après, ce serait bienvenue sur le port d'Orléans. Eh oh, bienvenue au port d'Orléans, eh oh. Voilà, mais je suis nulle en chanson. Hein.
4: Ah non, c'était pas mal, moi, je l'aurais bien fait plus fort, quoi.

0: c'est un milieu où il n'y a pas beaucoup de femmes.
1: Alors en effet, mais je pense qu'il y en a de plus en plus, surtout la Loire, ce qu'on appelle la Loire d'en bas, parce que nous on est la Loire d'en haut.
0: Attendez, c'est quoi la Loire?
1: La Loire d'en bas, ce serait plus vers Chalonne et puis arriver vers l'estuaire. Il y a beaucoup plus de jeunes sportifs, j'ai envie de dire, mais nous on va essayer de rajeunir aussi de ce côté-là. J'ai toujours très bien été accueillie de toute façon, je me suis même pas posé la question à vrai dire de savoir si j'étais une femme et qu'il y avait que des hommes. Je n'ai pas fait attention à ça.
0: Est-ce que vous avez des rêves ou des ambitions avec le canal d'Orléans, ou des voyages?
1: Le rêve, ce serait bien sûr qu'il soit réouvert à la navigation, que tout le monde puisse faire ce fameux triangle d'eau, canal de Briard, canal d'Orléans et la Loire. Ça dépayse complètement.
0: On a l'impression, du coup, là, quand on est sur ce triangle d'eau, d'être encore dans le Loiret.
1: Non. Pour avoir fait le bief de partage, donc c'est vers Suré-aux-Bois, il y a plusieurs années, j'avais l'impression, j'ai jamais été, hein, mais d'être en Amazonie.
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3: Quand il y a des prédateurs, bah mets sa tête dans le sable. Au moins, ils disent que c'est un pot avec des roses qui dépassent.
4: Pourquoi l'autruche met de temps en temps sa tête dans le sable?
5: Pour peut-être manger les bêtes dans le sable.
6: Pour manger ce qui est dans le sable, pour tout simplement voir ce qu'il y a dans le sable.
7: Pour dormir.
8: Si elle veut voir ce qu'il y a dans le sable et qu'elle met sa tête dans le sable, elle voit plus rien.
6: Bah, peut-être qu'elle résiste au sable.
8: Ou alors elle a une frontale.
6: Je pense pas.
9: C'est peut-être pour manger ce qui est dans le sable, mais plus profondément avec sa bouche.
3: Quand il y a des prédateurs, bah met sa tête dans le sable. Au moins ils disent que c'est un pot avec des roses qui dépassent.
10: Oh, les jolies fleurs!
9: Comme ça, elle voit pas ce qui se passe autour et elle a plus peur.
8: Qu'est-ce que vous faites si quelqu'un vous court après?
9: Courir. Dire à quelqu'un qu'on a besoin d'aide.
8: Tu vas pas mettre ta tête dans le sable?
9: Bah non, sinon il peut nous attraper facilement.
3: Ou alors sinon on lui met un coup de poing dans la figure, au moins bah c'est lui qui a la tête dans le sable et nous on s'en va.
8: Mais pour l'autruche alors elle?
6: Pour l'autruche c'est facile, elle court plus vite que nous.
8: Et vous savez comment on fait des petits autruches?
6: Une fois qu'ils sont dans l'œuf, bah ils cassent la coquille, ils sortent.
8: Donc c'est avec des œufs?
6: Bah oui.
8: Vous avez déjà vu un œuf d'autruche?
6: J'ai cru en voir un en vidéo, mais non. Comme les œufs normaux, mais quand même un peu plus gros.
11: Oh, plus ils sont gros, plus les œufs.
6: Bah l'œuf, j'en ai déjà vu, mais pas en vrai. L'œuf, il est gros comme ça.
8: Il est en effet très gros. Comment est-ce qu'on peut avoir une poêle suffisamment grande pour faire un œuf au plat d'autruche?
6: Tu fabriques soit une grande poêle ou...
10: Non, pas la poêle à frire!
6: Soit t'essaies de trouver une grande poêle, bah comme ça, c'est bien. On a des poêles grandes, mais ça suffit des... Une poêle comme ça, ça suffit.
12: Ou alors on le fait tout simplement pas cuire, on les laisse vivre.
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1: C'est un événement littéraire dont on vous parle dans Toujours à la page, la sortie du nouveau roman de Marion Fayolle, autrice et illustratrice dromardéchoise, plusieurs fois primée au festival d'Angoulême. Marion Fayolle a rencontré l'année dernière un immense succès avec son premier roman poétique et poignant, Du même bois, dans lequel elle évoquait l'histoire d'une ferme ardéchoise, génération après génération. Petit fruit, c'est le nom de ce second titre, est paru chez Gallimard. Et c'est l'histoire d'une femme à qui, mois après mois, la nature refuse d'offrir un enfant. Tandis qu'elle brasse questionnement, chagrin, culpabilité, son mari reste imperméable à ses émotions. Jusqu'au jour où s'impose chez eux un inconnu, un étranger, un homme qui dit pourtant reconnaître en la femme son amour de jeunesse perdu. D'ailleurs, c'est étrange, ses mains à lui sont de la couleur de la robe de la femme. Et il ne cesse de vouloir la dessiner, la croquer sous tous les angles. En résulte un curieux ballet, un poétique triangle amoureux auquel nous allons assister. Marion Fayolle.
2: Le livre parle en effet du désir d'enfant, même si je pense qu'il parle du désir, du manque, de l'absence, de manière peut-être beaucoup plus large que simplement le manque de l'enfant. En tout cas, cette femme, elle est en proie à une forme d'obsession. Chaque mois, elle a envie d'avoir un bébé dans le ventre et chaque mois, c'est un échec. Et dans son couple vient apparaître une sorte d'étranger. Donc, elle attend un enfant et l'enfant n'arrive pas. Et il y a quelqu'un qui vient se glisser dans leur maison alors même qu'ils essaient de le rejeter. Donc, c'est aussi une sorte d'ambivalence entre ce qu'elle désire et qui vient pas et ce qu'elle rejette qui vient. Et pour moi, les trois personnages du livre sont tous des personnages qui sont un peu enfermés. Ça m'intéressait d'avoir trois personnages qui finissent par se parler par quelque chose de commun. Et ce commun, je pense qu'il est à la fois la question de l'obsession et la question de l'absence ou du manque ou du fantasme aussi.
1: Il y a quand même quelque chose d'un peu surnaturel qui relève du conte ou de la poésie dans ce que vous écrivez.
2: Quand j'écris, je me sens proche de la poésie plus que du roman d'une certaine façon. Et c'est très important pour moi que l'espace du livre, comme dans l'espace des dessins, soit pas exactement l'espace de la réalité, en tout cas qu'il y ait toujours une part de symbolique ou de surréalisme qui vienne créer un espace qui est celui du livre et qui est un petit peu à côté du réel pour peut-être être plus réel que le réel. Et c'est important pour moi que mes livres contiennent plusieurs discours, enfin qu'en tout cas on puisse les lire et puis on puisse les relire et puis encore les relire comme s'il y avait plusieurs couches et que le lecteur puisse aussi glisser sa propre voix à l'intérieur de ce que je propose.
1: On ne sait précisément où l'action se déroule, ni à quelle époque, mais comme toujours avec Marion Fayolle, la nature est partout. Elle traverse les personnages et son écriture pose des images, des émotions, un rythme aussi. Elle offre comme un moment en suspens, hors du temps. Marion Fayolle révèle une nouvelle fois que son talent d'écrivaine n'a rien à envier à celui de dessinatrice dans ce petit fruit, paru chez Gallimard.
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3: Salut Brézizel.
4: Comment elle s'appelle?
3: Alors, je m'appelle Oriane, j'ai 33 ans.
4: Et tu fais quoi dans la vie?
3: Et mon job, je suis graphiste.
5: Je voyais plus le genre graphiste, une bonne trentaine.
6: Ah oui, c'est étonnant.
7: Qu'est-ce que vous foutez là?
3: Je suis dans les petits bonheurs.
8: Le bonheur aussi peut arriver comme ça.
9: Vous habitez où, vous m'avez dit?
3: J'habite à Quimper et je suis arrivée ici parce que je voulais vivre en Bretagne et j'ai trouvé un emploi ici, dans le Finistère.
10: Comment tu as trouvé du travail?
11: Comment tu as fait pour deviner? Elle est extraordinaire, ta mère.
3: J'ai cherché dans les 4 départements et c'est tombé dans le Finistère et moi j'adore Quimper, donc je suis ravie.
12: Pourquoi croyez-vous qu'on l'adore?
3: Ça s'explique pas trop, j'avais l'impression que j'appartenais à cette région. J'ai tout fait pour arriver ici, mais je sais pas trop pourquoi et je suis super heureuse.
13: Heureusement que vous avez pas compté sur moi, hein, parce que sinon il fera ça le temps.
14: On ira se balader ensemble un de ces jours, tu veux?
3: Mon coin préféré quand je me balade, c'est au bord de la mer et surtout la plage de Sainte-Marine.
15: Quelle plage?
3: Combris de Sainte-Marine, puisque la plage est sublime avec les dunes assez nature. Ça a été le coup de foudre avec cette plage-là.
16: Sur la plage,
6: J'irai te chercher des coquillages.
7: Et le premier baiser, quand est-ce que vous vous l'êtes donné?
3: Alors moi je me souviens que quand j'étais en primaire, il y avait beaucoup de garçons qui s'intéressaient à moi. Mais alors moi j'y connaissais rien, donc j'ai eu des cadeaux, j'ai eu des bagues, j'ai eu des trucs comme ça.
10: S'ils veulent te faire un cadeau, refuse pas, hein.
3: Et je pense que les pauvres, ils n'avaient pas beaucoup de réponses. Et moi, après, c'est arrivé assez tard. Ouais. Oui, si, c'était au lycée. Mais pareil, c'était pas moi qui étais intéressée, c'était toujours le garçon, quoi. Je me cherche encore, je pense.
12: Moi, je m'en fous parce que j'ai un amoureux chez moi et un amoureux à l'école. C'est qui? C'est mon cousin, mais je suis comme ma mère, je préfère le célibataire.
15: Prononcez trois fois la phrase impossible.
3: Ok. La jolie rose jaune de Josette Johnny dans le jardin. La jolie rose jaune de Josette Johnny dans le jardin. La jolie rose jaune de Josette Johnny dans le jardin. Ça va?
16: D'où elle sort cette Josette? Qui a lancé cette Josette?
3: Moi je connais Tadery. Tadera, Tadery tantan, Tadera tanté, Tadery tantan tanta, Tadera tanté, Tadera tanté, tata, Tadery tantan.
17: Bravo! Merci! Bravo!
3: Allez, salut.
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18: Oh, ce vin-là, il est ben trop bon pour la modurer.
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18: À modurer le vin, ça veut dire y rajouter de l'eau. Je vous avoue que je connaissais pas ce mot-là, puis que je l'ai trouvé dans mes livres. Je vole souffler au grand maître des chevaliers du PSU à Mentou, vu que là-bas, les gars, ils s'engageront à ne jamais couper d'eau un vin de qualité. Ça veut dire, les gars, qu'il faut jamais amodurer du vin, à moins qu'il soit ch'ti. Par chez nous, les ch'ti vins, il n'y en a plus. 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Des gros rouges que tachons les nappes et le fond des verres. Et que méritons ben d'être amodurés. Blascandi, Georges Blanchard. Si par hasard, la souée vous amène par chez nous, jabio dégraissé, ou rentrez jamais au ch'ti domaine, beuvez plutôt l'eau du fossé. Le bourgeois, il vous recevrait avec jouet, vu qu'il est plus barlot que méchant. Mais, je vous préviens, il vous ferait bouer du vin de marchand. Oh, si le vieux Noé, sroutant de Sounache, n'avait pu goûter que ce jus-là, je connaîtrais encore que le vin de parche, et je dirais point de mal du Noah. 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Épais, ça saoule, et ça tache, le fond du verre, et devient noir et bleu. Quand que ça pendait à la moustache, on croit voir goûter du sang de bœuf. Pour moi, bon gens, v'là ma consigne. Gardez le corps solide et sain, buvez surtout du vrai vin de vigne, du vin de chez nous, du jus de raisin. Et le pays connaîtra la joie en nous montrant son vrai penchant le jour qu'on n'y donnera plus à boire du vin de marchand.
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1: Ici à la Souterraine, en passant devant le tiers-lieu, la maison d'à côté, peut-être que vous vous êtes déjà demandé ce que c'était avant. Eh bien, on a trouvé des personnes pour nous répondre. Annick et
2: Roger Boulevard.
3: Je remonte en 1946, où c'était avant un café-restaurant-pâtisserie. Les jeunes filles venaient avec leurs copains et ils mangeaient beaucoup des pâtisseries, notamment des bonnes brioches, qui étaient vraiment délicieuses. Les propriétaires de ce restaurant étaient assez âgés, c'était monsieur et madame Piton. Ils ont revendu leur commerce en 1952. C'est monsieur et madame Poti qui étaient bouchers de profession. Monsieur Poti et sa femme Alice ont repris donc le commerce. Alice tenait la boucherie plus le café qui était resté. Bah, je suis arrivée quand ça a été revendu ici aux personnes qui ont fait la maison d'à côté en 2017.
1: Hein? L'actuel café, c'était là où il y avait le café avant ?
3: Non, pas du tout. Alors, l'actuel café d'aujourd'hui était l'ancienne boucherie. Quand les parents ils se sont mis à la retraite, les enfants n'ont pas repris la succession. Donc, c'est pour ça que ça a été revendu en 2017 pour devenir la maison d'à côté.
2: Ma sœur fréquentait Mademoiselle Pouty, mais le reste, je ne pourrais pas vous en dire plus. Hein.
3: Ici, par contre, c'est que cette grande pièce où nous sommes, dans la maison d'à côté, c'était le café-restaurant-pâtisserie. En 1946, ça, c'était la grande pièce. Et c'était un lieu de rencontre.
2: Ça tenait à côté de la boucherie ou dans la boucherie ?
3: Ici, non, dans la grande salle. Parce que là où il y a le café actuellement, c'est la boucherie. C'était l'ancienne boucherie.
4: Bonjour ! Bienvenue à la maison d'à côté. Moi, je me présente, je m'appelle Elsa. Je m'occupe avec mes collègues de ce lieu. On est une coopérative et nous avons l'association Bocal et Facelli qui est intégrée. On va proposer plein d'activités, la cuisine, le jardin. On invite les personnes à se retrouver autour d'un café, d'une boisson chaude ou froide. On a aussi des sirops. Et puis après, on va avoir des loisirs créatifs, l'apprentissage numérique, ce rendez-vous gratuit. Et on fait de la location d'espace, en gros.
5: Moi, je m'appelle Océane.
1: Océane, est-ce que c'est toujours un lieu où on vient prendre une pâtisserie avec les copains ?
5: Bah, on peut dire ça, oui, parce qu'on a le lycée qui est juste à côté. Donc parfois, les étudiants viennent ici avec leurs amis, leurs copains. Donc oui, il y a beaucoup de pâtisseries faites maison et elles sont excellentes.
1: Le goût pour le partage et les pâtisseries, ça perdure dans le temps.
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6: Dans la rue Poncillon, il y a un atelier de gravure, Philippe Estrade. À mon avis, ça fait belle lurette qu'il est là, cet homme. On va essayer d'aller faire connaissance. Allez, on va aller dans l'arrière-boutique, discuter avec Philippe Estrade himself. Vous êtes là depuis combien de temps ?
7: 1987.
6: Le métier de graveur, c'est quoi en fait ?
7: Alors, je fais des plaques de toubib pour les bancs et des plaques de cercueil quand les toubib sont mauvais.
6: Et vous faites aussi les clés pour ouvrir certains cœurs ?
7: Non, non, malheureusement, non. Je fais des clés pour ouvrir les chambres des jeunes filles.
6: Vous avez des souvenirs de gravures un petit peu spéciales qu'on vous a eu demandé, parce que vous gravez un peu de tout, des plaques, j'imagine.
7: Alors, j'ai un souvenir, alors ça reste un peu dans le même secteur. Un jour, un monsieur m'a amené une jolie médaille, un bijou, quoi, où il m'a demandé de graver salope. Je lui ai dit que le bijou était beau, que c'était qu'il fallait pas le faire, quoi. Et il a insisté, je l'ai fait.
6: Et alors, c'est la fin, là ? Vous arrêtez votre activité ?
7: Oui, à la fin de l'année.
6: Content ou finalement, quand même, ça fait un petit pincement au cœur ? Parce que moi, je la vois, votre enseigne, depuis longtemps. Hein.
7: Alors, ça date des années 50. Mon prédécesseur, à qui j'ai racheté le magasin, on s'en est pas à la retraite, et je passe la main, et mon successeur est là, c'est mon fils.
6: Histoire de transmission, encore une fois, votre fils qui, du coup, allez hop, reprend le flambeau.
7: Voilà, il me pousse au trou.
6: C'est difficile d'arrêter, du jour au lendemain.
7: Ouais, faut se réinventer, et j'ai encore pas eu l'idée. Je sais pas ce que je vais faire, je vais m'ennuyer.
6: C'est pas dit.
7: Je sais pas. C'est compliqué, hein.
6: Ah, il y a une inquiétude, hein, c'est clair. Oui. Mais rien ne vous empêcherait de continuer.
7: Si, lui.
6: On va aller lui dire deux mots.
7: J'aurais pas travaillé avec mon père, hein, donc il est pareil. Hein.
6: Ah bah pourquoi pas.
7: C'est infaisable.
6: Mais si, j'en connais plein, moi, qui travaille avec leur père.
7: Père, c'est toujours un vieux con. Là, la pièce où on est, c'était l'endroit où on cassait la croûte avec les copains. Il y avait donc les photos de mes copains, des quelques bringouilles qui se sont fait là. Il a tout viré.
6: Ils font plus la bringue, les jeunes.
7: Il a mis des trucs comme ça, là. C'est plus pareil. Mais mes copains étaient désespérés quand ils ont vu.
6: Bah, y a de quoi.
7: Mais oui.
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8: La dernière fois que vous y êtes allé, je suis sûr que vous aviez un kawé fluo et un petit goûter dans un sac en plastique préparé par maman. Avec plus de 80 oiseaux de proie et 30 espèces différentes, et surtout un spectacle où le seul effet spécial, ah bah c'est la nature elle-même, aujourd'hui, je teste pour vous la volerie des aigles. Nous sommes dans les ruines du château de Kilsheim, c'est juste sous le Haut-Königsbourg, et je grimpe les derniers mètres à pied vers la volerie, où je suis déjà accueilli par Eric Renaud, le directeur du site, et une équipe de soigneurs passionnés, et quelques cris que j'entends au loin, assez impressionnants, d'oiseaux qui ont l'air quand même assez gros. Et on commence par les coulisses, derrière la zone qui est accessible au public. Et Alexandre, qui est soigneur, est équipé d'un gant en cuir sur tout le bras, et surtout, il est d'un calme absolu. Et je crois que c'est nécessaire. Et autour de nous, plein d'oiseaux. Et chacun d'entre eux est identifié, suivi, observé quotidiennement. Et j'apprends d'ailleurs que les oiseaux ne sont jamais forcés à voler. Ah non, non, non. Ils participent volontairement grâce à un entraînement basé sur la confiance et le renforcement positif. On les encourage, puis on leur donne des petites gâteries pour les remercier quand même. Et c'est ainsi qu'Alexandre me propose évidemment de tenir le gant. Oui, alors pas pour sortir la tarte du four, hein, mais pour tenir non pas un pigeon non plus, hein, mais bel et bien un aigle, oui, qui passe tranquillement du gant d'Alex et au mien. Voilà. Battement d'ailes XXL. Je sens les plumes sur ma face. Ah oui, parce qu'il fait son petit point, hein, le petit bonhomme. Et heureusement que je suis accompagné, hein. Et étonnamment, je n'ai pas eu trop peur, parce que le regard de l'aigle est si perçant que j'étais quelque peu fasciné. Même si mon bras, lui, l'était un peu moins. La volerie des aigles, c'est la première volerie créée en France. C'était en 1968. Et à l'époque, elle avait été créée surtout pour changer l'image qu'on avait des rapaces, qui ont été longtemps persécutés. Allez, hop, le spectacle commence, je m'installe dans les gradins et je constate que pas de musique spectaculaire, hein, juste une voix, des explications sur la vie et les comportements des rapaces et soudain, un mouvement lointain dans le ciel au-dessus de nous, un vautour apparaît au-dessus des remparts, silence total. Et même les enfants arrêtent de parler, ça c'est pas mal. Le soigneur explique que certains oiseaux dépassent même les 2 mètres d'envergure. Et c'est grand 2 mètres, hein. Et il demande au public de rester bien immobile pour faire un passage encore plus près de nos têtes. Alors j'applique, je reste immobile, et sauf que ma tête, elle continue de regarder l'oiseau au-dessus de nous, un peu comme au tennis. Mauvais réflexe. Et j'entends mon voisin qui me chuchote. Faut pas bouger. Ah oui, en effet, hein, parce que plusieurs rapaces s'élancent, hein. Chouette, aigle, pigargue. Et on en prend plein les yeux. En tout cas, moi, j'ai retenu une chose, hein. C'est qu'ici, c'est pas les humains qui regardent un show d'oiseaux, c'est plutôt l'inverse, hein. C'est les oiseaux qui nous observent en train d'essayer de rester calmes. Et ça, c'est tout un spectacle.

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2: Je suis sûr qu'il vous arrive dans la vie de ne pas être en forme et même d'être carrément chafouin, sans raison précise. Et là, ma grand-mère vous aurait dit « je sais pas ce que j'ai, mais je baquillerai comme nombre ». Ça veut dire que je suis tellement de mauvaise humeur que je me disputerai avec mon reflet. J'ai pas toujours tout expliqué non plus, hein, c'est vrai. Hein, et puis c'est pas le jour, je vous préviens, je suis pas d'humeur. Et puis ça m'énerve et je sais pas ce que j'ai, de toute façon tout m'énerve. Ah, il y a jamais rien qui va, vous voyez ? C'est ça. Et pour illustrer mon propos, là, vous êtes dans un estaminet, tranquille, en famille, et la serveuse n'est pas des plus aimables. Ça arrive. Et avant de partir, vous entendez le patron lui dire « Tu vas faire fuir les clients en force de faire un nez comme une bottine !» Ne paniquez pas, Wikizef est là pour vous aider. Le sens profond de cette phrase est évident, c'est la forme qui est troublante. Parce qu'une bottine, c'est fait pour aller sur les pieds. Et quelquefois, des précautions olfactives vous empêchent de les approcher de votre nez. Alors, comment est-ce possible ?
1: Traduction.
2: Eh bien, prenons notre serveuse de ce joli estaminet des Flandres, vous voyez, avec des assiettes pendues aux poutres et des fleurs de houblon qui pendoulent. Imaginez à cette serveuse son visage que si elle sourit, elle serait plus jolie. Sourire de mai, rendez-moi ma jeunesse, comme on dit. Ensuite, vous prenez... une